0: Mick, il y avait à peu près 400 biens en vente. Aujourd'hui, il y en a 800. Il y en a le double. Les acquéreurs, le nombre d'acquéreurs n'a pas doublé. Donc, partant de ce postulat-là, on sait qu'il y a un peu moins de concurrence et que les vendeurs qui traînent un peu dans le temps, bah, ils vont peut-être concéder une négociation. Donc, la première des choses que je vous conseillerais, c'est de regarder depuis quand l'annonce est en ligne. Plus un bien est sur le marché depuis longtemps,
1: plus il est négociable.
0: Techniquement, pas forcément, parce que nous, si on a un vendeur qui est à moitié vendeur, qui a pas vraiment envie de vendre, on va lui proposer une offre un peu en dessous du prix, il va dire non, moi c'est au prix ou c'est rien. Donc ça va dépendre aussi du vendeur. Effectivement, nous, on peut avoir des successions à solder, et bah pour payer les frais de succession, nos vendeurs, les héritiers sont obligés de vendre. Donc là, dans cette situation-là, est-ce qu'ils préfèrent payer des pénalités ou négocier leur prix? Ils vont négocier le prix. Quand on a des divorces, des situations comme celle-ci, effectivement, bah on n'a plus trop envie de voir notre conjoint tous les jours dans la maison. On se dit, bon, bah pour 20 000 euros, est-ce que je... Bon, et bah là, en l'occurrence, voilà, il y a des négociations qui peuvent être possibles. Moi, je conseille quand même de pas hésiter à faire des offres. C'est-à-dire que si ça vous intéresse, parce que sinon après vous pouvez vous en mordre les doigts. Donc, de pas hésiter à faire des offres, de regarder depuis quand les annonces sont en ligne, de regarder quels sont les biens en concurrence. Parce que moi, en tant que conseiller immobilier, un acheteur, s'il veut me prendre un peu à défaut, il va me dire, ah oui, mais moi, j'ai vu tel appartement, si j'achète pas le vôtre, je peux acheter l'autre. Il est très bien placé en termes de prix. Donc ça, c'est quelque chose, nous, c'est très difficile à contrer comme argument en tant que professionnel. Donc, voilà, ne pas hésiter à bien se familiariser avec le marché. Un acheteur qui sait bien négocier, c'est un acheteur qui a bien étudié le marché et qui peut nous donner tout ça.
2: On peut négocier combien, à peu près,
1: sur une vente en pourcentage?
0: Tu veux que je te donne des
1: fourchettes? Oui.
0: Bah, y a pas de, ça va dépendre. Mais moi, les plus grosses négociations que j'ai vues, ça va être sur du 150, 200 000 euros. Et j'ai vu des négociations comme ça. Des négociations qu'on appelle, nous, très agressives dans le milieu, mais qui peuvent passer. Parce qu'en fait, la situation du vendeur actuel fait que, bah, il se dit, je préfère ça que rien.
3: Son urgence.
0: Oui, parce que les vendeurs aujourd'hui.
1: C'est des cas à part.
0: Exactement, c'est des cas à part. Mais je dirais que aujourd'hui en France, nous dans notre réseau, il y a des France, on a des statistiques au niveau national, on fait à peu près 60 000 ventes à l'année. Les marges de négo il y a 2 ans étaient d'à peu près 2,5-3%, donc très très faibles. On faisait beaucoup de ventes au prix. Aujourd'hui, elles sont aux alentours des 6% en moyenne.
1: Ouais, il y a une forte augmentation.
0: Sur les 6%, il y a du 10% et il y a du 3%, quoi.
1: Effectivement. Est-ce que du coup, avec la fin de la hausse des taux et leur stabilisation, la réduction aussi des taux de la Banque Centrale Européenne, est-ce que ça va favoriser la baisse des prix?
4: Normalement, oui. Normalement, ça va avec. Quand le prix de l'immobilier est haut, les taux baissent. Et quand les taux augmentent, les prix baissent de l'immobilier. Donc, en fait,
1: forcément, il y a moins d'acquéreurs, moins de financement, moins de capacité d'achat.
4: On a eu ce problème, l'année dernière, parce que les taux augmentaient fortement. Oui. Le taux d'usure qui, lui, ne baissait pas et qui augmentait aussi. Donc, c'était très, très compliqué.
1: Ça a frisé un peu le marché de l'immobilier, ça. Les acquéreurs avaient de moins en moins
4: d'argent. L'année dernière, en fait, les acquéreurs ne savaient pas s'il fallait y aller, s'il fallait pas y aller, comment ils allaient faire, s'il fallait qu'ils prennent un bien avec des taux comme ça. Donc, nous, en tant que courtier, on leur expliquait que, éventuellement, en achetant avec des hausses de taux comme celle-ci, on pouvait l'année prochaine ou l'année d'après baisser avec des autres conditions au niveau des banques.
2: Et quel que soit le secteur, hein, que ce soit le secteur de l'habitation ou le secteur mixte bureau-commerce, hein, l'année 2023 a été catastrophique.
4: C'est ça.
5: Du coup, aujourd'hui, quels sont les pièges à éviter quand on achète un appartement, les vices cachés, les copropriétés en difficulté? Qu'est-ce qu'il y a d'autre?
0: Bah déjà, t'as donné deux.
2: Oui, c'est pas mal.
1: On l'a dit tout à l'heure pendant un ravalement de façade qui va arriver.
0: Mylène, c'est bien renseigné, c'est top. J'ai rien à dire.
2: J'ai un peu fait mon travail.
0: Oui. Bravo. Non, bah les vices cachés, le truc, c'est que c'est caché par des
1: comment
0: définition.
1: Comment
0: les
1: trouve,
0: hein,
1: oui.
0: Vices cachés, ni le propriétaire.
1: Mais qu'est-ce qu'un vice caché, par exemple?
0: Un vice caché, c'est quelque chose qui est méconnu du propriétaire et du conseiller. Ah. Sinon, c'est un vice dissimulé. Et c'est deux choses qui sont très différentes. Un vice caché, on peut l'invoquer, on peut demander soit une diminution du prix, jusqu'à je crois c'est 2 ans après la découverte du vice caché.
1: Le propriétaire n'est pas au courant. Donc c'est quelque chose qu'on trouve après coup.
0: Exactement, ça peut être de l'humidité dans les murs et c'est un ancien propriétaire, exactement. Voilà. Donc vice caché, voilà, on sait que si on passe par un professionnel de l'immobilier, bah on a un peu plus de garantie parce que moi en tant que professionnel, ça m'est arrivé quand je sentais qu'il y avait de l'humidité de faire passer un professionnel qui teste l'humidité dans les murs. Donc oui, l'humidité, il faut y faire gaffe, les diagnostics, il faut les regarder. Honnêtement, je vous aurais pas donné les mêmes conseils il y a 2 ans, mais aujourd'hui, les diagnostics ont une réelle valeur probante et il faut vraiment les regarder en détail
1: Justement. Oui, oui, on allait en parler.
0: Justement.
1: Bon, bah, quelle est l'importance du coup de ce diagnostic immobilier et comment on peut interpréter ces résultats, puisque tu t'es lancé sur le sujet.
0: Ok. Vas-y. On y va. Bah alors dans l'ancien, les diagnostics immobiliers ils sont divers. On va avoir l'électricité, on va avoir le gaz. Nous dans notre secteur, on va avoir la mérule. Non, dans notre secteur, on n'a pas la mérule, mais dans certains secteurs, il y a la mérule qui est un champignon qui vient détériorer un peu les charpentes et le bois. On a les termites. J'ai des anecdotes à vous raconter qui sont assez ahurissantes. On a le DPE, ce fameux DPE. Où les règles se sont durcies.
4: Elles se sont insérées même pour nous. Hein. Pour nous, aujourd'hui, le DPE, les banques nous demandent les DPE. Et complet.
0: Complètement.
1: Alors pour l'ancien, c'est clair que c'est hyper important. Pour le neuf, c'est assez facile. Vous devez respecter les nouvelles normes.
3: Ah oui, mais c'est un des avantages d'investir dans le neuf.
1: On l'a pas dit tout à l'heure, mais investir dans le neuf, on en parlera du neuf versus ancien.
2: Au niveau de la réglementation environnementale, RE 2020. RE 2020, elle est mise en place donc depuis janvier 2022 pour tout dépôt de permis de construire concernant les maisons individuelles et les habitats collectifs.
1: Donc ça, c'est l'avantage, effectivement, contrairement du coup au diagnostic immobilier qui va être complètement différent en fonction des biens dans l'ancien.
0: Complètement, complètement. Donc je reviens sur ça. Oui, il faut les regarder, le DPE, il faut le regarder, le diagnostic électrique, il faut le regarder, parce que ça peut être, déjà pour les assurances, ça a une importance, et puis ça peut avoir des incidences au niveau des travaux qu'il y aura à faire. Le DPE, ça peut avoir une incidence sur le potentiel locatif. Après, on a des solutions sur ça. C'est-à-dire qu'aujourd'hui, par exemple, on a un DPE en F. On sait que si on met une pompe à chaleur, si on a des petits radiateurs électriques ou si on a une chaudière gaz ou au fuel, le pire, on met une petite pompe à chaleur, donc de type climatisation RR ou RO avec un chauffage au sol, on sait qu'on gagne une à deux lettres. Donc il y a des solutions, mais pour autant, il faut les lire. Et si on sait qu'on a un DPE qui est pas bon, on va faire intervenir un artisan qui va faire chiffrer ça et on pourra peut-être dire je vais essayer de négocier de ce montant-là pour pouvoir faire les travaux et avoir un DPE qui sera de meilleure qualité. On sait que l'augmentation du coût de l'électricité a été fulgurante ces derniers temps, donc c'est aussi la raison pour laquelle le diagnostic de performance énergétique est importante, parce que je pense que tous les auditeurs qui nous écoutent ont vu leur facture d'électricité augmenter. Donc avoir une bonne isolation, avoir un bon système de chauffage écologique et économique, aujourd'hui c'est un enjeu assez important au niveau de l'achat et au niveau du budget dans le temps.
1: Clairement, effectivement.
3: Et intéressant aussi d'inviter les auditeurs à se renseigner sur le site du gouvernement sur toutes les aides à la rénovation énergétique qu'ils peuvent avoir, parce que ça peut vraiment augmenter la valeur du bien. En plus, on a des aides qui sont vraiment conséquentes sur certaines rénovations. Et puis pour les acquéreurs aussi, sachez que vous pouvez bénéficier de ces aides.
1: C'est bien, c'est très concret cette émission et ça devance effectivement une de nos questions sur les aides. Clairement, est-ce que c'est avantageux d'acheter un bien immobilier qui nécessite des travaux pour le personnaliser?
0: Oui,
1: ça oui.
0: Aujourd'hui, très clairement, une autre étude que j'avais lue, j'aime bien lire les études.
1: C'est très concret là. Vous êtes vraiment très concret, très factuel.
0: C'est que 87% des acheteurs veulent un bien sans travaux. Et puis moi, j'ai 32 ans, je suis de la génération où on n'aime pas trop faire ce genre de choses, les travaux, tout ça, on n'a pas envie de s'en mettre avec tout ça. Ça prend du temps, c'est de la contrainte, on est dans la poussière, enfin, il faut gérer, les artisans, faire soi-même, bon, je peux le comprendre. Le truc, c'est que, du coup, si 87% veulent poser leur valise, il reste plus que 13% pour les biens qui ont des travaux. Donc effectivement, on en parlait juste avant d'être à l'antenne avec Tanguy, les travaux coûtent cher, mais... l'un dans l'autre, généralement, le prix est baissé plus qu'en proportion. Donc moi, je dis allez-y, allez avec des artisans. Les artisans peuvent vous rassurer, mais foncez sur les biens avec travaux. Au début de l'émission, on a parlé des bonnes affaires. Je suis persuadé que les bonnes affaires sont là. Aujourd'hui, si vous venez me voir et vous me dites qu'est-ce qu'il faut que je fasse pour vendre mon bien le plus cher, je dirais faites des petits travaux, mettez-le en état, etc. Vous vendrez très cher. Donc paradoxalement, dans le sens inverse,
3: ça marche dans le sens.
0: Exactement.
3: Et pour les primo-accédants aussi, hein, c'est pour les premiers achats, pour la première fois qu'on investit dans un bien immobilier. Ok, on aimerait bien avoir justement la photo Instagram, mais parfois la réalité de la vie, c'est pas ça. Et donc pour les jeunes couples, parce que c'est souvent ça, le cas de jeunes couples qui disent mais nous, on n'a pas les moyens de s'acheter. Oui, mais vous avez les moyens d'acheter ça. Vous avez des aides, vous pouvez avoir les aides de primo-accession, vous pouvez avoir des aides de rénovation énergétique. Et au final, si vous regardez bien, vous pouvez acheter un bien que vous pensiez pas pouvoir acheter au début, et il faut juste un petit peu mettre d'huile de coude, demander conseil aux parents ou un petit peu aux aînés qui savent que bosser,
1: un petit coup de main.
0: Ils sont contents de faire.
3: Tonton qui sait mettre une ampoule. un papa qui sait peindre un mur, je sais pas, mais ça peut être utile, quoi. En tout cas, c'est quelque chose qui peut aider et qui peut enlever les freins de se dire en mode, on peut plus investir aujourd'hui quand on est jeune, on peut plus acheter. Non, si, on peut, et il faut
0: se trouver la famille qui vient. Il faut pas se faire une montagne de travaux, ouais.
5: On a une question de Jérémy qui nous demande en quoi consiste le compromis de vente et quelles sont les clauses particulières à y inclure pour se protéger.
1: Et c'est important ça.
2: Alors le compromis de vente, c'est un avant-contrat.
1: Oui, vas-y, non, juste, on n'avait pas précisé, mais Muriel, tu as travaillé pendant des années.
2: Dans le notariat. Tout à fait. Donc le compromis, c'est un avant-contrat qui va régir la convention entre vendeur et acquéreur. Il va y avoir donc un accord sur la chose et sur le prix. Alors, ce compromis va être assorti de conditions suspensives à la demande de l'acquéreur. En règle générale, c'est la condition suspensive de l'obtention du prêt.
1: C'est la base.
2: Donc, cet acquéreur, il est intéressé par ce bien, il est d'accord pour l'acheter, le prix lui convient, mais il n'a pas le financement. Donc, il va dire à son vendeur, laissez-moi le temps d'obtenir mon crédit, et une fois que mon crédit est obtenu, à ce moment-là, on passera à l'acte authentique, c'est-à-dire on se retrouvera devant chez le notaire qui va donc authentifier ces accords, leur donner force de loi. Et si l'acquéreur donc obtient son prêt, tant mieux. S'il n'obtient pas son crédit, eh bien à ce moment-là, il est délié des accords qu'il a pris avec le vendeur.
0: Donc, je voudrais rajouter quelque chose sur l'avant-contrat, sur ce qu'a dit Muriel. Sur la question de l'auditeur, les avant-contrats sont déjà rédigés pour protéger énormément les acquéreurs. Donc généralement, il n'y a pas de clause en plus à rajouter. L'acheteur, le consommateur en France est très très protégé. Du côté du vendeur, c'est autre chose.
1: C'est plutôt l'inverse. Oui, c'est effectivement plutôt l'inverse. Le vendeur, tant que c'est pas bouclé complètement, la vente peut s'annuler plusieurs mois après du coup.
2: Je vais rebondir sur ce que dit Maxime. En règle générale, les accords sont pris avec des particuliers. Tout à l'heure, on parlait de vice caché. Ce qu'il faut savoir, c'est que le vendeur peut s'exonérer de la garantie des vices cachés. Alors certes, les compromis sont des avant-contrats qui sont déjà donc préétablis. Ils sont régis par le code civil. Ce qui va quand même protéger l'acquéreur, et on voit quand même la tendance du législateur depuis ces dernières décennies, c'est le principe donc des diagnostics. Parce que avant la loi de 96, lorsqu'on achetait dans un immeuble ancien, l'acquéreur, il savait pas trop ce qu'il achetait. Donc, à partir de la loi de 96, où a commencé donc à être prévue la loi Carrez déjà pour les biens en copropriété, donc sur les surfaces. Donc, ça a été le point de départ pour de la protection de l'acquéreur. Je parle pas de la loi SRU, la loi SRU qui, après la signature d'un compromis d'un bien à usage d'habitation, permet à l'acquéreur d'avoir un droit de rétractation de 10 jours, parce que il va s'engager dans un compromis, mais surtout, après la signature de ce compromis, on va lui notifier par courrier recommandé cet avant-contrat, et il aura donc 10 jours pour savoir s'il perdure ou pas dans son achat. Donc déjà, c'est son point de départ, il a déjà cette protection-là. Et après, donc, il y a les clauses qui sont prévues dans le compromis, et plus particulièrement les conditions suspensives.
1: Très bien. Rien d'autre à ajouter, du coup, dans ces...
0: complètement. Ça va dans le sens où l'acheteur est assez bordé.
1: Ouais, c'est plutôt du côté des vendeurs qui peuvent déchanter, c'est ça, Maxime?
0: Pour le vendeur, moi, là où je mettrais en garde, parce que Muriel a évoqué les vices cachés, quand le vendeur est particulier, il est toujours exonéré. Donc, le vendeur, si vous voulez, là où il faut qu'il fasse gaffe, c'est à la fameuse condition suspensive d'obtention de prêt. Parce que l'acquéreur, si vous voulez, quand il va dire, moi, je vais prendre un prêt sur 20 ans et avec un taux maximum de 4%. Mais ce taux maximum, vous les vendeurs qui m'écoutez, il faut qu'il soit assez élevé aujourd'hui. Parce que, qu'est-ce que ça veut dire? Ça veut dire que là, dans le cadre que je viens de vous donner, c'est-à-dire j'emprunte mon acheteur, là je vends un bien, mon acheteur me dit, ok, je vous achète votre bien, mais si j'arrive à avoir mon prêt sur 20 ans, à un taux maximum de 4%, et je vais emprunter 200 000. Qu'est-ce que ça veut dire? C'est-à-dire que si mon acheteur, il a que des taux au-dessus de 4%, il peut se dédire, il peut se rétracter de son achat, sans frais aucun.
1: Sans pénalité. Et ça, c'est souvent écrit dans les compromis.
0: Ça, c'est toujours écrit quand
1: c'est une condition suspensive. Sauf que le taux, il est
0: élevé. Le taux est bas, plus ça peut être protecteur pour l'acquéreur qui peut se désengager du compromis très facilement. Donc, généralement, quand on a deux notaires, quand on a un notaire acquéreur et un notaire vendeur, le notaire vendeur veille à ce que ce taux soit pas trop bas, parce que ça peut être une porte de sortie très facile. Donc ça, il faut être vigilant.
2: En fait, il faut qu'il soit cohérent avec ce qui se fait aujourd'hui.
1: Oui, avec ce qui se fait en moyenne sur le marché.
2: Tout à fait.
1: C'est assez logique.
0: Ça bouge vite.
1: On se retrouve dans quelques secondes sur votre radio.
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5: C'est une question qui est beaucoup revenue, neuf, ancien. Quand on cherche un bien immobilier, on se pose souvent la question. Alors, vaut mieux acheter du neuf ou de l'ancien? Quels sont les avantages et les inconvénients des deux?
1: C'est la guerre, va être déclarée en fait.
0: Je laisse les pros neufs parler.
1: Non mais c'est intéressant, c'est vrai. Quels sont les avantages de neuf? Quels sont les avantages de l'ancien? On en a entendu deux, trois.
0: On peut revenir sur ceux qu'on a déjà évoqués. Hein, déjà les frais de mutation.
2: Avantage au neuf. La fiscalité, la TVA est inclue dans le prix, les frais de notaire sont réduits.
1: Donc ça, ok.
2: Ça, c'est un premier point.
1: On a dit l'isolation, peut-être.
3: Alors, les dernières normes thermiques.
2: Alors, l'avantage du neuf. Aujourd'hui, on est soumis, promoteur immobilier, il est soumis donc à des normes énergétiques, environnementales. Donc déjà, l'acquéreur, quand il va se positionner sur un immeuble à construire, il sait que il va y avoir donc un bien qui va rentrer dans le cadre des normes énergétiques. Ça va lui apporter du confort. Au niveau de la planète, ça va éviter des émissions de gaz à effet de serre.
1: Ça va surtout le coûter moins cher en chauffage, clairement.
2: Absolument.
3: Oui, parce que c'est vraiment aux dernières normes énergétiques sur les nouveaux projets immobiliers.
1: À long terme, ça coûte.
3: Et à long terme, ça fait des grosses économies, surtout avec le prix actuel de l'énergie, de l'électricité.
2: Et puis, il a cet avantage de moduler la configuration de son futur appartement. Et ça, c'est énorme.
3: Ouais, c'est ce qu'on appelle les TMA.
1: Il va y avoir donc un inconvénient, c'est le délai peut-être d'attente.
2: Alors,
1: au final.
2: Le délai d'attente, c'est vrai que ça peut aller d'un an, deux ans, en fonction du nombre de logements. Et puis, il y a les retards qui peuvent être causés par les causes usuelles de retard, les intempéries, les liquidations des entreprises. Les délais de raccordement
1: l'inconvénient.
2: Tout à fait. Ce que nous rencontrons dans notre région, c'est notamment la problématique du Mistral. Ce qu'il faut savoir, c'est que quand un projet de construction démarre et que nous avons une grue qui est installée, quand on a un Mistral qui est égal ou supérieur à 60 km/h,
1: c'est l'inconvénient du sud de la France.
2: Tout à fait. Donc,
1: ça peut inondations ailleurs.
2: Ça peut avoir un impact aussi sur le délai prévisionnel de
0: grue,
2: livraison.
0: C'est ça, Muriel. Tu peux pas installer de grue tant qu'il y a 60 km/h.
2: La grue est installée, mais on ne peut pas s'en servir quand on a un vent.
1: Là, on est vraiment dans les délais.
0: Okay.
2: Et ça nous repousse les délais.
4: Après, il y a des pénalités aussi, les délais.
2: Alors, c'est tendancieux, parce qu'en règle générale, pour moi qui travaille et qui m'occupe de faire les contrats de réservation pour un promoteur immobilier, on ne prévoit pas de pénalités, parce que finalement, on n'est pas à l'origine de ce retard. Je peux comprendre qu'il y ait des pénalités quand c'est le promoteur qui fait pas bien son boulot et effectivement il faut qu'il dédommage son acquéreur. Mais on prévoit pas de pénalités parce que finalement ça a une tendance contentieuse. Par contre, le promoteur quand il voit son projet qui prend du retard, il a l'obligation d'avertir ses acquéreurs en indiquant ce qui s'est passé, ce qui lui arrive, quel est donc le motif de retard. Il projette à nouveau son délai de livraison en fonction donc de comment il va essayer de rétablir ce retard et il va se faire accompagner de l'architecte du programme puisque c'est lui le maître d'œuvre et c'est cet architecte là qui dira par le biais d'une attestation voilà ce qui nous est arrivé et voilà à quel moment on peut envisager la livraison.
3: Et au niveau des paiements aussi dans le neuf, ça fonctionne sous forme d'échéancier.
2: Voilà.
1: Comment ça fonctionne?
2: Dans le neuf, il y a un prix qui est fixé et au moment de la signature de l'acte, au moment donc du transfert de propriété, le prix est payé. En ce qui concerne l'immeuble du bien à construire, on va passer chez le notaire alors que pour l'instant le bien n'existe pas mais les travaux ont commencé. Donc en fait, l'acquéreur, il va être propriétaire au fur et à mesure de l'avancement de l'ouvrage. Et bien entendu, ce prix va être échelonné en fonction du palier atteint. Alors, le code de la construction, il prévoit quand même, au niveau du prix, un palier qui, lui, est intangible, c'est-à-dire que le promoteur ne va pas pouvoir demander plus de 35% aux fondations. Il va être tenu de demander 90% à l'achèvement du bien vendu. Et il y a également le palier intermédiaire qui est de 70% pour la mise hors d'eau. Donc 35% à l'achèvement des fondations, 70% à la mise hors d'eau et 95% à l'achèvement du bien vendu. Et ça, c'est intangible. Et après, il y a des paliers intermédiaires qui peuvent être donc demandés par le promoteur.
1: D'accord, pour financer, je sais pas, les cloisons ou autre, par exemple.
2: Alors, pour financer les cloisons, lorsque la filerie électrique sera terminée.
1: Comment ça se passe, Carlos, en termes de financement? C'est spécifique, du coup?
4: C'est un déblocage de fonds, on appelle ça le déblocage des fonds. Et en fait, au fur et à mesure que le bâtiment monte, il y a un déblocage qui se fait au niveau de...
1: Et la banque débloque la somme en question.
4: Exactement, voilà. C'est exactement ça.
2: Et cette banque va débloquer ses fonds au vu des appels de fonds du promoteur et appels de fonds qui seront toujours justifiés par une attestation de l'architecte parce que ces appels de fonds doivent être demandés palier atteint. Palier atteint et jamais palier en cours. Donc la banque, pour revenir à ce que disait Carlos, la banque qui va débloquer, elle va débloquer au vu de l'appel de fonds du promoteur et elle va débloquer au vu de l'attestation de l'architecte.
5: Tanguy, les avantages fiscaux existent pour les investisseurs, hein, comme Pinel. Est-ce que le dispositif, c'est toujours autant avantageux en 2024?
3: On a eu cette conversation avec Muriel, et je pense que c'est Muriel qui va répondre le mieux à cette question, parce que ça a été un gros débat, vraiment. Donc, allons-y. Mais j'interviendrai, quoi.
2: Aujourd'hui, la défiscalisation Pinel, certes, elle existe encore, elle est prorogée jusqu'au 31 décembre 2024, mais le taux de réduction Pinel, aujourd'hui.
1: Ça s'applique sur le 9, c'est ça?
2: Ça s'applique sur le 9, tout à fait. Donc le taux de réduction aujourd'hui est moins avantageux que lorsque la loi Pinel est sortie. Donc fin 2024, il y aura pour l'instant, rien de prévu, il y aura pas de défiscalisation au niveau des immeubles neufs. En ce qui concerne les immeubles anciens, il y a quand même encore des taux de défiscalisation. Tout à l'heure, on parlait de travaux. Alors, oui. On a la loi de Normandie aujourd'hui qui permet pour des personnes qui souhaitent acheter dans l'ancien, et là on parle d'ancien, mais dans un habitat dégradé. La loi de Normandie permet à des gens qui vont louer le bien de pouvoir avoir des réductions d'impôts, à condition que les travaux représentent 25% de l'investissement. Donc là aussi, pour des gens qui veulent acheter, investir et faire du locatif, là aussi, il y a cette défiscalisation qui est permise. Mais c'est vrai que pour revenir à l'immeuble neuf, Pinel s'arrête en fin d'année.
3: Donc sur l'ancien, on a toujours la possibilité de faire.
1: Alors justement, on va reglisser un peu sur l'ancien, parce que là, le but c'est de faire un petit comparatif neuf versus ancien. On a donné pas mal d'avantages sur le neuf. Quels sont les avantages de l'ancien?
0: Déjà, l'avantage de l'ancien, c'est que si vous voulez un bien, vous l'avez dans 3 mois. Ça, c'est quand même le premier avantage, c'est que
1: c'est environ 3 mois, c'est ça. Hein,
0: voilà. En fait, 3 mois, si vous voulez, les délais qui sont incompressibles. Le premier, c'est au moment où on signe l'avant-contrat, dont on a parlé avec Muriel tout à l'heure, c'est que généralement, il y a un droit de préemption des collectivités, donc de la mairie ou de la métropole, et ce droit de préemption, généralement, il est de 2 mois, il peut être de 3 mois dans certains cas. Donc, ce droit de préemption, c'est un droit préférentiel qu'a la mairie, dire je veux acheter.
1: Finalement, je prends ce bien.
0: Exactement. Donc ça, c'est ce qui est incompressible, et généralement, il y a le délai des banques.
1: C'est ce que j'allais dire, c'est que ça laisse le temps pour trouver son financement tranquillement à côté.
0: Exactement. Ces deux délais courent en même temps, donc c'est pour ça que le délai reste assez réduit. On signe un avant-contrat, on est d'accord sur la chose, sur le prix, comme l'a dit Muriel. On signe un avant-contrat, généralement, 3 mois après, on a le bien. Moi, la vente la plus rapide que j'ai faite, c'est en 13 jours, entre le compromis et l'acte authentique.
1: Il n'y avait pas de prêt,
0: il n'y avait pas de droit de préemption, justement.
1: D'accord.
0: Mais c'est-à-dire que, on se dit, on peut avoir le bien assez rapidement. Et puis, les crédits, aujourd'hui, si on est bien accompagné, ça peut se faire vite. Si on a bien anticipé avant et que tout le monde est prêt, Carlos, tu peux en parler quand même.
4: Ah oui, non, mais c'est tout à fait ça. Il faut vraiment que les clients, aujourd'hui, les acquéreurs, viennent en amont.
1: C'est ce qu'on a dit en ouverture d'émission, effectivement.
4: Exactement.
1: D'abord, on va consulter un courtier.
4: C'est pour ça que nous faisons les lettres de solvabilité au prix des agents, pour que eux soient déjà en accord avec nous et qu'ils puissent avancer rapidement. Après, quand nous, on a tout fait en amont, qu'on a vu tous les documents, tous les clients, où tout était fait, Il nous faut peu de temps pour avoir pour sortir une offre de prix. Et nous, en un mois et demi, on peut sortir et avoir les fonds, quoi.
0: Donc là, le délai peut être très réduit. Donc c'est-à-dire qu'en deux mois, on peut.
1: Donc là, gros avantage à l'ancien.
0: Ça, voilà, les délais effectivement, parce que si on attend, bah c'est du temps. On est en location, etc. Et ça, c'est des frais qui peuvent être engagés pour les acheteurs. Ensuite, un autre avantage qu'on a, c'est l'aspect géographique. C'est-à-dire que dans l'ancien, on peut aller chercher un peu partout. On peut dire, ah bah finalement, je vais aller là.
1: Donc les programmes immobiliers, voilà, là, effectivement, ils ont certains endroits très précis. C'est là et c'est pas ailleurs.
0: On a moins de choix, en fait.
1: Forcément,
0: on a moins de choix. Et donc ça, bah, ça nous restreint un peu plus. Ensuite, en fonction des secteurs, l'ancien est quand même plus attractif en termes de prix. Bon, on restreint un peu plus. Ensuite, en fonction des secteurs, l'ancien est quand même plus attractif en termes de prix. Bon.

0: Il y a toujours des petits travaux, hein, on veut toujours
1: les frais à long terme, les isolations à refaire, etc. Alors que dans le neuf,
0: je crois que à la base je devais argumenter pour l'ancien, non. Je me suis trompé.
2: Et puis ça dépend vraiment de l'envie de l'acquéreur aussi. C'est pas une course contre l'ancien
0: Je pense que c'est presque pas les mêmes acquéreurs. Ouais. Moi, je vais vous dire, ça fait 10 ans que je vends de l'ancien. Parfois, je propose du neuf en disant bon bah il y a cette alternative. Et généralement ceux qui veulent de l'ancien, ils veulent de l'ancien parce qu'ils veulent avoir à faire des choses, ils veulent le cacher de l'ancien. Ça revient très fréquemment.
1: L'emplacement.
0: Ça peut être l'emplacement. Je veux être à cet endroit. Et puis, il n'y a pas de construction neuve à cet endroit parce que les plus beaux terrains, à part certains, on en a parlé avec Muriel tout à l'heure, qui sont en train de se construire. Mais les plus beaux emplacements, normalement, ils sont déjà pris. Ouais. Quand même. Donc, l'emplacement. Et puis, évidemment, le cachet de l'ancien, vous allez retrouver quelque chose. C'est une espèce d'âme qu'on ne retrouve pas forcément dans le neuf.
3: Bon, après l'ancien, c'est vrai que c'est générateur de frais d'entretien. Un immeuble ancien a tendance à se dégrader. C'est vrai que pour un acquéreur, et ça, il faut qu'il le prévoit aussi dans son budget, mais à moyen et long terme.
2: Le neuf, c'est l'option pas de souci, en fait.
3: Finalement. Le neuf, c'est l'option pas de souci, tout à fait. Et puis pendant 10 ans, on est tranquille. Ouais. Voilà.
1: J'allais dire, à vous écouter, tous les avantages de l'un sont les inconvénients de l'autre. En fait, on a vraiment cette impression-là.
3: Oui, tout à fait.
2: Ouais. Mais j'ai vraiment envie de renforcer l'idée que acheter dans le neuf, ça peut faire peur parce que justement, on achète sur des plans, en fait. On a donc l'histoire des photos dont on parlait tout à l'heure. On n'a pas ça dans le neuf. On travaille sur des 3D, sur des visuels 3D. On met des meubles aussi dans les visuels 3D pour vraiment qu'on arrive à se visualiser. Donc c'est vrai que ça peut faire un petit peu peur. Mais
3: et ce qui fait peur, et c'est là que c'est particulier, c'est qu'en fait on s'engage sur quelque chose qui n'existe pas.
1: Ouais, c'est sûr. On n'a pas vu le bien.
2: Qui n'est pas tangible, mais en tout cas d'un point de vue juridique,
3: d'un point de vue administratif,
2: ça l'est. C'est ça que je veux renforcer, c'est que un projet qui apparaît aujourd'hui sur une plaquette, c'est qu'il y a déjà toute une procédure juridique et administrative qui a été suivie
3: et
2: financière, une garantie qui est apportée par la banque, donc le projet ira jusqu'au bout. Et en plus de ça, au-delà de la GFA que tu parlais tout à l'heure, Muriel, pour les garanties financières, on a aussi la garantie biennale et décennale qui permet de protéger l'acquéreur une fois que
1: c'est quand même plus compliqué, je pense, pour un appartement sur quelqu'un qui achète un terrain et qui construit sa maison par-dessus. Il la conceptualise peut-être plus facilement qu'un appartement sur plan.
3: Alors, il a aussi les mêmes garanties. Hein,
1: oui, certainement, mais c'est peut-être plus facile une fois qu'on a acheté un terrain, se dire là, je vais avoir ma maison, etc. Alors qu'un appartement, c'est vraiment plus réduit.
3: C'est la maison individuelle, hein, donc c'est le côté individualité de la chose,
1: ça peut faire plus peur, finalement.
2: Et puis souvent, en fait, ce qu'on a comme type d'acquéreur, c'est des personnes... On en a marre de la maison, punaise, de l'entretien que c'est. Finalement, ça me coûte un bras, donc je veux acheter...
3: Alors, et il y a aussi une question d'âge au niveau des acquéreurs.
4: Exactement. Ah.
3: Il y a aussi une question d'âge. C'est-à-dire qu'à partir d'un certain âge, vous avez des gens qui ont vécu pendant des années dans leur maison individuelle, exactement, avec un jardin à entretenir, et à un moment donné, ils ne se sentent plus de faire ce type de travaux. Et c'est là qu'ils bifurquent sur l'appartement et plus particulièrement sur l'immeuble neuf.
0: Moi, j'aimerais juste rajouter quelque chose sur l'ancien, parce que là, on parle, je vous écoute, et puis c'est très intéressant. Mais il y a une chose quand même, et on vit un peu pour ça quand même, c'est que dans l'ancien, on peut générer ce qu'on appelle le coup de cœur. Et je sais pas si ça vous est déjà arrivé dans votre vie, mais moi, en tant qu'agent immobilier, de voir des gens qui ont un coup de cœur, je peux vous assurer que c'est des choses qu'on peut ressentir qu'une fois dans sa vie. Et c'est ce que je vous souhaite d'avoir, c'est-à-dire demain d'arriver dans un appart et de dire mais oh, c'est ce que je veux. Et donc ça, c'est vraiment extraordinaire. Et moi, je revois souvent mes anciens clients et ils m'en parlent toujours des années plus tard. Et donc ce coup de cœur est possible grâce à l'ancien aussi.
5: Toi qui aimes bien les études, t'as combien de pourcentage de coup de cœur?
0: Très peu en réalité, hein, très peu. Je dirais qu'on est entre 10 et 20%.
1: Quand même.
0: Ben on le sent en nous, hein, on regarde les signaux, et on voit si l'acquéreur se place sur les côtés.
2: Il y a une approche un peu plus émotionnelle sur l'ancien. En fait, on est plus dans l'émotionnel, mais même au niveau de la clientèle, hein. C'est vrai que quand on parle au neuf, c'est très juridique, très administratif,
0: c'est factuel,
2: c'est carré. Et puis en général, c'est les clients qui sont comme ça aussi. Enfin, les acquéreurs.
1: En même temps, avoir un coup de cœur sur un plan, c'est plus compliqué, quoi. Que je sais pas, je rentre dans une salle de bain, j'ai en fait, c'était pas dans leurs critères, mais c'est coup de cœur.
2: Sur la vue et les emplacements.
1: La vue et les emplacements, j'imagine. Ouais.
3: Non, par contre, je veux rebondir sur ce qu'a dit Maxime tout à l'heure, sur le principe du coup de cœur. Avoue quand même que la personne qui a le dernier mot, c'est l'épouse.
0: Ah ben alors Muriel, là tu lances un débat, là tu lances un débat qui est très intéressant, mais ce qui est ennuyeux, c'est que je pense qu'on est tous d'accord là-dessus.
4: C'est ça.
0: Mais oui.

0: Oui, souvent nous, on a l'homme qui parle beaucoup, et puis nous, en tant que conseiller immobilier, on regarde systématiquement la femme parce qu'on se dit, est-ce qu'elle a aimé, est-ce qu'elle a pas aimé.
1: Après, on va pas trop regarder parce que des fois, il y a des jaloux.
0: Exactement. Pour mesurer. Exactement. Non, et du coup, on sait que ça va dépasser à 100%. Franchement, je dirais là en pourcentage.
1: 100%.
0: Je dirais 90% des cas, c'est la femme qui décide. Et c'est l'homme qui va parler, qui va dire, oh, ça c'est pas beau. Ou l'homme, il va dire, c'est super beau, c'est super beau. Puis le lendemain, il va dire, bon, bah finalement, on va pas acheter la maison. Puis on se rend compte qu'ils ont discuté le soir. C'est la femme qui achète. Ça, c'est sûr.
2: C'est une bonne statistique à savoir.
0: Donc, si la femme, donc si vous êtes en couple, moi je me dis, si la femme a le coup de cœur, si je vois la visite et que je vois un peu l'œil qui brille, qui pétille, je me dis, là, c'est bon.
3: La vente est faite.
2: Ouais, comme quoi. Effectivement.
4: Faut acheter sans sa femme.
2: Ouais, sinon, c'est possible, tu vois.
0: Non. Moi, s'il y a un couple marié et que je vois que l'homme visite sans la femme,
2: c'est pas la peine de faire la visite.
0: Bah, non, il faut le décideur, monsieur. Bon, il faut pas les froisser,
5: mais c'est important parce que, encore une fois, en tant que conseiller, on a envie aussi que nos clients, se sentent bien chez eux, en fait.
0: Exactement.
5: Parce que, une fois que la vente est faite, ça veut pas dire qu'on se voit plus, en fait. La vente est faite, allez, au revoir, merci. Si, restez chez vous. Non, pas du tout. En fait, l'accompagnement, il est tout le temps. On travaille sur du local, on est sur notre secteur, on connaît notre marché, mais c'est-à-dire que aujourd'hui, on vous croise pour vendre votre appartement. On espère que on pourra vous aider à trouver votre prochaine maison, à aider votre fils, à aider votre tante, parce que on s'attache, en fait, à nos clients et on a vraiment envie de les accompagner au mieux dans leur projet. Parce que, nous aussi, on a un toit et nous aussi, on sait ce que c'est de se sentir bien chez nous et on a envie de donner ça. Comme un restaurateur a envie de faire plaisir avec la nourriture, nous, on a envie de faire plaisir pour que les gens se sentent bien chez eux.
0: C'est un métier de passion. Oui. Mais là où je rejoins à 100% Tanguy, c'est que on n'est pas juste de l'entremise, comme le disait Muriel tout à l'heure. On réalise des projets de vie. Fait un peu pompeux de dire ça, mais je vous
2: assure. Tu peux détailler, parce qu'effectivement, c'est l'image qu'ont les gens, c'est, les gens immobiliers.
0: C'est pas du tout ça, mais celui qui fait ça pour les mauvaises.
2: Faire la vise entre les deux et puis deux parties, c'est tout.
0: Et je vais vous rebondir sur ce que disait Mylène tout à l'heure, un bon et un mauvais agent immobilier, celui qui vient parce qu'il se dit le métier c'est ça, c'est juste de l'entremise, il dure pas parce qu'en fait on réalise des projets de vie. Enfin, parfois il y a des problématiques très compliquées, on doit accompagner les gens, il y a aussi un peu de psychologie là-dedans, il y a même beaucoup de psychologie là-dedans. Et puis on les accompagne, c'est pas du one shot la vente immobilière. On les accompagne sur du moyen terme, ça dure quelques mois, il y a des visites, des revisites, généralement. Comme l'a dit Tanguy, maintenant on veut faire un investissement locatif, on va aussi les accompagner parce qu'on les a bien conseillés. Donc,
2: ils vont rappeler leur agent et leur courtier.
0: On est une sorte de commerçant de quartier. Mmh. On est une sorte de commerçant de quartier. Et moi, j'ai pour coutume de dire que un conseiller immobilier, ce qui est important, c'est qu'il doit connaître son secteur. Tout à l'heure, on en parlait. Je fais le parallèle. Je dis, on va voir un médecin parce qu'il connaît le corps humain. On va voir un agent immobilier parce qu'il connaît son secteur.
2: C'est quoi? C'est-à-dire qu'on peut repérer un agent immobilier, un mauvais agent immobilier, s'il dit, moi, j'ai un secteur, je sais pas, 200 km, j'ai dit n'importe quoi.
0: Un peu.
2: C'est honnêtement, d'un agent immobilier.
0: C'est 15,
2: 20, 30 km autour.
0: Moi, je suis ultra spécialisé. Je travaille dans une ville où je travaille presque un secteur d'une ville au début.
2: Je sais que chez IAD, c'est le cas. Je crois que vous avez déjà un agent immobilier qui sont de très, proximité. Très, très proximité.
0: Parce qu'on est des agents de proximité. Parce que moi, quand je vends un appartement, oui, je vends l'appartement, mais je vends un arrêt de bus à côté parce que il y a la fille qui doit aller tous les jours au collège. Mmh. C'est très important qu'il y ait un arrêt de bus. C'est important qu'il y ait une pharmacie. C'est important qu'il y ait ça. C'est important de connaître quel est le voisinage. C'est important de connaître aussi la copropriété. Quels sont les acteurs économiques.
2: C'est presque un détective privé, en fait, l'agent immobilier.
0: Mais moi, je connais tout le monde dans mon secteur, absolument. Mais c'est très important, ça. Parce qu'en fait, quand un acheteur vient m'acheter.
5: T'es obligé, en fait, parce que tu accompagnes vraiment les clients dans leur. Dans leur nouveau mode de vie. Donc par exemple, si tu vas
2: projeter, en fait.
5: Tu vas avoir par exemple une cliente qui veut acheter une nouvelle maison et en fait elle, sa priorité c'est d'avoir un bureau, toi tu vas te débrouiller pour lui trouver un bureau à côté de chez elle, en fait. Et il se trouve que tu connais le boulanger, tu sais que le boulanger il avait un local et ce local là ça serait un bureau parfait pour ta cliente et elle l'aurait jamais trouvé par elle-même. Et c'est vraiment cette connaissance de ton marché local, cette connaissance des gens, parce que c'est un métier humain, en fait. On parle d'humain et je pense que c'est vraiment la base de ce métier, c'est ça, c'est l'humain. Il faut connaître les gens, faut connaître son quartier et il faut faire ça pour les bonnes raisons, pour clôturer.
2: Eh bien tout ça c'est parfait pour clôturer cette première partie. Maintenant on va essayer de s'intéresser un petit peu plus près à vos métiers, justement. Allez, on se retrouve dans quelques secondes sur votre radio.
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3: Et oui, on l'a dit dans le sommaire, la recherche de la perle rare immobilière ne se limite pas à scruter les annonces. Nous allons maintenant aborder avec nos invités les métiers de l'immobilier qui vont vous faire réussir votre vente ou votre achat.
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3: Luc, tu peux nous donner quelques chiffres sur les agences immobilières en France ?
2: Oui, en France, on compte environ 30 000 agences immobilières. 98% d'entre elles comptent moins de 9 salariés. Et un quart sont sous franchise. Elles génèrent à eux seules 40% du chiffre d'affaires en France. Mais il faut noter quand même que 10% d'entre elles ferment chaque année. C'est énorme, c'est ce qui reflète un petit peu la problématique de la crise dans ce secteur. Les agences indépendantes, elles, sont majoritaires. Elles représentent les trois quarts des agences et des agents sur le terrain. Plus de deux tiers de ces agences n'emploient aucun salarié, indiquant donc une prédominance de ces petites entreprises individuelles.
3: Et est-ce que les agents réalisent toutes les ventes en France ?
2: Non, pas du tout, hein. Mais cependant, contrairement aux perceptions, 68% des transactions immobilières sont facilitées par des agents immobiliers, tandis que seulement 19% se font directement entre particuliers. On peut noter qu'il y a environ 240 000 transactions entre particuliers directement, qui génèrent environ quand même 1,8 milliard d'euros de chiffre d'affaires.
3: Et il existe aussi les mandataires dans ce milieu, qui n'ont pas d'agence et permettent d'avoir des commissions réduites. Est-ce que tu peux nous en dire plus ?
2: Oui, hein, ces professionnels, on en a en plateau, effectivement, utilisent principalement Internet pour leur activité et représentent 5 à 10% du marché. Comme tu le signales, ils bénéficient clairement de commissions très attractives grâce à ces coûts opérationnels très réduits.
3: Vouloir acheter un bien, c'est bien. Le financer, c'est mieux. Luc, est-ce que tu as quelques chiffres sur le métier de courtier en prêt immobilier ?
2: Alors, la première agence de courtage, elle date de 1971, Carlos. Ça date. Le métier de courtier a bien évolué. C'est aujourd'hui un secteur qui compte 34 000 professionnels, dont 70% de très petites entreprises. Et oui, il n'y a pas que les gros du marché. On connaît tous, hein, les gros, on ne va pas leur faire de la publicité ici, mais il n'y a loin d'avoir que sur le marché. Il existe beaucoup de courtiers indépendants ou rattachés à des petites sociétés qui effectuent un travail remarquable, car ils sont très très proches du terrain local. Nous venons d'en parler juste avant.
3: Et avant de continuer à rentrer dans les coulisses des métiers de l'immobilier, voici quelques réactions que vous nous avez laissées avec le hashtag FQEP et sur notre répondeur le 07 839 839 75.
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2: On a Iliès du côté de Marseille. Les notaires, ça coûte une blinde dans le processus d'achat et ça sert à rien. Voilà comment on se fait arnaquer en France. C'est clair, c'est dit.
3: Marie de Bordeaux, j'ai fait appel à un courtier pour mon achat. Il m'a vraiment assisté sur tout et tout le long. Je recommande vraiment d'y faire appel.
2: Alors, on va faire un focus sur le métier de promoteur, puisqu'on reçoit Muriel. Toi, Muriel, tu travailles chez SN Immobilier. Tu es un promoteur immobilier dans le neuf. Est-ce que tu peux nous dire un petit peu plus précisément ce qu'est réellement un promoteur et quand on doit y faire appel ?
4: Alors, le promoteur immobilier, c'est celui qui va acheter un terrain et faire construire un immeuble. Donc, dans le processus, il est maître d'ouvrage, c'est-à-dire qu'on va construire un immeuble pour son compte. Et parallèlement, il y a la maîtrise d'œuvre. Alors, la maîtrise d'œuvre, elle est composée donc de l'architecte, des ingénieurs, du bureau d'études et des entrepreneurs, dont les entreprises du BTP.
2: Ah, donc, il y a énormément de professionnels derrière.
4: Il y a énormément de professionnels derrière. Alors, je veux rebondir deux secondes sur la banque. Il faut pas perdre de vue. Bon, on a parlé tout à l'heure, qu'est-ce qui était mieux dans l'ancien, dans le neuf, la protection de l'acquéreur. Ce qu'il faut pas perdre de vue, c'est que l'acteur principal de l'immobilier, c'est la banque. À partir du moment où vous avez les banques qui prêtent pour que les acquéreurs achètent, toute la filière immobilière vit. Voilà. Et ça, c'est très important. Et c'est pour ça qu'en 2023, on a vu donc cette chute, hein, de l'immobilier. Parce que justement, les prêts ont stagné, les prêts ont été refusés. Et c'est vrai que la banque, le secteur bancaire, c'est l'acteur principal du bien immobilier.
2: Est-ce que tu peux nous présenter en tant que promoteur immobilier, tiens, un succès, un projet précédent, par exemple?
4: Alors,
2: voilà. Et pourquoi ça réussit si bien l'immobilier neuf, du coup?
4: Alors, d'abord, il y a l'emplacement. C'est vrai que bon, moi, je
2: primordial
4: je suis,
2: ça.
4: Oui, c'est primordial. Moi, je suis responsable du service juridique de SN Immobilier. C'est un promoteur qui œuvre depuis plus de 30 ans sur la Ciotat. C'est un professionnel de l'immobilier. Il construit essentiellement sur la Ciotat et dans le Var. Alors dans le Var, entre 2019 et 2021, on a sorti 3 jolis projets, que de l'habitat, hein, il n'y avait pas de commerce ni de bureaux. On a démarré sur 110 logements, ensuite 57 logements et enfin on a terminé par un petit collectif de 38 logements. Et c'est vrai que les prestations qui sont offertes, notamment par SN Immobilier, ben, ils plaisent, hein, tant au niveau de l'architecture que des matériaux et produits qui sont
2: Ça, c'est primordial quand offert. On choisit son promoteur.
4: Oui.
2: Peu importe en France, hein, parce que là, oui. on Alors, focus sur...
4: Tout à fait. Ce qui est important, ce sont les prestations. Et ce qui est important aussi, c'est l'architecture. Alors, c'est vrai que l'architecture, pour un promoteur immobilier, c'est ce qui va lui coûter le plus cher. Mais c'est vrai que c'est ce qui va attirer le client
2: quand vous allez avoir un coup de cœur sur le neuf finalement.
4: Oui, tout à fait. Quand vous allez, quand le client, ben sur photo, sur papier, sur les plans du permis de construire, va voir l'architecture de son futur immeuble, hein, du futur immeuble qu'il va avoir en copropriété avec d'autres, ben c'est ça qui va l'attirer dans un premier temps. Donc c'est vrai que l'architecture est très importante pour un promoteur immobilier.
2: Comment on peut assurer la qualité des constructions chez un promoteur immobilier? Comment ça se passe?
4: Alors, la vente d'immeubles à construire est encadrée. Dans une vente d'immeubles à construire, nous avons deux secteurs. Nous avons le secteur protégé, hein, qui touche seulement l'habitat, hein, l'habitation. Et nous avons le secteur libre, qui est un secteur qui touche la construction des bureaux et des commerces. Le secteur libre, on est moins encadré dans le cadre du formalisme, notamment pour la signature du contrat de réservation ou avant-contrat. Par contre, le secteur protégé, lui, il est encadré par le code de la construction et de l'habitation. Et le promoteur ne peut pas prendre des accords avec son acquéreur sans passer par un contrat préliminaire, on appelle vulgairement le contrat de réservation. Donc ce contrat de réservation, c'est le promoteur qui va s'engager à réserver le bien et l'acquéreur qui va réserver l'appartement qu'il a choisi. Parallèlement, il y a des documents qui sont obligatoires, c'est-à-dire qu'il va y avoir le plan de vente de ce futur appartement qui va non seulement révéler la surface du futur appartement, mais également c'est un plan coté, hein, qui va révéler les cotes de chaque pièce. Et enfin, on a une notice descriptive. C'est une notice descriptive qui est établie en vertu d'un décret de 1968. Et c'est cette notice qui est un véritable document contractuel au terme de laquelle l'acquéreur va retrouver tous les matériaux et produits qui vont être utilisés dans le cadre de son appartement. Alors ça va être bien entendu le sol, le carrelage, la faïence, l'électricité, la plomberie. Donc déjà l'acquéreur, il va être renseigné dans le cadre de cette notice descriptive, parce que le promoteur lui assure, et contractuellement il y est tenu, des matériaux et produits qui vont être contenus dans cet appartement et dans l'immeuble, bien entendu.
2: Donc du coup, c'est pareil en termes de garantie, d'assurance de construction offerte, tout ça c'est...
4: Les assurances. Alors tout à l'heure, on a parlé de l'assurance, de la garantie légale d'achèvement. Ensuite, on a d'autres garanties légales en matière d'immeuble neuf. Alors déjà, un promoteur, il doit s'assurer, on appelle ça l'assurance dommage-ouvrage constructeur non-réalisateur, hein, qui va garantir le bien pendant 10 ans. Et après, vous avez d'autres garanties légales qui vont s'appliquer. C'est-à-dire qu'un acquéreur, quand il va réceptionner son bien, il va encore avoir un mois pour se manifester dans le cadre des vices apparents. Ensuite, il va avoir la garantie d'un an de parfait achèvement. Il va avoir la garantie un an d'isolation phonique. C'est une garantie qui va être propre au premier occupant. Il va y avoir la garantie biennale des éléments dissociables d'équipement. Et enfin, le gros œuvre, l'immeuble, va être garanti pendant 10 ans.
2: Effectivement, très très clair. Du coup, quand on construit un projet immobilier neuf, on s'assure des commodités, les services inclus dans le projet, je sais pas, espace vert, équipement sportif, par exemple, commerce ou autre. Comment ça se passe?
4: Alors, le promoteur, il est quand même tenu par son permis de construire. Et son permis de construire, il est directement rattaché avec la réglementation du PLU ou PLUI maintenant.
2: Donc il y a des aménagements peut-être obligatoires.
4: Alors, la partie réglementaire de ce PLU peut forcer le promoteur à avoir une certaine surface d'espace vert. Les mairies peuvent aussi demander à ce qu'il y ait, dans le cadre du projet, certains commerces ou éventuellement des crèches. Ça facilite l'obtention du permis de construire.
2: D'accord.
4: Mais quoi qu'il en soit, on est tenu quand même par la réglementation du PLU.
3: Et quelles sont les options de personnalisation ou justement de modification des logements disponibles pour les acheteurs? Est-ce que c'est possible et dans quelle mesure?
4: Alors, L'acquéreur, il peut aménager son appartement comme il l'entend. Après, il faut pas bien entendu...
2: Il peut pas déplacer les murs, quoi. Voilà, il choisit un appartement sur plan, le mur, il est là, quoi.
4: Tout à fait. Ouais. Et puis bon, après, il peut être éventuellement soumis à des passages de gaine, hein, parce qu'il y a des gaines qui vont desservir tout l'immeuble. Donc là, dans l'aménagement, alors c'est l'architecte ou le bureau de contrôle qui nous dit si oui ou non les travaux demandés par les acquéreurs sont possibles ou pas.
5: Et là pour rebondir sur ce que dit Muriel, c'est ça aussi qui est intéressant. Un des avantages du coup d'acheter dans le neuf, c'est que parfois dans le neuf on peut avoir juste des T3 de disponibles ou des T4 de disponibles, et en fait vu qu'on peut modifier ces cloisons, on peut par exemple avoir un T3
2: grand T3 qu'on transforme
5: en T2 avec un énorme salon. Et c'est ce que je dis souvent. Ok, d'accord, vous voulez plusieurs chambres, d'accord, pourquoi, pour l'ami qui va venir vous rendre visite une fois tous les 3 mois ou quoi. Donc peut-être que il vaudrait mieux que vous gardiez 2 chambres, mais que vous profitiez d'un très grand séjour pour pouvoir profiter pleinement de votre espace de vie, en fait. Et ça, c'est l'avantage vraiment sine qua non du neuf, quoi.
4: Alors, tout à l'heure, on parlait des garanties. Tout à l'heure, je vous ai parlé de la loi SRU. Il faut savoir que le délai de rétractation SRU s'applique tant pour l'ancien que pour le neuf. Donc, l'acquéreur qui va se positionner sur un appartement avec, dans le cas d'une vente en état futur d'achèvement, bénéficiera également de cette faculté de rétractation.
2: Justement, sur les garanties d'achat sur plan, les VFA, oui, que tu viens d'en parler, comment ça se passe concrètement après chez le notaire? Il y a des choses qui changent?
4: Alors, bon, moi, en ma qualité de juriste, je fais régulariser avec nos acquéreurs le contrat préliminaire, hein, contrat de réservation. Généralement, ce contrat, il est soumis à la condition suspensive de l'obtention d'un prêt. Lorsque le promoteur a un permis définitif purgé de tout recours et retrait administratif, qu'il a pu obtenir sa garantie financière d'achèvement, qu'il a obtenu son financement pour construire l'immeuble, et enfin qu'il a obtenu son assurance dommage ouvrage constructeur non réalisateur, à ce moment-là, on passe chez le notaire. Alors le notaire, il a, dans le cadre de vente d'immeubles à construire, il a quand même du boulot. Hein, il a du boulot parce que dans un premier temps, avant de faire toute chose, il va d'abord faire un acte qui s'appelle un dépôt de pièces. Et il va consigner au rang de ces minutes toutes les pièces constitutives du programme que je viens de vous énoncer. Ensuite, il va établir l'acte authentique de règlement de copropriété état descriptif de division, parce que nos immeubles
2: neufs, tout à créer finalement.
4: Ouais, nos immeubles neufs, bon, vont être soumis au régime de la copropriété. Donc le promoteur, ben, il va saisir un géomètre. Le géomètre, il va faire des plans, notamment au niveau des appartements qu'il aura à créer, et il va bien entendu créer des lots de copropriété en y rattachant les tantièmes de charges, hein, en fonction donc de la surface, de la situation du bien. Donc ce notaire, il va être dans un premier temps tenu de constater le dépôt de pièces, il va également faire l'acte authentique de règlement de copropriété, et enfin il va ensuite procéder aux actes de vente, acte authentique de vente. Alors, ce qu'il faut savoir, c'est que, tout à l'heure je vous ai parlé du délai de rétractation, ce notaire il va être tenu, en vertu de l'article R261-30 du code de la construction et de l'habitation, il va être tenu d'adresser au moins un mois avant la signature de l'acte définitif, par courrier recommandé ou par courrier électronique au futur acquéreur, il va être tenu de lui adresser le projet d'acte de vente, le règlement de copropriété, la notice descriptive et toutes les plans, bien entendu, et toutes les pièces annexes. Alors aujourd'hui, dans le cadre de nos ventes, on est tenu de fournir également l'état des risques et pollution des sols. Donc voilà, donc toutes ces pièces-là doivent être notifiées à l'acquéreur au moins un mois à l'avance, avant la signature de l'acte définitif.
3: C'est une question qui est beaucoup revenue. C'est quoi les différents frais de notaire associés à l'achat d'un bien, que ça soit dans le neuf ou dans l'ancien, et à quoi ça correspond exactement?
2: Alors, détailler tout ça, ouais.
4: Alors, vulgairement, on dit les frais de notaire. Tout à l'heure, vous avez
2: c'est
4: parlé
2: vrai,
4: d'une audit.
2: Voilà. On dit
4: frais de notaire.
2: Bon. Et vulgairement, on a l'impression que les notaires s'en mettent plein les poches.
4: Oui, bah, voilà. En fait.
2: On a beaucoup de gens qui disent, mais en fait, tout ça, c'est pour le notaire.
4: Bah, oui, mais c'est ce qu'on a entendu, en fait.
2: En fait, non.
4: Dans l'ancien, tout à l'heure, je vous disais, il y a 5,89% du prix qui part à l'État. Donc, c'est pas le notaire.
2: Donc ça, c'est une taxe pour l'État directement.
4: Oui. Okay. Ouais, tout à fait.
0: Ça se redécoupe, ça, quand même.
4: Alors, Non, non, la fiscalité. La fiscalité.
0: Non, mais sur la fiscalité.
2: Tout va pas dans la poche du notaire,
0: en fait. C'est pas l'État,
2: ça, la question.
0: C'est-à-dire qu'il y a
2: les
0: une
2: gens,
0: partie,
2: cette impression-là, en fait. Je sais pas.
4: Alors,
0: ouais, voilà,
4: alors quand je dis l'État, alors vous avez, sur les 5,89, il y a une taxe départementale, il y a une taxe communale, et après, vous avez des frais d'assiette. Mais enfin, bon, on est quand même.
2: C'est service public.
4: Voilà, c'est service public. Le notaire, ben lui, le notaire, il va prendre à peu près 2%, mais ça va pas être ses honoraires. Ses honoraires, ils vont tourner à peu près à 0,80%. Dans ces 2%, il va y avoir les frais administratifs. Hein, parce que le notaire, il va falloir qu'il demande des pièces administratives avant de faire son acte. Donc c'est vrai que quand on dit vulgairement les frais de notaire, bon, il faut pas croire qu'ils sont mis plein les poches. C'est la taxation.
2: C'est le cliché. Hein, tout le monde parle des frais de notaire. Oui. On pense que la somme va directement dans la poche du notaire.
4: J'ai été pendant 35 ans dans le notariat. J'ai toujours essayé d'expliquer aux clients que finalement, bon, c'est pas le notaire qui se met ses sommes dans la poche. Hein, et c'est vrai que bon, les gens commencent à le comprendre quand même parce que la fiscalité est lourde, notamment dans l'ancien.
2: Effectivement. Pour en revenir rapidement, pour bientôt terminer cette partie promotion, parce qu'après on va parler vraiment argent avec notre courtier. Comment on gère du coup les retards de construction et tout ce qui est imprévu? On en a parlé, ça peut arriver. Comment
4: ça se gère? C'est très anxiogène. C'est très anxiogène parce que
2: pour tout le monde.
4: Pour tout le monde.
2: Pour
4: tout le monde. Parce que déjà, le promoteur, pour pouvoir construire, il a besoin d'un prêt bancaire. Ce prêt bancaire. Tant qu'il n'a pas fini son projet de construction et tant qu'il n'a pas vendu, il a lui aussi des intérêts qui sont très lourds. Vis-à-vis des clients, on est des professionnels de l'immobilier, on espère les satisfaire en essayant de respecter un délai prévisionnel de livraison, mais malheureusement, il y a des aléas qu'on n'arrive pas à gérer.
5: Donc, pas contrôler.
4: En fait,
2: c'est pas que le vent, hein, effectivement,
4: non,
2: mais par exemple,
4: que...
2: je sais pas. Un plaquiste qui se casse une jambe.
4: Mais dans un programme, là, on termine un programme sur la Ciotat. On a eu deux plombiers qui ont procédé à des liquidations judiciaires.
2: Ça.
4: Donc ça, vous le maîtrisez pas. Et c'est quand un plombier n'est pas sur un chantier, mais c'est tout qui est bloqué. Et donc, ce sont des aléas qu'on n'arrive pas à maîtriser. Donc, nous, promoteurs, on languit de terminer notre programme et puis l'acquéreur, lui, il languit de poser ses valises et de rentrer dans son appartement.
5: Oui, petit conseil à acquéreur, du coup, pour le neuf, pour les personnes qui prévoient, les futurs acquéreurs qui veulent acheter dans le neuf et qui prévoient, par exemple, de prendre un logement en attente de pouvoir acquérir un bien dans le neuf et se dire, on m'a dit que ça allait être livré troisième trimestre 2025, par exemple. Prévoyez une marge de manœuvre parce qu'il y a plein d'éléments.
2: Ça. Est-ce qu'il y a tout le temps des retards ou c'est livré à l'heure?
5: Mais on sait
4: dans livré à l'heure, livré à l'heure, ça existe,
5: ça existe pas.
4: Pas
5: dans les
4: livrets, c'est très clair.
5: Ça existe pas dans les livrets.
4: Voilà, il y a pas de super promoteur
2: le savoir. Il y a pas un super promoteur en France qui a fait
5: le trimestre, il faut le compter. Le trimestre, il faut le compter.
2: Troisième trimestre 2026, c'est plutôt
5: quatrième trimestre 2026.
2: Voilà, décembre 2026.
5: Là, c'est sûr et certain, ça sera pas avant en tout cas. Et ensuite. Si on est vraiment prudent, ça rajoute encore 3 mois. Mais bon, en général, quand même, s'il se passe un problème comme le Covid, par exemple, c'est plein de personnes, mais il y a des personnes qui, là, venaient d'acheter l'appartement et qui attendaient que l'appartement soit fait, mais le promoteur, il peut rien faire, là, à partir de ce moment-là. Donc, si vous faites un achat dans le neuf, faites-vous, dans votre prévisionnel, votre marge d'erreur, prévoyez-le, en tout cas.
0: 3 à 6 mois, du coup.
4: 3 à 6 mois.
2: 3 à 6 mois en plus.
5: Ne vous faites pas surprendre parce que c'est ça se fait. Voilà. Prévoyez-le.
2: Vous êtes dans Faut qu'on en parle justement dans l'émission immobilier. On se retrouve dans quelques secondes. On va être focus sur l'argent. Ça c'est important l'argent, hein, Carlos.
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3: Et oui, focus maintenant sur un métier primordial, celui de courtier. En effet, lorsque l'on achète un bien, on l'achète malheureusement très rarement en cash. On cherche un financement et souvent le meilleur, ce qui va nous coûter le moins cher possible. Hein. Donc ce soir, nous avons Carlos avec nous qui travaille chez Andersen Consulting. Carlos, est-ce que tu peux nous expliquer ce qu'est un courtier?
1: Bien sûr. Alors déjà, pourquoi passer par un courtier? Parce que nous avons différents avantages par rapport à un client lambda qui va voir sa banque. Nous travaillons avec toutes les banques. Donc, nous avons les conditions aujourd'hui de toutes les banques qui existent. Donc, l'avantage, c'est par rapport à la cliente ou le client qui arrive nous voir dans le bureau. C'est un agent immobilier peut-être qui nous l'envoie. Donc, c'est pour le rassurer à lui déjà. Ensuite, nous avons des obtentions de prêts qui sont différentes par rapport à si vous allez vous directement voir la banque. Parce que nous avons des avantages au niveau des assurances de prêts, au niveau des conditions, parce que nous allons régulièrement voir les banques. Et si vous, vous y allez tout seul, vous n'allez pas avoir les mêmes conditions que nous. Aujourd'hui, on entend beaucoup de choses en disant que les courtiers, c'est bien, c'est pas bien. Mais aujourd'hui, en fait, nous, notre but, c'est que le client soit satisfait. Pour que le client soit satisfait, c'est qu'il faut qu'on ait les meilleures conditions du marché.
2: Mais c'est ça, là, c'est clairement une question d'argent. Donc, passer par un courtier, il faut que le courtier, ça coûte moins cher.
1: En plus, avant, on disait aussi que le courtier était rémunéré par la banque. Aujourd'hui, nous ne sommes plus rémunérés par la banque.
2: D'accord.
1: Aujourd'hui, nous sommes comme un avocat. Vous allez voir un avocat, vous payez un avocat. Ben, nous, aujourd'hui, en tant que courtier, c'est la même chose. Donc, vous venez nous payer. Donc, nous, on est obligatoirement issus de vous faire quelque chose de bien.
2: D'accord. Donc, ça marche comme ça aujourd'hui. Et on vous paye après l'obtention
1: du
2: prêt.
1: Alors, aujourd'hui, comme on parlait tout à l'heure des compromis, des actes définitifs. Alors, nous, on va travailler pareil qu'un agent immobilier. Lui, il va faire les recherches pour un appartement ou une maison. Et nous, ils vont faire les recherches financières. Donc, c'est-à-dire que l'agent immobilier peut m'envoyer une cliente ou un client au mois de mars. S'ils n'ont pas trouvé de bien jusqu'au mois de juillet, je vais continuer à faire les démarches comme il faut que je les fasse jusqu'au mois de juillet. Quand ils ont signé le compromis, à ce moment-là, j'attaque mes démarches administratives.
2: Logique, puisqu'en plus les taux des banques changent, etc. Donc
1: ça change tous les mois. Toutes les conditions changent tous les mois, et c'est pour ça que nous on a l'avantage d'avoir toutes les conditions.
2: Alors justement, quelle est ta méthode pour évaluer les besoins d'un client, trouver les propriétés qui correspondent et le bon financement? Comment tu t'y prends?
1: Ben après, ça dépend de la demande du client aussi. C'est lui en fait qui va nous diriger vers là où il veut aller par rapport à l'agent immobilier derrière.
2: D'accord.
1: L'agent immobilier va nous dire, voilà, j'ai une cliente qui m'a dit qu'elle a tant de capacités. Donc moi, après, pour vérifier tout ça, il faut vraiment que j'ai tous les éléments des clients. Comme je disais, vous allez en banque, vous allez dire, c'est quoi ma capacité? On va vous dire tant. Mais vous oubliez de dire que, par exemple, vous êtes en séparation, que vous avez une pension alimentaire. Vous allez oublier de dire que vous avez un leasing. Donc tout ça, en fait, il faut le prendre en compte. Et beaucoup, beaucoup de personnes ont eu des surprises. Il y a peu de temps, je l'ai eu. Ils ont été en banque, on leur a dit oui, il n'y a pas de souci. Et au final, ils ont signé le compromis. Et après le compromis, ils ont eu le refus. Quoi.
2: Ah oui.
1: Donc nous, on n'est pas là pour ça, justement. On est là pour les accompagner.
2: Oui, et puis c'est pas ni dans l'intérêt de l'acquéreur, ni dans l'intérêt du courtier, ni de l'agent immobilier. Parce qu'au final, à la fin, rien ne se fait. Personne n'a de l'argent, tout le monde est déçu.
1: Et nous-mêmes, parce que comme on vous dit, nous, on est payé par le client.
2: Oui.
1: Aujourd'hui, on n'est pas payé par quiconque. Donc on est indépendant. Et c'est pour ça qu'il faut faire vraiment attention à ce qu'on dit au niveau des clients.
3: Et les coulisses, du coup, lors des négociations avec les banques, ça se passe comment?
1: Ben, en fait, comme je vous disais, ça dépend le client aussi, parce que selon les conditions des banques, ça peut modifier par rapport aux revenus. Donc, c'est-à-dire que au plus on gagne, au plus c'est avantageux. Donc, c'est pour ça qu'après nous.
2: Ça, c'est le cliché, on prête qu'aux riches, non?
1: Plus ou moins.
2: C'est vrai.
1: Ben, c'est plus ou moins vrai, parce qu'après, il nous faut de l'apport. Avant, on pouvait emprunter sans avoir de l'apport.
2: Et oui, ça, c'est une.
1: Aujourd'hui, on est obligé d'avoir au moins 10% de la capacité. Donc,
2: d'accord. Aujourd'hui, on est vraiment, c'est 10% minimum.
1: Ah oui.
2: C'est le ticket d'entrée.
1: Alors, aujourd'hui, ça revient un peu en arrière. Ils acceptent.
2: Oui, parce qu'il y a quelques années de ça, on pouvait même acheter frais notaire inclus, tout ça.
4: On empruntait même, on disait, on emprunte 110% parce qu'il y avait aussi les frais de notaire.
1: Exactement.
0: Ça, c'est de moins en moins.
2: Mais si
0: je peux rajouter quelque chose sur Carlos avec qui je travaille, c'est que l'avantage du courtier, c'est que Carlos, en fonction du profil des clients, il va savoir quelle est la banque qui correspondra le mieux au profil du client. C'est ça aussi, c'est en fonction du revenu, mais il sait que si là il y a un entrepreneur et il y a quelqu'un qui
2: a un fonctionnaire, aussi un business, par exemple, qui a un statut fonctionnaire, il va aller plus vers telle banque parce qu'elle finance les fonctionnaires.
0: Tandis que nos clients, on ne sait pas forcément que telle banque est plus adaptée à nos besoins ou pas. Carlos, lui, il le sait.
1: C'est vrai qu'on travaille vraiment avec toutes les banques. Avant, il y avait des centrales, comme vous disiez tout à l'heure, il y avait des centrales qui travaillaient avec certaines banques, mais pas toutes. Mais nous, aujourd'hui, on s'est adapté vraiment à travailler avec toutes les banques. Et on met à la
2: fin. Tant mieux, comme ça tire vers les meilleures offres, finalement.
1: Mais en plus, nous, on n'aime pas trop débancariser les clients. Donc, ce qu'on fait, c'est qu'on va voir les banques et après, on retourne voir la banque du client pour justement qu'il s'aligne à nos conditions.
2: Alors ça, c'est possible parce qu'il y a quelques années, il me semblait que les courtiers n'avaient pas le droit d'aller voir la propre banque du client.
1: Bah, écoutez, moi, j'ai toujours fait pareil et j'ai jamais eu de problème.
0: Ça devait être à l'époque, ça devait être il y a longtemps.
1: Ouais, il y a longtemps. Moi, ça fait 10 ans que je fais ça aujourd'hui et j'ai toujours fait pareil.
2: Ok, très clair. Et donc, du coup, comment ça marche pour tout ce qui est honoraire de courtage, finalement? C'est des frais fixes?
1: Alors, nous, on a un minimum. Nous avons un minimum avec un 2%, c'est un minimum. Et donc, après, on s'adapte pareil au niveau des clients. On peut demander un peu plus ou un peu moins selon la complexité du dossier. Mais habituellement, on va prendre du 1% de l'acquisition.
2: Oui, sachant que l'idée, c'est vraiment d'être gagnant. C'est-à-dire que je pense que si le client va voir sa propre banque, on va lui proposer tel financement, il va venir te voir, tu vas prendre 2% certes, mais ça lui coûtera quand même moins cher. C'est l'idée.
1: Complètement, complètement. Après, c'est vrai que c'est un frais, c'est des frais qu'il faut sortir, en plus des frais de garantie, des frais de dossier, des frais de notaire.
5: Mais au final, c'est un gain de temps et un gain d'argent. Exactement. Au final, les acquéreurs s'y retrouvent, c'est-à-dire la crainte de départ de faire appel à un courtier, de faire appel à un agent immobilier, tout ça, elle est complètement justifiée après quand on a gagné tout ce temps et tout cet argent au final qu'on aurait voulu économiser. C'est des petites économies qui valent pas le coup
1: d'être faites
5: pour un projet comme ça. Voilà, qui au final ne sont pas des économies. C'est une illusion de penser de faire des économies comme ça.
3: On a une question de Héloïse qui nous dit « Je suis apprenti, est-ce que je peux emprunter grâce à un courtier ?» Est-ce qu'il peut aider quelqu'un qui est apprenti ?
1: Apprenti, après, il faut voir dans le secteur où il travaille. C'est complexe aussi, donc il faut vraiment tout regarder.
2: L'histoire du fait qu'apprenti est un CDD, c'est ça le souci ?
1: On a financé déjà des CDD. Mmh. Après, on peut avoir, si vous voulez, par rapport à l'employeur, si on a une attestation d'emploi ou d'embauche, on peut éventuellement le suivre. Mais voilà, il faut
2: l'ancienneté
1: que...
2: aussi peut-être dans le parce qu'un apprenti il peut alors, très bien exemple, avoir fait un bac plus 2 puis un bac plus 3 puis un bac plus 5.
1: Par exemple, dans la fonction publique, on est en CDD avant d'être fonctionnaire. Donc on est en CDD pendant un laps de temps, ça peut être 3 ans, 4 ans, 5 ans et on peut prêter à ces gens-là aussi.
3: Et une promesse d'embauche aux yeux de l'État, ça fait foi ?
1: C'est pas auprès de l'État, c'est auprès de la banque.
3: Enfin, auprès de la banque, pardon,
2: ça convaincre.
1: C'est selon le métier. Selon le métier. Donc après, on sait qu'aujourd'hui, infirmier, kiné, tous ces métiers-là, il n'y a pas de souci. Après, si vous êtes dans une petite structure et que vous venez de commencer, c'est peut-être moins évident.
2: C'est-à-dire qu'en fait, finalement, ils vont prendre en compte ils pourraient prendre en compte une promesse d'embauche pour un infirmier, alors qu'en fait, il y en a à tous les coins de rue, et pas une promesse d'embauche d'un secteur très particulier. Ça a pas de poids, ça?
1: Alors particulier, c'est un poids.
2: Une petite structure, par exemple, qui dit, je vais embaucher mon apprenti en CDI.
1: Ah non, ça c'est faisable aussi.
2: Okay.
1: C'est faisable aussi. Mais après, comme je vous dis, ça, selon la structure, si la structure est viable, il n'y a pas de problème. Et pour revenir au médical, aujourd'hui, les banques, elles apprécient beaucoup le médical parce que ça marche très bien.
3: Et quelles sont les banques qui se tournent le CDI, on a toujours entendu, il faut un CDI pour acheter.
2: Oui, clairement.
3: Quelles sont les banques sur lesquelles on peut se renseigner quand on n'a pas de CDI et qu'on veut acheter?
1: Alors, quand on n'a pas de CDI, c'est compliqué. Parce que, bon, comme je vous disais...
2: Mais toi, Carlos, tu as déjà réussi à financer des gens dans des cas comme ça.
1: Moi, je suis magicien. Non, c'est pas vrai.
3: J'ai fait ça. Ah ben là, on a 100 messages, ils vont tous aller chez Carlos.
2: Ils vont tous appeler en personne qu'on s'y signe.
1: C'est
2: une agence, d'ailleurs.
1: Non, mais c'est vrai, en plus que moi, natif, comme je disais tout à l'heure, de la Ciotat, c'est beaucoup de bouche à oreille. Donc aujourd'hui, c'est vraiment ce qui fait avancer la chose, c'est que... Tous les clients, on essaye d'aller au bout et on se bat au maximum pour eux. Donc c'est pour ça que c'est avantageux de passer par un courtier parce que quand vous allez voir un conseiller à la banque, lui qui vous dise que c'est refusé ou pas refusé, pour lui c'est égal. Mais par contre nous non.
2: En fait, le courtier fait partie du projet de vie.
1: Exactement.
2: On parlait du projet de vie.
1: Comme l'agent immobilier.
2: C'est presque un couple, un binôme.
1: C'est plus ou moins ça.
2: On peut dire ça, effectivement. Donc toi, quand tu rentres clairement dans toutes les négociations avec les acheteurs, est-ce que tu as des conseils que tu pourrais donner à un acheteur ou même à un vendeur, plutôt acheteur quand même de ton côté, pour la première fois qu'il cherche un financement?
1: Alors moi, pour un acheteur qui commence à chercher, déjà, c'est d'avoir son vrai budget. Son budget, il faut qu'il ait d'entrée pour pouvoir
2: regarder
1: quelque chose.
2: Comment il peut estimer déjà environ son vrai budget? On entend souvent la règle des 33%, c'est ça?
1: C'est 35. Okay. 35 avec les assurances. Après, aujourd'hui, on arrive à dépasser ce quota-là parce que, justement, les taux ont très, très fortement augmenté et les banques pouvaient aller jusqu'à 39, voire 40%. Et après, c'est par rapport au reste à vivre aussi. Vous avez un reste à vivre.
2: Ouais, donc ça.
1: Si vous êtes
2: c'est important,
1: médecin,
2: parce que beaucoup d'auditeurs nous ont posé des questions sur tout ça.
1: Si vous êtes médecin et que vous avez un reste à vivre de 8000 euros et que vous avez un crédit de 3000 et que vous êtes un peu endetté au-delà de 40.
2: Ça passe, je pense parce pas qu'il que reste ça pose problème. 5000 ou 8000 euros.
1: Exactement. Voilà. Au niveau du reste à vivre.
2: Ouais, donc c'est vraiment très important.
1: Oui.
2: Ça faut prendre en compte toutes les charges. Regardez combien il nous reste. Donc après, oui, on arrive sur prêt de corriche finalement.
1: Plus on est riche,
2: plus on nous prête facilement.
1: C'est pas ça. Après, vous avez des personnes qui gagnent suffisamment bien leur vie, mais pas comme des médecins. Et on leur prête autant.
2: Eh ben, on va pouvoir dériver tranquillement sur la dernière partie de notre émission. On se retrouve dans quelques secondes sur Faut qu'on en parle.
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3: Et oui, on l'a dit, dans l'immobilier, il faut avoir un bon réseau. On l'a dit toute l'émission, hein. Quelles sont les premières étapes pour construire du coup un réseau efficace dans ce secteur?
1: Moi, je pense que le réseau, c'est déjà le temps. Il faut des années pour avoir déjà pas mal de clientèle et être sérieux. C'est ce qu'on disait tout à l'heure. Si on n'est pas sérieux dans notre boulot, si on n'apprécie pas ce qu'on fait, ça peut pas marcher. Donc c'est pour ça que il faut rester dans le temps, et c'est à ce moment-là que vous voyez que ça dure pour tout le monde et ça persiste.
2: Maxime, comment développe son réseau?
0: Bah ouais, complètement. Bah le comment la question, Mylène, c'est comment se créer un réseau, c'est ça?
2: Ouais. Hein,
0: comment se créer un réseau? Bah déjà, c'est être professionnel, aimer ce qu'on fait, parce que ça se ressent. Hein. Je pense que tout ce qu'on fait dans notre vie, si on rencontre des professionnels qui aiment ce qu'ils font, on le voit et on a envie de les recommander à nos proches. Hein, c'est toujours pareil. Vous allez dans un bon restaurant, si le serveur est sympa, si la nourriture est de qualité, eh ben vous allez en parler à vos proches, vous allez dire allez-y. Donc je dirais, le plus difficile, c'est d'avoir ses premiers clients, et après le réseau, on le crée justement en faisant du bon travail. Ouais, ça fait boule de neige. Et après le réseau, le tissu relationnel qu'on a, on va effectivement le travailler. C'est-à-dire que en tant que ce soit courtier, conseiller immobilier, qu'est-ce qu'on va faire? Bah, on va aussi se rapprocher des professionnels du secteur. Carlos a des clients. Ses clients, peuvent m'acheter un bien demain. Moi, j'ai des clients demain qui peuvent avoir recours à un prêt relais ou qui peuvent demander un prêt.
2: Donc, le réseau interprofessionnel.
0: C'est très important parce qu'on recommande des professionnels de confiance, et ces professionnels de confiance, il y a les vases communicants derrière. Donc, et ça, c'est quand il y a un client qui rentre, si vous voulez, dans notre portefeuille, nous, l'avantage, c'est qu'on peut lui proposer les meilleurs professionnels du secteur. Et ça, c'est un vrai gage de qualité. C'est une réelle plus-value pour nous. Donc le réseau, il se fait comme ça, il se fait avec du relationnel, on travaille avec des professionnels de confiance, et après c'est en faisant du bon travail.
2: Donc ça peut permettre de détecter un bon agent immobilier. On peut demander à son agent immobilier, est-ce que vous connaissez un courtier à me conseiller?
0: Complètement.
2: Oui, je travaille avec machin, truc.
0: Complètement. Donc, et moi je rajouterais une petite chose là-dessus, c'est que nous chez IAD, on travaille avec une application qui s'appelle PropertyPS et qui permet de rémunérer le bouche-à-oreille. Donc PropertyPS, c'est quoi? C'est une application qui a été créée en 2016 par des conseillers immobiliers, parce qu'ils se sont dit, c'est dommage, hein, Mylène, demain tu vas manger dans un restaurant, par exemple, tu aimes bien ce restaurant, tu vas en parler à des amis, mais tu seras pas rémunéré pour ça. Pourtant, tu auras fait la pub de ce restaurant. Hein, le bouche-à-oreille, on a tendance à dire que c'est la pub la plus importante. Et nous, partant de ce postulat, en se disant, demain, moi, si j'ai quelqu'un qui me recommande pour la vente d'un bien immobilier, in fine, il va me faire économiser du temps de prospection, du temps peut-être de démarchage téléphonique, etc. Et nous, en fait, on va mettre à profit ce temps qu'on aura gagné au profit, justement, de cette personne qui nous aura recommandé à faire. Donc, demain, via cette application PropertyPS, vous pouvez la télécharger. Hein. Via cette application PropertyPS, vous pouvez recommander le meilleur professionnel d'un secteur. Donc, il y a plus de 20 000 professionnels qui sont référencés sur toute la France dans l'immobilier. Vous pouvez référencer le meilleur professionnel du secteur et vous serez rémunéré en moyenne 500 € pour une mise en relation. Donc, ça, c'est important. Et nous, on marche beaucoup, beaucoup comme ça. Et d'ailleurs, il y a des...
2: Ça apporte beaucoup d'affaires, ça.
0: Énormément d'affaires. Mmh. Et d'ailleurs, on organise tous les mois et un peu dans toutes les villes de France des afterwork PropertyPS qui permettent de rencontrer tous les professionnels du secteur, de parler, etc. Et c'est comme ça qu'on fait du business, évidemment.
2: C'est carrément, ça devance notre question suivante, puisque justement, on voulait savoir quelle stratégie vous aviez pour entretenir et maintenir son réseau.
5: Mais tu as donné ton avis en tant qu'agent commercial. Moi, du coup, je vais donner mon avis en tant qu'agent immobilier à ce niveau-là. Donc, en fait, c'est que au niveau de nourrir le réseau, parce que là, pour le coup, quand t'es agent immobilier, tu peux vite avoir quelqu'un qui te prend ta vente, ou alors tu peux avoir quelqu'un qui vend un appartement et qui te coupe ton travail. En fait, au final, le client vient te voir et dit, voilà, j'ai besoin d'aide pour chercher un appartement, tout ça. Et au final, le client va aller directement voir le propriétaire. Et alors, toi, t'as un mandat, tout ça. Et au final, t'es complètement lésé dans le game, quoi. Donc nous, en tant qu'agent immobilier chez Campo Immo, ce qu'on fait, c'est que on nourrit notre réseau, en fait. C'est-à-dire qu'on fait preuve de confiance. On travaille un petit peu à l'ancienne, mais au final, c'est un petit peu comme ça que ça fonctionne. Donc on met l'humain au cœur de nos relations. C'est-à-dire qu'on fait preuve d'empathie. On croit que quand on rencontre une personne et que on fait un deal, on va jusqu'au bout de ce deal. On tient nos paroles. On va jusqu'au bout de nos paroles. Et quand il y a affaires qui sont faites, on va jusqu'au bout de l'affaire. et tout le monde est nourri à travers le réseau. C'est-à-dire que si vous êtes apporteur d'affaires et que vous nous dites voilà, ben mon voisin il a quelque chose à vendre, eh ben vous serez noté. On saura que c'est vous. On n'a pas besoin de développer sur énormément de personnes parce qu'on fait du travail vraiment de proximité. Donc nous vraiment c'est travailler la qualité des clients et la qualité de notre réseau. Et surtout c'est que chaque partie prenante de la vente ou de l'achat immobilier sera rémunérée. Et tout ça un petit peu finalement à l'ancienne, mais nous c'est les valeurs auxquelles on tient en fait, parce qu'on travaille avec des humains et nous l'humain c'est vraiment au centre de nos activités pro et c'est comme ça que notre réseau est aujourd'hui solide et fonctionne correctement parce qu'on a des personnes qui sont humaines et professionnelles et quand on a ces deux qualités qui sont alliées ensemble, eh ben on arrive à faire de belles choses.
4: En fait, c'est privilégier l'accompagnement.
0: Complètement.
4: Jusqu'au bout.
0: On parlait du projet de vie. Ouais. Ouais,
1: c'est ce qu'apprécient les clients, en fait, quand on les accompagne.
2: Ouais, c'est vraiment, clairement, la philosophie de l'émission. On a bien compris qu'effectivement, vous n'êtes pas des gens qui font du one shot, j'allais dire. C'est vraiment un projet global d'accompagnement.
3: Et quand on n'est pas professionnel, est-ce que c'est important, quand on cherche un bien, de se construire un réseau via LinkedIn, via les réseaux sociaux, les plateformes en ligne?
0: Un réseau de professionnels dans l'immobilier ou pas forcément? Ouais, c'est toujours important. Bah, si vous voulez, on en a parlé tout à l'heure avec Tanguy, c'est que généralement, demain, vous voulez mettre en vente ou acheter un bien, qu'est-ce que vous allez faire? Vous allez appeler quelqu'un que vous connaissez. Donc, si c'est quelqu'un que vous connaissez par un réseau professionnel, pourquoi pas? Ça fait déjà une première approche. On a un point commun, on se connaît via LinkedIn, donc ça on est entre pairs, je dirais, et ça amène un lien de confiance. Et je pense qu'on l'a vu tout au long de l'émission, c'est que le mot confiance, il est au cœur de tous nos métiers. C'est-à-dire que s'il y a pas confiance, il y a pas business. et si on veut avancer, il faut qu'il y ait de la confiance. Donc oui, il faut pas hésiter à solliciter un peu des personnes qu'on peut avoir sur nos réseaux sociaux pour savoir si on a des bons professionnels dans nos contacts pour passer par eux parce que y a déjà un petit lien.
2: Effectivement, est-ce qu'il y a d'autres conseils, par exemple, pour un peu optimiser tout ça? Le bouche à oreille, on en a parlé. Donc ça, il y a des choses qui se passent de ton côté. Toi, Tanguy, le bouche à oreille, c'est quelque chose de primordial aussi.
5: Ah oui, absolument. Mais nous, on n'utilise pas tant que ça les réseaux sociaux. Alors en plus, c'est étonnant parce que c'est une jeune agence. On est quand même une agence en ligne et tout ça. Mais en fait, la plupart de nos ventes se font justement par le bouche à oreille. Et en fait, c'est ce qui nous permet de conserver vraiment une qualité d'accompagnement. C'est-à-dire que toute la partie traitement de messages digital, toute cette partie-là en tant que petite structure, parce qu'on est une structure familiale, une petite structure, on peut vraiment consacrer notre énergie, notre temps à des véritables relations humaines. C'est-à-dire que on a par exemple quelqu'un qui nous contacte sur Instagram, on va pas poursuivre les conversations sur Instagram, on va vraiment les amener à les rencontrer et à discuter avec eux parce que pour le coup, alors je suis très pro digital pour tout le reste, mais vraiment
2: sur ça, sur l'immobilier, mais
5: sur l'immobilier, même si ça permet de générer du lead, donc c'est-à-dire des prospects, de générer des points de contact, ça permet aussi de mettre en lumière les biens qu'on a à commercialiser. Nous, en tout cas, on est un petit peu sur justement cette stratégie pour pouvoir conserver ce travail de qualité et cet accompagnement très proche de nos clients et aussi parce que on a certains clients qui souhaitent avoir de la discrétion et ça amène sur un sujet qui est essentiel dans l'immobilier, c'est le off-market, c'est-à-dire que la plupart des biens que vous voyez sur les agences ou en ligne, ça veut pas forcément dire que cette agence possède tous ces biens. Il y a beaucoup de biens qui sont pas mis en ligne parce que déjà ça peut faire perdre la valeur d'un bien, c'est-à-dire que si vous voyez un bien qui est diffusé sur toutes les plateformes, OK d'accord, il est partout, il va se vendre, OK, mais
2: ou pas justement.
5: Mais ouais, parce ou qu'il pas, est partout, et pas tu vas prix, perdre etc. la valeur du bien. Alors nous on travaille différemment à ce niveau-là,
2: c'est que un peu.
5: Exactement.
2: Garder des trucs sur le coude
5: et en fait c'est un privilège de pouvoir j'aurais pas la prétention de dire collaborer avec nous parce que ça serait un petit peu trop, mais c'est-à-dire que les biens quand ils arrivent, c'est un véritable privilège quand on vous les présente et que vous les découvrez et ça crée toute une expérience autour de l'achat immobilier aussi et autour de ce projet de vie, et c'est vraiment ça que nous on prône, c'est ce contact vraiment vraiment proche et cette exclusivité sur le bien, que ce soit pour un bien à 2 millions ou 3 millions d'euros, que pour un petit studio à 200 000 ou 250 000 euros. On travaille vraiment de cette manière-là pour pouvoir être au top sur ce qu'on propose à nos clients en termes d'expérience. Voilà.
3: Donc trouver la perle rare en restant des journées sur des applications, non, etc.
2: Mauvais plan.
5: Donc allez voir les pros. Allez voir les professionnels.
2: Mais c'est clairement, allez-y, on en c'est part. Clairement ce qu'on vient de dire pendant quasiment deux
3: et
2: heures.
3: Et combien de professionnels faut... Enfin, j'imagine qu'il ne faut pas aller voir toutes les agences de
2: ah oui,
3: sa
2: ça,
3: ville.
2: C'est une bonne question.
3: Combien de professionnels...
0: Alors, moi, je peux répondre en partie à cette question. Notre société, elle s'américanise un peu et dans beaucoup de business. Et il faut savoir qu'aux États-Unis, les clients ont leur agent immobilier acquéreur
1: leur courtier aussi.
0: Et leur courtier aussi. Et il y a un agent immobilier vendeur. Et nous, par exemple, chez IAD, on est une vingtaine sur Assiota. On a tous notre portefeuille client. On a des clients avec lesquels on est proche. Et en fait, on fait beaucoup de ce qu'on appelle de partage d'affaires. Donc en fait, en tant que client, on n'a pas besoin d'aller voir plusieurs agences. On peut aller voir une agence qui, elle, nous proposera les biens de toutes les autres agences. Donc lui s'occupera de la recherche. Il aura bien lu notre fameux cahier des charges. Il aura bien compris nos besoins. Et puis derrière, eh ben, ce sera un peu notre référent immobilier, il défendra nos intérêts si demain il doit y avoir négociation, il nous trouvera les biens, il viendra avec nous pour les visites. Donc il faut peut-être en voir plusieurs pour trouver cette fameuse personne de confiance, mais je pense qu'il faut pas démultiplier les professionnels, parce que c'est toujours pareil, si on veut en voir 10, bah les 10 travailleront pas vraiment dessus. Il vaut mieux vraiment confier sa recherche à un professionnel de confiance.
2: Effectivement, c'est assez clair. Un petit mot supplémentaire sur le sujet, Muriel ? C'est logique ?
4: Alors, tout à l'heure, j'ai pas parlé comment le promoteur immobilier commercialisait ses produits. En fait, il a deux solutions. Soit il fait appel à des professionnels comme Maxime, hein, qui ont une agence immobilière, et à ce moment-là, donc, on leur donne à commercialiser le programme. Et il y a des promoteurs, hein, des gros institutionnels en règle générale, qui, au sein de leur entreprise, hein, ce sont des gens qui sont salariés, qui vont prospecter pour trouver des acquéreurs susceptibles d'acheter sur plan.
2: Eh ben c'est parfait tout ça. Merci à toutes et à tous de nous avoir suivis pour cette émission. On recevait donc Tanguy Campo, qui est directeur d'agence à Campo Immo. Merci beaucoup Tanguy.
5: Merci tout le monde.
3: Un mot pour clôturer cette émission, Tanguy.
5: Gardez la pêche.
3: On avait Maxime Morin, agent immobilier chez IAD. Merci.
0: Merci à vous et merci à tous. C'était très sympa d'échanger avec des professionnels de l'immobilier.
2: Professionnels de l'immobilier, on peut garder
0: très,
2: ça.
0: Très chouette,
2: okay.
0: Très chouette.
2: On avait reçu aussi Carlos Diaz, qui est directeur d'agence et courtier en prêt immobilier chez Anderson Consulting à La Ciotat. Merci beaucoup, Carlos. C'est un petit mot aussi.
1: Merci à vous et c'est très très bien. À refaire.
3: Et enfin, Muriel Scarcelli, qui est au service juridique de la promotion immobilière chez SN Immobilier.
4: Une bonne soirée à tous et j'ai vraiment passé un moment très agréable en votre compagnie.
2: Et bien
3: merci
2: voilà.
3: Merci à vous d'être toujours aussi nombreux à nous suivre, à avoir réagi sur tous nos réseaux sociaux avec le hashtag FQEP, de nous suivre sur notre site internet tous les jours où nous publions des actualités. Et on se donne rendez-vous le mois prochain pour
2: et
3: une
2: oui,
3: prochaine enquête.
2: C'est tout à fait sur le www.fautquenenparle.fr. En attendant, et surtout les réseaux sociaux. Merci à toutes et à tous de m'avoir suivi.
3: À bientôt.
2: À bientôt.

0: Bienvenue dans Faut qu'on en parle, la suite.
1: Soyez les bienvenus dans cette émission Faut qu'on en parle, la suite. On se retrouve après ces 2 heures de débat pour 20 minutes de bonus afin de discuter encore plus de ce qui vient de se passer et pour vous dévoiler les coulisses de votre émission. Alors on en a parlé pendant 2 heures, c'est un sujet que les Français aiment et adorent, il s'agit de l'immobilier. Nos invités en plateau vous ont éclairé et donné des conseils, mais dans Faut qu'on en parle la suite, ne manquez pas les secrets de l'émission et tout ce qui n'a pas été dit. Alors bien évidemment, ne change pas le duo, je suis toujours en compagnie de Luc, mais aussi de tous nos invités. Alors on a conclu le débat avec un mot pour résumer l'émission et on va commencer Faut qu'on en parle la suite avec un tour de table pour demander à nos invités le mot qui manquerait à cette émission, un sujet qu'on n'a pas abordé, pas assez approfondi. Alors Tanguy, quel serait le tien ?
2: Voilà, on a vu pas mal de choses, c'est pas grave, franchement.
3: Tu viens nous en dire un, du coup.
2: Et merci à tous d'avoir pu échanger, d'avoir apporté des informations vraiment vraiment qui est utile, je pense, aux auditeurs, mais aussi à chacun d'entre nous là ce soir, parce que on est avec vous à l'antenne, on est ensemble autour de la table. L'immobilier, donc le sujet c'était l'immobilier, trouver l'appel rare. Comment on fait pour investir dans l'immobilier? Voilà, moi si je devais réinsister peut-être sur un point, c'est vraiment on est en mode détente. Faites confiance aux professionnels de l'immobilier. Ne pensez pas que si vous faites vous-même toutes les démarches, même si c'est facilité aujourd'hui avec l'utilisation des réseaux sociaux, d'internet et tout ça, faites-vous accompagner par des gens qui connaissent leur travail, qui connaissent la loi, qui connaissent l'administration, et gagnez du temps et de l'argent sur des choses qui vont vous faire avancer vous dans la vie, et mettez votre tête sur des problèmes autres que l'acquisition d'un appartement ou d'un bien immobilier. On a l'habitude d'en voir. Si c'est la première fois que vous achetez un bien immobilier, vous inquiétez pas, vous êtes pas les premiers. Il y a d'autres personnes qui ont acheté aussi. Donc, ça peut être un peu perturbant, ça peut faire un peu peur, mais rassurez-vous, il y en a plein qui l'ont fait, ils s'en sont très bien sortis. Faites-vous bien accompagner, tout se passera très très bien.
3: Carlos, qu'est-ce qui manquerait comme mot?
4: Alors juste pour vous dire que passer par un courtier, pourquoi? Déjà, d'une part, l'étude est gratuite. Donc ça, c'est important à le dire, parce que aujourd'hui, rien n'est gratuit dans la vie. Donc éventuellement, passer par un courtier pour savoir vraiment son financement et pour mettre en œuvre son projet de vie, quoi.
3: Projet de vie, ouais, effectivement.
4: C'est ça.
3: Maxime, qu'est-ce que tu voudrais approfondir?
5: Ce qui manquerait sur le débat qu'on a eu.
3: Oui.
5: Moi, je parlerai marché général de l'immobilier. J'aurais parlé de l'incidence des Airbnb, de la nouvelle loi anti-Airbnb.
3: Eh oui, c'était dans le sommaire, voilà, effectivement.
5: On l'a pas évoqué. Et c'est vrai que ça a un réel. Enfin, nous qui sommes de la Ciota ici, ça a eu un réel impact au-delà du Covid, etc. Ça a eu un réel impact sur le marché. Et aujourd'hui, il y a un réel enjeu. Et voilà. Et c'est
3: dans
5: un
3: les
5: peu
3: zones,
5: au cœur.
3: Dans les zones touristiques comme ça, le Airbnb peut vraiment influer.
5: J'ai envie de te dire, Luc, touristique ou pas, hein, c'est-à-dire que le bon filon du Airbnb, il a été trouvé un peu partout. Moi, il y a quelques années, je réfléchissais à investir dans une maison un peu perdue, faire un truc bien pimpé, comme on dit, pour faire un Airbnb. C'est quelque chose d'ultra rentable. Là, il y a des lois qui sont passées pour les rendre un peu moins rentables. Mais c'est ce qui a en partie créé la crise du logement et qui fait que pour se loger, déjà, en louant un bien, c'est très compliqué.
3: Ça crée la pénurie des biens sur le marché.
5: Ça crée une pénurie. Nous, à la Ciota, le centre-ville, il y a énormément. Mais c'est normal, c'est rentable.
3: Mais c'est vrai que tu as raison. Dans beaucoup, même de plein de petites villes de France où on peut nous écouter, c'est le cas. On voit des boîtes à clés, on voit dans des endroits un peu perdus où les gens ont envie de se
5: battre. Et il commence à y avoir, justement, moi, je suis au conseil syndical de plusieurs copropriétés, il commence à y avoir, justement, des réglementations pour interdire soit la location saisonnière, soit les boîtes à clés, enfin, faire des choses pour, comme l'État est allé assez lentement là-dessus, et que sont pour interdire soit la location saisonnière, soit les boîtes à clés, enfin faire des choses pour comme l'État

0: logements vacants, c'est accentué. Il y a une raison, c'est pour justement pousser ces personnes-là à réhabiliter leurs biens et à les remettre sur le marché. Parce que on se dit, il faut construire, mais il y a des logements qui sont disponibles dont on se sert pas pour les personnes qui sont dans le besoin. Donc ça, c'est la première chose. Et les Airbnb, bah bien sûr, en tant qu'investisseur, on se dit bon bah, quel est le plus rentable? L'investisseur, il regarde le portefeuille, c'est normal. Quel est le plus rentable aujourd'hui? C'était la location courte durée meublée. Est-ce que demain ce sera toujours le cas? Pas forcément, mais c'est ce qui permettra de désengorger le marché de la transaction et aussi de la location. Enfin, c'était un peu le mot.
1: Muriel, un mot?
2: Oui, alors ce qu'on a oublié, bon, on a parlé du marché immobilier, on a parlé donc des primo-accédants. Je crois que ce qu'on a oublié aussi, c'est que dans le métier de promoteur immobilier, il faut pas omettre que non seulement il construit des logements pour l'accession, hein, libre, pour les gens qui veulent être propriétaires, mais ils ont une obligation en vertu de la réglementation d'urbanisme et en vertu de leur permis de construire, d'édifier également dans un projet immobilier à peu près entre 25 et 30% de la surface planchée en logements sociaux. Donc le promoteur immobilier, certes, c'est un constructeur, c'est un commerçant, mais il favorise aussi l'habitat pour des revenus modestes, pour qu'ils puissent également aussi se loger.
3: C'est dans tous les programmes immobiliers, ça.
2: Oui,
3: c'est une obligation.
2: C'est une obligation, ouais. C'est-à-dire qu'en fait, les villes, les communes doivent construire un certain quota de logements sociaux. En fait, c'est le promoteur qui va les construire et c'est prévu dans des obligations de son permis de construire. Donc 25-30% donc de logements sociaux
3: locatifs. C'est beaucoup quand même dans un programme immobilier neuf.
2: C'est beaucoup, ça a un coût pour le promoteur. Et bien entendu, ensuite, il va les vendre en bloc à un bailleur social.
3: C'est ce que j'allais dire. Du coup, l'avantage aussi pour le promoteur, c'est que vous avez votre acquéreur direct, le bailleur social du coin, qui va vous acheter.
2: Sauf que le prix au moins
3: n'est pas le même.
2: Ah non, le prix au mètre carré n'est pas le même. Et en fait, quand le promoteur va construire son immeuble, il ne va pas faire de distinguo entre la partie qui va être accession propriété et la partie logement social. Il va y avoir les mêmes. Il va y avoir les mêmes matériaux. Alors oui, on en tient compte dans le bilan, si vous voulez.
3: Oui, qu'il y a 25% du bien qui sera vendu à un prix nettement inférieur.
2: Absolument.
0: Tu peux nous donner la proportion, pas inférieure de quoi, de 20% ou...
3: C'est secret peut-être.
4: Ça dépend du PLU.
3: Ça dépend.
4: Ah, pour le prix.
0: Ouais, c'est...
2: Bon. Je vais te donner un exemple. On a construit en 2019 110 logements sur Saint-Cyr.
0: Ok.
2: On avait 25% de logements sociaux, le prix moyen était à 6000 euros hors taxe au mètre carré, hein, dans le logement, dans l'accession libre. Le bailleur social nous en offrait 2000 euros hors taxe.
3: Ah donc, oui, c'est d'accord. Énorme. Un tiers du prix.
2: Ah, c'est énorme. Ah, c'est énorme.
3: Bon, en même temps, les prix sont très chers là, sur cette commune en question. Mais oui. La proportion, elle est d'un ratio de 1 à 1 tiers.
2: Le promoteur immobilier, certes, la commune lui permet de construire, mais d'un autre côté, il y a quand même une grosse obligation, c'est le logement social.
5: On est sur une grosse popularité, donc il y a beaucoup de demandes, les prix augmentent.
3: Ouais, mais c'est pas une réduction de 10%, quoi, c'est énorme.
5: C'est beaucoup ici, dans le sud. Dans le sud, c'est énorme. On est la ville la plus chère des Bouches-du-Rhône, hein, à La Ciotat.
1: Et en tant que professionnel, est-ce que pour vous, c'est le bon moment 2024 pour acheter, ou est-ce que les taux sont encore un peu hauts? Est-ce que le prix du marché est encore trop élevé?
5: Je rebondis sur les taux, à savoir qu'il n'y a pas de blocage au niveau des taux, en fait. Parce qu'aujourd'hui, les taux sont hauts, mais dans 3-4 ans, ils seront plus bas. Donc, on peut racheter les crédits, en fait. Donc
3: pour toi, Carlos, c'est le moment d'acheter.
4: C'est négociable.
5: Pour moi, il n'y a pas...
3: Pas de mauvais moment.
5: Il n'y a pas de mauvais moment ou de bon moment, quoi.
4: C'est pour ça que je rajoute encore, c'est comme ça que j'ai commencé, mais cette peur-là qu'on peut ressentir avant d'investir ou avant de faire un achat immobilier, il faut en faire un petit peu abstraction. Il faut juste correctement regarder, enfin se faire accompagner, en fait, parce que tout le plus important, c'est de vraiment connaître le juridique, l'administratif et le marché. Donc faites-vous accompagner de professionnels qui font déjà ce travail-là pour vous, et vous avez cette peur-là, mais vous l'avez plus du tout. Vous allez gagner énormément de temps et d'argent. Quand je vois le nombre de clients qui viennent chez nous et qui au début voulaient faire par eux-mêmes, et le temps qu'ils gagnent, au final ils disent oh punaise, mais on a vraiment bien fait du coup de se faire accompagner. Enfin, c'est vraiment ça, en fait, au final. Et en plus, on tisse la relation sur le long terme, c'est-à-dire que le projet que vous avez là aujourd'hui à l'instant T, ça amène un deuxième, un troisième, un quatrième, parce que

0: fois que vous avez franchi le pas, là je parle pour les primo-accédants, ben après vous allez voir qu'en fait c'est pas une affaire d'État quoi. C'est pas si énorme que ça. Bon, c'est important au niveau de vous, ce que vous faites dans vos projets de vie, mais c'est pas énorme. Si vous êtes bien accompagné, tout se passera bien. N'ayez pas peur.
1: Je rajouterais que c'est quand même assez le moment, enfin c'est un moment qui est assez propice pour acheter. Il n'y a pas de mauvais moment en réalité. Même l'année dernière, en 2023, il y avait des affaires à faire. Les taux étaient effectivement hauts, on était au-delà des 4%, mais avec la renégociation, enfin plutôt le rachat de crédit a posteriori, c'est quelque chose qui est intéressant.
2: Fait, effectivement.
1: Bien sûr, c'est ce dont Carlos parlait, et ça, il faut en avoir conscience. Aujourd'hui, on emprunte à 4. Si les taux baissent de plus d'un point, c'est ça.
3: C'est ça.
1: S'ils baissent de plus d'un point, s'ils baissent à 2,5,
2: il va
1: voir, ils rachètent le crédit, et puis on a un nouveau taux qui sera bien plus avantageux. La chose à savoir, c'est que ce qui est intéressant cette année, c'est que, comme je vous l'ai dit, il y a deux fois plus de biens sur le marché. Comme les biens se vendent moins vite, il y a plus de biens à un instant T sur le marché. Donc du coup, il y a des personnes qui sont assez pressées de vendre, et donc il y a peut-être des petites affaires à faire. Il faut pas hésiter à y aller, il faut pas hésiter à faire une offre et à visiter. Donc ouais, c'est le moment d'acheter.
0: Oui, je pense vraiment que c'est le moment. En tout cas, si c'est pas acheter, c'est le moment de chercher en tout cas.
1: Exactement.
0: Et de se rapprocher des personnes pour aider à la recherche.
2: Alors, on a fait quelques petits sondages auprès de nos auditeurs.
4: Et oui, comme d'habitude, vous avez été nombreux à participer à nos sondages sur ce sujet qui vous a passionné. Notre première question était, est-ce qu'il faut justement acheter en 2024? Et parmi nos auditeurs, ils ont été 30% à répondre que oui, que c'était le bon moment pour eux, contre 70% de non. Est-ce que c'est un chiffre qui vous parle? Est-ce que c'est représentatif?
1: Tout à fait. C'est représentatif. Et c'est pour ça que, en fait, si vous voulez.
2: Aujourd'hui, il y a 70% des gens qui se disent, faut pas acheter. C'est pas le moment.
1: Ce qui se passe dans notre société, on le voit toujours. C'est-à-dire qu'il y a des effets d'annonce. Et puis, systématiquement, il y a des réactions en chaîne qui arrivent derrière. C'est-à-dire que là, l'année dernière, on a parlé des taux d'intérêt qui étaient forts.
2: Oui.
1: Donc, cette année, au début d'année, en tout cas, on a senti, et sur la fin d'année dernière, des acheteurs un peu plus frileux. Mais dès qu'ils rencontrent un professionnel de l'immobilier qui les rassure sur justement le fait que on puisse racheter un crédit, on puisse négocier les biens sont un peu moins chers que ce qu'ils pouvaient être l'année dernière, là ils vont se lancer dans leur projet d'achat. Donc moi le 70%, ça m'étonne pas dans un premier.
0: Je pense même que ces 70% finalement ils viennent un peu de désinformation parce qu'on pense connaître l'immobilier, mais encore une fois
2: les médias aussi alimentent tout
0: et
2: ça.
0: Oui, c'est des sujets qui créent de l'audience, c'est des sujets qui
3: Il y a beaucoup de personnes qui parlent et qui disent on m'a dit.
0: Oui.
3: Mais en fait, c'est pas le on m'a dit. Allez voir quelqu'un.
0: Allez voir un pro et
3: le professionnel.
0: Absolument.
3: Il va vous répondre.
0: Oui, et il vous répondra correctement. Et pire que ça, il vous accompagnera.
2: En plus, ça va rien vous coûter d'aller taper la porte, d'aller taper la porte d'un professionnel pour se faire accompagner.
1: Tout à fait. On est payé à l'issue de notre mission. Ça, il faut le savoir. On n'en a pas parlé tout le long.
2: Non, Carlos, mais on peut
1: le
2: préciser.
1: Carlos l'a un peu évoqué. C'est que nous, on est payé une fois que l'acheteur a ses clés et que le vendeur a l'argent sur son compte en banque.
3: Une fois qu'on a réalisé la mission,
1: on ne touche pas un centime avant que chacun ait eu, et la mission soit réalisée.
0: Et le sujet de la commission aussi, je pense que c'est un sujet qui est intéressant parce que au niveau des agences immobilières, et même des notaires, je pense, ça peut être le même cas. C'est-à-dire que vu que acheter un appartement, ce sont de grosses sommes, du coup, les commissions paraissent énormes aussi. Mais sachez qu'une agence immobilière, un notaire, a des charges à payer comme exactement toute autre entreprise. Et qu'au final, cette grosse somme, quand on a enlevé les charges de fonctionnement, de publicité, de recherche justement, parce que tout ça, en fait, rechercher un bien ou rechercher un acquéreur, ça demande des budgets pubs qui sont énormes, beaucoup d'investissement, de temps. Et pendant toute cette période-là, ce sont des professionnels qui ne sont pas rémunérés. Donc, certaines personnes qui reçoivent un salaire tous les mois peuvent être tranquillisées par le fait que voilà, elles reçoivent leur argent. Ces professionnels ne reçoivent pas d'argent tant que la vente n'est pas conclue, tant que la signature de l'acte authentique n'est pas faite. Mais la somme totale de commission paraît énorme. Donc les gens peuvent se dire, ah, mais ils se font du beurre sur notre dos, en fait. Et en fait, oui, d'accord, les sommes peuvent être plus haute que dans certains autres métiers, mais au final, quand on enlève les charges, quand on enlève le temps qu'on a passé et l'énergie qu'on y a mis, c'est pas si énorme que ça, et ça reste raisonnable par rapport au service et par rapport à l'argent et le temps que nous, on vous fait gagner, en fait.
5: Mais ça rémunère aussi une responsabilité.
1: Parce que vous
5: risquez aussi une responsabilité pénale, hein, en fonction du conseil et du boulot que vous avez fait. Donc, une juste rémunération. Alors, et puis tu peux avoir aussi la désillusion de te dire, tiens, j'ai trouvé un acquéreur, j'ai trouvé un vendeur, j'ai fait le job, il y a eu plusieurs visites, le compromis est signé et le prêt n'est pas obtenu. Donc là, tu te dis, mince, j'ai une vente qui, ben, qui se casse. Et il faut repartir.
2: Alors, on a encore un autre sondage. On vous a également posé donc ce sondage. Qu'est-ce qui vous freine actuellement dans l'achat d'un bien? Vous avez été 54% à répondre que le taux est trop élevé de financement, 37% à dire que le prix de l'immobilier est trop cher et 9% à nous avoir confié avoir peur car vous n'avez pas les connaissances nécessaires. Comment vous analysez ces chiffres et qu'est-ce que vous en pensez?
3: Moi, je suis d'accord de ce qu'ils disent parce que...
2: C'est cohérent, oui.
3: C'est cohérent parce qu'aujourd'hui, comme je vous disais, vu que les taux ont augmenté et que les prix n'ont pas baissé dans l'immobilier, les gens ont cette crainte en fait. Et c'est plus ou moins normal parce que voilà. Et après, pour la troisième question, c'est il faut qu'ils aillent voir des professionnels.
2: Tout à fait.
3: Il faut pas qu'ils restent dans leur coin à se dire et je vais
2: et qu'ils vont rien leur coûter. En tout cas, au début, ça le coûte strictement.
3: Ah non, mais ça coûte rien. C'est juste une étude où aller voir un bien, ça coûte pas.
2: On peut le noter, parce que c'est quand même très rare. En général, quand on va consulter un professionnel, il y a des honoraires d'entrée de jeu. Là, c'est pas le cas. Consulter un courtier ou un agent immobilier.
3: Vous allez voir un avocat, c'est payant. Vous allez voir un courtier, c'est gratuit. Donc,
2: qui se rémunère qu'à la fin. Mais l'agent.
1: Moi, ce que je trouve assez rigolo sur le sondage, c'est qu'ils disent c'est le taux.
2: Oui, pour plus de la moitié des gens, c'est le taux qui leur fait peur, parce qu'en fait, on entend le taux.
1: Ça m'a toujours fait rire. Carlos pourrait le dire mieux que moi, mais le taux historiquement, dans les années 90, il était entre 12 et 20%.
2: Ouais, mais l'immobilier valait rien, donc
1: fallait peut-être acheter trois fois moins cher.
2: Un taux de 12%, c'était le plus intéressant finalement.
1: Je suis d'accord. Bien joué, le contradicteur. Non, mais tout à fait. Non, mais l'immobilier en France a fait fois 2,5 en l'espace de 20 ans, entre 90 et 2010. Donc effectivement, mais après la vie, l'euro, il y a plein de facteurs qui ont joué là-dedans. Mais le taux en soi, le taux tout seul, ça veut rien dire. Enfin, l'essentiel, c'est de pouvoir avoir, avec des mensualités qui nous conviennent, le bien qui nous convient. Donc aujourd'hui, en tout état de cause, ce qu'on constate, c'est que l'acquéreur aura un peu moins bien que ce qu'il aurait pu avoir il y a 2 ans, et le vendeur aura un peu moins d'argent que ce qu'il aurait pu avoir il y a 2 ans. Mais tout le monde fait un peu d'efforts, et l'essentiel, c'est de pouvoir avoir un bien qui nous convient et de pouvoir avancer sur nos projets de vie.
4: Eh ben, parfait. Très belle conclusion. Il nous reste donc moins de 2 minutes, l'occasion pour nous de vous donner notre ressenti, de vous dévoiler nos coulisses. Alors, Luc, pourquoi avoir choisi cette émission? Comment est venue l'idée?
2: Bien, l'immobilier, c'est clairement un secteur qui touche tout le monde. On l'a vu, il y a beaucoup de passionnés autour de cette table. Qu'on soit acheteur ou locataire, quand on est jeune, c'est un objectif clairement de devenir propriétaire, comme plus de la moitié des Français aux yeux de la société. On voulait donc donner, les clés, pour que vous puissiez faire clairement un bon achat.
4: Oui, en effet. Puis en discutant avec des amis, on s'est rendu compte que l'offre, tant d'un point de vue professionnel que d'un point de vue des manières de faire, était vaste et que souvent, on ne sait pas où donner de la tête quand on commence à regarder les affaires, ni d'ailleurs à qui s'adresser.
2: Oui, clairement. Et comme d'habitude, il était important pour nous de vous apporter les meilleures réponses à vos questions avec nos spécialistes en plateau. Si ce milieu vous intéresse, comme ça, on vous a donné vraiment un maximum de conseils. Vous donnez toutes les clés pour être le plus épanoui dans votre recherche en allant chercher les professionnels.
4: Si on a pu vous aider ce soir grâce à notre émission, parce que vous êtes actuellement en pleine recherche de biens, parce que ça fait partie de vos projets, notre émission est réussie. C'était donc Faut qu'on en parle la suite. Et on espère que cette émission vous a plu. On se donne rendez-vous très vite pour une prochaine enquête. Et on espère que vous serez toujours aussi nombreux à nous écouter. À bientôt.
2: Bye bye bye. Bye.
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pas d'argent. J'étais à la rue avec deux enfants en bas âge. Et j'avais été expulsée en quelque sorte par un propriétaire malveillant d'un immeuble. Et finalement, cette expulsion qui avait été assez tragique, en plein hiver, enfin voilà, on savait pas où loger, ça c'était... Voilà. Et en fait, cette expulsion m'a rapporté un peu d'argent. Et si je dévoile cette anecdote, qui est plus qu'une anecdote, qui est pour moi une philosophie de vie aussi, c'est parce qu'un malheur souvent va apporter quelque chose d'extraordinaire. En fait. Et donc le malheur de cette expulsion m'a apporté pour la première fois de ma vie un peu d'argent. Et avec cet argent, je me suis dit, maintenant je veux un toit pour mes enfants et pour moi. Je ne veux plus qu'on m'expulse. Et j'ai monté un dossier à la caisse d'épargne pour essayer d'acheter l'appartement le plus pourri de tout Paris, dont personne ne voulait, donc qui était le moins cher, où le plafond ne tenait pas, enfin il était bombé, le sol on voyait chez le voisin, enfin c'était une catastrophe. Mais c'était le seul qu'avec cette petite somme d'argent due à l'expulsion, je pouvais apporter cette somme en apport personnel et prendre un crédit pour la première fois de ma vie sur 25 ans, mais bon, voilà. Donc j'en étais là, et puis la banque m'a dit « Non, vous n'êtes pas vraiment rassurante, donc on va pas vous prêter l'argent si vous ne rajoutez pas 20 000 francs. » Pour la première fois de ma vie aussi, j'ai appelé ma mère, qui avait épousé la 8e fortune d'Allemagne, mon beau-père, donc, ancien nazi et abuseur devant l'éternel, à qui je n'ai jamais rien demandé. Mais là, bon, il manquait 20 000 francs pour réaliser justement mon rêve d'avoir un toit. Et j'ai demandé, j'ai osé demander à ma mère qu'elle demande à son mari. Et voilà, tout le dossier était monté, tout était prêt, on attendait ces 20 000 francs, vraiment, je dormais plus la nuit, voilà, on n'avait pas où loger aussi, hein, en attendant, donc c'était très très très important. Et puis le téléphone sonne et ma mère me dit, bah écoute, ton beau-père a bien réfléchi et on ne te sent pas capable de devenir propriétaire, donc tu n'auras pas les 20 000 francs. Et ça faisait 6 mois que je travaillais sur ce dossier, sur vraiment que j'économisais chaque sou, qu'on mangeait pas à notre faim, que voilà. Et c'était tout à coup cet homme très très riche qui avait fait partie de ma vie et qui refusait ses 20 000 francs parce qu'il jugeait que je n'étais pas capable de gérer un crédit, un appartement. Et je suis sortie dans la rue, je pouvais pas rester chez... j'étais chez un de mes élèves qui nous hébergeait à l'époque. J'enseignais la philosophie à ce moment-là. Et j'ai marché dans Paris, il pleuvait des cordes. Et je pleurais tellement que je ne voyais pas du tout où j'étais. Et en fait, j'ai marché longtemps parce que je suis arrivée du 10e arrondissement de Paris jusqu'à la rue Monge. Et j'ai vu la plaque rue Monge à travers mes larmes. Et puis tout à coup, j'ai vu une enseigne qui disait « Faites-vous du bien ». Et c'était tellement incroyable d'entendre cette phrase dans cette douleur. Mais je n'étais plus qu'un sac de douleur, de la tête aux pieds, parce que tout m'était enlevé. Et ma propre famille, finalement, me mettait dehors, mais au sens propre, quoi. Et je suis rentrée. Je ne savais pas ce que c'était ce magasin « Faites-vous du bien ». Mais je suis rentrée, j'ai vu un guichet, j'ai compris à travers mes larmes, il y avait quelqu'un derrière le guichet qui m'a dit « Qu'est-ce que je peux faire pour vous ? Qu'est-ce que vous désirez comme soin ?» Alors j'étais paniquée parce que quand je savais pas où j'étais et je regarde, je dis mais vous avez une carte ou quelque chose pour les soins? Oui oui, regardez, soins du visage, massage, nettoyage. Alors je dis ça c'est très bien, un nettoyage du visage. Et
Donc je comprends vaguement que je suis chez une esthéticienne. Moi, je n'y étais jamais allée. Donc c'est la première fois de ma vie que je rentre chez une esthéticienne dans de drôles conditions. Elle m'allonge sur une table. Elle s'attaque à mon visage et moi je pleure. Et je pleure et je pleure. Je ne peux pas m'arrêter. Et elle est là en me disant, là je mets du romarin, là il y a une vapeur. Vous sentez cette odeur de thym, c'est très bon pour la peau. Et moi je pleure et je pleure. Et je me dis, mais le thym, le romarin, mais j'en ai rien à faire. Je suis en train de mourir sur cette table en fait. Et qu'est-ce que je vais dire à mes enfants à qui j'ai dit déjà qu'on allait être propriétaire et qu'on aurait un toit. Et je lui parle à cette femme. Et je lui dis mon désarroi et je lui dis l'horreur que je traverse. Et je lui dis que ces 20 000 francs me sont enlevés aujourd'hui et que je ne sais pas comment je vais faire en sortant et qu'il pleut. Et que... Voilà. J'ai pas de jugement à attendre d'elle. Je ne la connais pas, elle ne me connaît pas. Donc je peux tout lui dire. Tout. Et je dis tout. Voilà. Et elle me dit à un moment, le soin est terminé. Et je me lève et je vacille tellement j'ai pleuré. Et je retourne derrière le guichet, je lui dis combien vous dois-je, elle me dit 25 francs, donc je lui dis bah, je vais faire un chèque parce que j'ai pas de liquide, oui, oui, bien sûr. Et je fais mon chèque, et avec ma main qui tremble, je reconnais à peine mon écriture, j'écris 25 francs, je signe, et sur le comptoir, je glisse donc mon chèque vers cette femme que j'ai à peine regardée en fait, parce que j'ai pas pu être attentionnée en fait. Et voilà, et je lève la tête et je dis ça ira, c'est bien écrit. Et elle regarde pas le chèque, elle le fait glisser vers elle et elle en fait glisser un autre vers moi. Je prends le chèque et elle me dit, ne le regardez pas, vous regarderez dehors. Et je sors et c'était le moment, voilà, c'était le soir et tout à coup la lumière s'est allumée, la lumière du réverbère s'est allumée. Et donc je vais au réverbère parce qu'à travers mes yeux sont tout rouges complètement et je vois pas grand chose, il pleut. Et j'ouvre le chèque, et c'était un chèque de 20 000 francs. Et je me retourne et elle avait tiré le rideau métallique. L'enseigne était éteinte. Et je suis rentrée chez moi sans comprendre en fait. Complètement éblouie. J'ai pas dormi de la nuit. Au matin, je suis allée à la banque. Et j'ai donné le chèque de 20 000 francs et le banquier était très surpris en disant « Ah, oh, ben on vous attendait plus, on allait clore le dossier. » Et j'ai eu mon crédit et j'ai eu mon toit et cette femme est devenue une amie.

ça me fait aussi beaucoup, beaucoup penser à ma babouchka, ma grand-mère russe, dont la mère, c'est-à-dire mon arrière-grand-mère, a quitté la Russie en pleine révolution d'octobre en refusant de monter sur le bateau sans sa machine à coudre. Et donc cette machine à coudre, aujourd'hui elle est chez moi, ici à Mirabel. Mais cette machine à coudre qui venait de Sébastopol en Russie, qui a fait tout le circuit des Russes qui fuyaient la révolution, qui est arrivée à Bizerte et tout ça, c'est cette machine à coudre qui m'a permis de naître en quelque sorte, qui a permis à ma mère de naître et à moi, parce qu'on était tellement pauvres que si on n'avait pas eu cette machine à coudre, on serait mort de faim. Donc mon arrière-grand-mère, que je n'ai pas connue, j'en ai pas le souvenir, a transmis à sa fille, donc ma grand-mère, le fait de coudre. Et donc pendant des heures et des heures de mon enfance, je la voyais épingler ce qu'on appelle les patrons, voilà, où elle créait des robes à partir de tissus de récupération, de rideaux, de choses, parce qu'elle n'avait pas les moyens d'acheter du tissu. Et donc elle me disait, Zarine, Zarine, elle parlait toute seule, mais comme j'étais à côté, elle s'adressait à moi en quelque sorte, et moi je buvais ses paroles, regarde, là où on va mettre l'épingle, en fait c'est comme un bateau, tu vois, on crée un chemin sur le tissu, et le bateau, il va prendre un cap. Et donc les épingles, l'une après l'autre sur le patron en papier journal, parce que le tissu était en dessous, mais il y avait d'abord le papier journal, et ben ça créait comme ça une cartographie qui me fascinait bien plus qu'une map monde, parce que c'était un bateau qui allait dans des endroits extraordinaires et tout à coup qui allait devoir, quand il serait sur le tissu, ce dessin là se heurter à un bouton par exemple, et le bouton, ça devenait une île. Et pour moi, enfant, ces épingles, c'était la liberté, mais c'était la liberté au sens propre, parce que comme je l'ai dit, on n'aurait pas mangé sans ces épingles. Mais c'était aussi l'apprentissage d'une autre forme de liberté, c'est que le chemin, il se fait sur le tissu. Il se fait quand on s'arrête au bouton, on s'arrête. Ça veut dire une pause dans le chemin. Et que la vie, c'est ça, c'est une série d'épingles sur un grand patron dont on ne connaît pas l'ensemble. Et qu'on suit ce chemin. On n'est pas épinglé soi, parce que on se ferait un chemin en suivant ces épingles avec leurs petites têtes rondes. Et c'est comme des balises au milieu de l'inconnu. Et vivement un bouton pour qu'on se pose, qu'on s'arrête, qu'on regarde autour de soi. Et une fois qu'on est reposé sur l'île bouton, on peut repartir. Et peut-être, avant de mourir, on comprend le grand patron et le grand voyage qu'on a fait, ou pas. Ça, c'est un mystère, je ne sais pas encore.

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Bonjour et bienvenue dans notre émission Parlons-en Pasteur, une émission spéciale où nous aborderons divers sujets bibliques avec différents serviteurs et servantes de Dieu. Aujourd'hui, comme chaque mardi, sera un temps spécial et enrichissant. Alors

0: Alléluia. Alléluia. Oui, à Dieu, plus grand qui non à nom, toujours songez ça, frère Issé. Donc, je dis bonjour, bonjour aux auditeurs de la radio Mega FM, bonjour aux internautes, que vraiment Dieu vous bénisse. Vous avez compris que nous sommes dans l'émission Parlons-en, pasteur, avec ce chant qui parle de cette émission. Oui, à Dieu, plus grand qui non à nom, puisque nous allons parler de la foi et le thème de cette émission de ce matin, jusqu'au bout, la course de la foi. N'oublions pas que Dieu nous dit dans sa parole que c'est celui qui ira jusqu'au bout, qui persévérera jusqu'au bout, qui sera sauvé. Donc nous vous demandons encore de partager cette émission. Nous allons prier pour remettre ce temps entre les mains de Dieu. Nous avons avec nous sur le plateau le docteur Yolande Joachim qui va nous parler justement de la foi. Donc partage cette émission avec une personne qui est dans le découragement, qui est peut-être dans l'abattement, qui a peut-être commencé, n'a pas été jusqu'au bout, qui a fait une pause, etc. Donc je salue déjà tous ceux qui sont avec nous dans cette émission. Bonjour, bonjour à Denise, bonjour à Nelly, bonjour, bonjour à Claudie, bonjour à tous ceux et celles qui sont là. Nous, oui, le pasteur Jean-René là, nous avons voilà partagé ce moment avec la famille, partagé ce moment avec avec les amis. Nous allons parler d'aller jusqu'au bout puisque l'apôtre Paul a dit qu'il a achevé la course. Donc nous comprenons que la vie dans le Seigneur, c'est une course. Dieu nous considère comme des athlètes, comme aussi des boxeurs. Il a achevé, il a combattu le bon combat de la foi. Donc je vous invite vraiment à partager cette belle émission. Nous sommes sur la 88.9, la fréquence du Nord, la radio qui vous emmène là où d'autres ne vous emmènent pas. Comme je dis toujours, nous vous emmenons dans les profondeurs de la parole, nous vous emmenons dans la présence de Dieu. Et nous vous remercions de nous avoir permis d'entrer dans votre maison, dans votre voiture. Et vous allez pouvoir intervenir tout au long de cette émission en appelant au 05 90 23 17 11. Notez 23 17 11. Vous allez pouvoir témoigner de votre foi en Jésus-Christ. Vous allez pouvoir donner votre témoignage, comment vous avez été jusqu'au bout, comment vous avez pu peut-être eu à l'idée d'abandonner, mais Dieu vous a permis de continuer. Vous pouvez édifier quelqu'un, vous pouvez encourager quelqu'un en appelant ce matin. Voilà, nous allons prier et entrer dans ce thème avec la foi. Et ce chant que nous avons eu parle beaucoup. Oui, à Dieu, plus grand qui non à nom. Quel que soit sa nom Dieu, écoutez, ça bon Dieu dire, quel que soit ce que les hommes vont dire, vont penser, vont préparer, le plus important c'est ce que Dieu dit. Et il te dit ce matin qu'il a mis devant toi une porte ouverte que personne ne pourra fermer. Je dis bien personne, si ce n'est que toi-même. Nous allons prier et laisser la parole ensuite au docteur Yolande Joachim. Seigneur, nous te bénissons pour ta grâce dans nos vies. Nous sommes là ce matin parce que tu as renouvelé notre souffle de vie, que ce soit nous-mêmes sur cette radio ou ceux qui nous écoutent, ceux qui nous regardent sur le net. Tu as renouvelé le souffle de vie de chacun. Peut-être certains sont malades, mais tu as prévu la guérison. Certains sont captifs, tu as prévu la libération, la délivrance. Et nous te remettons cette émission, Seigneur, où nous allons parler de la foi. Et nous croyons que tu vas emmener dans cette émission des personnes qui ont besoin de croire, qui ont besoin de se relever, Seigneur. Nous te donnons toute la place, que tu conduises ta servante, que tu conduises les auditeurs qui vont intervenir, que tu conduises les internautes qui vont intervenir pour édifier quelqu'un, pour, Seigneur, faire du bien à une personne qui pense au pire, qui pense à abandonner, qui pense au découragement. Nous te confions, Seigneur mon Dieu, chaque intervenant, que vraiment tu utilises une personne ce matin sur cette radio pour encourager une autre personne. Nous te remettons le côté technique, nous te remettons tout, Seigneur mon Dieu, que vraiment tu prennes le contrôle et que toute la gloire te revienne dans le nom de Jésus-Christ. Je salue Félix qui est là, je salue tous ceux et celles qui nous ont rejoints. Donc partagez cette fréquence 88.9 pour que d'autres viennent nous rejoindre et bénéficient de cette belle émission, de ce beau thème en tout cas, de la foi. Que vraiment Dieu vous bénisse et je vous dis quant à moi à tout à l'heure.
1: Alors, bonjour, bonjour, chers internautes, chers auditeurs. Oui, la chanson de Xavier Foster donne le ton, voilà, et c'est un plaisir pour moi, vraiment, de me retrouver parmi vous en cette saison de l'année. Nous sommes au cinquième mois de l'année, n'est-ce pas? Le 5, le chiffre de la grâce. Et c'est vrai que on sait que dans la vie, si nous n'avons pas de foi, si nous n'avons pas de persévérance, même si nous ne croyons pas, si nous n'avons pas de conviction, mais justement, peut-être que tu as commencé cette année au mois de janvier, et comme la tradition le veut, hein, nous avons des traditions où on prend des résolutions. La résolution de faire du sport, la résolution de finir ce qu'on a commencé en 2025. Et puis, on se rend compte que nous sommes au cinquième mois déjà de l'année. Ça fait 5 mois que tu as pris la résolution, parfois, peut-être d'arrêter quelque chose, que ça soit une addiction. Excusez-moi, peut-être une addiction, la cigarette, ou bien tu as pris la décision justement d'être dans ta vie spirituelle aussi, rigoureuse, prier plus, jeûner, prendre le pas avec Jésus. Peut-être que tu n'étais pas quelqu'un d'assidu et que en janvier tu t'es dit je suis assidu, et puis tu te rends compte que au cinquième mois de l'année, les situations sont venues t'empêcher justement de persévérer dans ces résolutions. Donc c'est pour cela que nous allons essayer, en tout cas avec la grâce de Dieu et le Saint-Esprit bien sûr, de parler justement de comment, quand on commence quelque chose, comment on peut le terminer. Est-ce que nous pouvons le terminer par nos propres forces? Quels sont les éléments qui nous aident aussi à terminer ce que nous commençons? Donc, c'est tout l'objet de mon message ce matin. Alors, qu'est-ce qui est le plus dur? Est-ce que c'est de commencer quelque chose ou de persévérer? Alors, je vais illustrer avec ce verset, justement, puisque le titre même de ce message ce matin, c'est « Jusqu'au bout, la course de la foi ». Alors, l'objectif, c'est vraiment d'encourager, de t'encourager, toi, maman, toi, papa, toi, jeune, de ne pas abandonner malgré les épreuves. De ne pas abandonner malgré les épreuves, parce que quand quelqu'un n'a pas d'espérance, il est abattu, il est par terre, et parfois, malgré les paroles, malgré les aides que ces personnes peuvent avoir, c'est quelque chose qui peut être très douloureux à cause des angoisses, mais ça peut être très douloureux aussi parce que il y a un combat à mener. Alors, il y a un verset que le Seigneur nous donne, hein, dans Matthieu 24, chapitre 24, verset 13, « Mais celui qui persévérera jusqu'à la fin sera sauvé. » Donc, en fait, on voit que quand on commence quelque chose avec Dieu, et quand on commence même la marche avec Dieu, avec Jésus, on voit que nous devons quand même identifier certaines choses. Nous devons identifier ce que j'appellerais les voleurs de persévérance. Et les voleurs de la persévérance, c'est quoi? C'est le découragement, c'est la fatigue physique, ce sont les critiques. Parfois, ça peut être aussi le silence de Dieu parce qu'on attend une réponse. Mais en fait, il y a une différence entre la force humaine qui épuise et qui s'épuise quand on a une situation difficile, et on a aussi la force spirituelle, c'est-à-dire le Saint-Esprit qui nous soutient dans l'épreuve. Alors, il y a vraiment une différence entre cette force humaine et cette force spirituelle. Mais il faut quand même que nous puissions déterminer et identifier les volets de persévérance, parce que comme je disais, commencer quelque chose c'est bien, mais en fait il faut l'achever. Alors on va prendre l'exemple du sport. On va prendre l'exemple du sport parce que c'est vrai que dans Timothée chapitre 4 verset 7, l'apôtre Paul dit « J'ai combattu le bon combat, j'ai achevé la course, j'ai gardé la foi. » Donc combattre le bon combat, c'est combattre le bon combat déjà de la foi. le bon la course doit être achevée, mais en fait cette course est une course pour garder aussi non seulement l'endurance, garder la foi, n'est-ce pas, mais c'est aussi il y a un combat à mener. Et justement, c'est dans ça que nous allons rentrer. En fait, lorsque on parle du sport, par exemple, tu décides de faire du sport. Tu décides, par exemple, de courir 10 minutes par jour. 10 minutes tous les matins. Tu te dis, bon, ben pour ma santé, je vais prendre le temps d'aller courir, d'aller faire du sport. Voilà, je vais mettre mes tennis, je vais mettre ma tenue de sport et tous les matins, j'irai courir 10 minutes. Alors, c'est vrai que au départ, tu vas essayer de fournir des efforts. Mais si fournir l'effort, peut-être même tu n'arriveras même pas à courir pendant 10 minutes puisque ton corps n'a pas l'habitude de courir 10 minutes. Donc, tu vas peut-être commencer à courir 5 minutes, après tu vas t'arrêter, tu vas respirer, voilà, tu vas faire des efforts pour respirer, après courir encore une minute, respirer jusqu'à arriver 10 minutes. Mais en fait, les éléments, c'est que pour persévérer et continuer dedans, il faut non seulement avoir de la détermination, déjà, il y a la détermination, il y a aussi la motivation, il y a aussi le fait de voir le résultat déjà qui va s'opérer, donc voir déjà dans l'avenir le résultat qui va s'opérer, mais il y a aussi le fait de poser les bonnes fondations, parce que si tu sais que tu es quelqu'un qui ne va pas tenir dans la durée, peut-être que si tu as quelqu'un à côté de toi qui a l'habitude de courir et qui va t'encourager, c'est déjà l'environnement aussi qui va te faire du bien. Voilà, j'ai pris cet exemple pour qu'on puisse voir dans cette métaphore que commencer quelque chose, c'est facile, mais endurer et persévérer, ce n'est pas évident. C'est pour cela que nous allons prendre la parole dans Luc 14 et dans Luc chapitre 14 et nous allons voir ce que Jésus nous dit justement parce que là il donne une vraie leçon pour nous faire comprendre que marcher avec lui, on peut commencer avec lui, on peut commencer une histoire avec Jésus, l'accepter comme son sauveur et son Seigneur, mais quand les voleurs, nous avons un voleur, hein, celui qui vole la destinée, Satan, il y a les voleurs de destinée, il y a les voleurs aussi de ce qui peut t'empêcher d'avoir une vie épanouie en Christ, et c'est important d'identifier ces choses. Mais on va voir cette leçon que Jésus donne dans le chapitre 14. Et on va le lire dans les versets 28, à partir du verset 28. Alors, Luc 14, je vais le lire à partir du verset 25. Voilà. Alors, nous allons prendre la parole, hein, nous allons lire la parole. C'est la parole, n'est-ce pas, qui nous affranchit. C'est la parole aussi qui nous édifie. C'est la parole de Dieu qui nous apprend aussi des choses, n'est-ce pas? Alors, dans le verset 25, de grandes foules faisaient route avec Jésus. Ça veut dire que dans la route que nous avons avec Jésus, il peut y avoir de grandes foules, un peuple nombreux, qui suit Jésus, qui fait route avec Jésus, qui a dit oui à Jésus. Il se retourna et leur dit, « Si quelqu'un vient à moi, et s'il ne hait pas son père, sa mère, sa femme, ses enfants, ses frères et ses sœurs, et même sa propre vie, il ne peut pas être mon disciple. » Alors là, en français, le mot, mais Dieu ne est pas, en fin de compte, il est amour. Mais ce qu'il voulait dire par là, c'était si tu ne préfères pas Dieu à ton père, à ta mère, à ta femme, à tes enfants, à tes frères, à tes sœurs et même à ta propre vie, tu ne peux pas être le disciple de Jésus. Donc, ça paraît très dur parce qu'on se dit, mais attends, mais Dieu, tu nous as donné quand même une famille, tu nous as donné un papa, une maman, tu nous as donné des sœurs, des frères biologiques, tu nous as donné des enfants. Alors, je viens dire à quelqu'un ce matin que c'est Dieu qui donne, d'accord? Et toutes ces personnes qui sont autour de toi sont créatures de Dieu. Ils ont été créés par Dieu et Dieu les aime plus que toi. Et Dieu t'aime plus que ces personnes. Donc, peut-être que quelqu'un ne sera pas d'accord peut-être avec ce que je dis ce matin. Mais en fait, ce qu'il faut comprendre, c'est que même nos enfants, c'est le Seigneur qui nous a donné nos enfants. Et il aime nos enfants plus que nous. Donc, quand tu commences ta course avec Jésus, quand tu commences ta marche avec Jésus, quand tu dis oui à Jésus, quand tu commences à marcher avec lui en nouveauté de vie, né de nouveau, tu vas rencontrer des oppositions. Et parfois, les oppositions que tu vas rencontrer, ce sera parfois dans ta propre famille. Ce sera parfois avec tes frères et sœurs. On va t'appeler la Bella. On va te dire, oui, des pires en religion. N'est-ce pas? C'est arrivé à beaucoup d'entre nous. Mais en fait, Dieu nous dit, donne-moi toute la place. Donne-moi toute la place dans ta vie, dans tous les domaines de ta vie, dans le domaine familial, dans le domaine spirituel, dans le domaine des finances, dans le domaine de ta famille, dans tous les domaines de l'éducation, dans tout. D'accord? Je prends place et parce que je prends place, je te façonne et tu deviendras un exemple pour les autres. Tu deviendras la lumière. Voilà, pour les autres. En fait, ce qu'il faut comprendre, c'est que si tu veux lutter avec tes propres forces, tu vas t'épuiser. Mais la force du Saint-Esprit, le Saint-Esprit en toi, va te donner la bonne attitude, qui va te donner de l'altitude. Et tu verras qu'au début, tu auras des oppositions. Mais après, même les personnes qui te combattent te diront, fais une petite prière pour moi. Pense à mon enfant dans la prière. Fais quelque chose pour moi. Donc, c'est pour cela que dans Timothée, chapitre 4, verset 7, le Seigneur nous dit, j'ai combattu le bon combat, j'ai achevé la course, j'ai gardé la foi. On continue. Il dit, et quiconque ne porte pas sa croix et ne me suit pas, ne peut pas être mon disciple. Car lequel de vous, s'il veut bâtir une tour, ne s'assied d'abord pour calculer la dépense et voir s'il a de quoi la terminer. De peur qu'après avoir posé les fondements, alors quels fondements nous devons poser, il ne puisse l'achever et que tous ceux qui le verront ne se mettent à le railler. Alors, le mot en français, ça veut dire qu'on se moque de cette personne. En disant, cet homme a commencé à bâtir, il n'a pu achever. Ou quel roi, s'il va faire la guerre à un autre roi, ne s'assied d'abord pour examiner s'il peut, avec 10 000 hommes, marcher à la rencontre de celui qui vient l'attaquer avec 20 000. S'il ne le peut, tandis que cet autre roi est encore loin, il lui envoie une ambassade pour demander la paix. Ainsi donc, quiconque d'entre vous ne renonce pas à tout ce qu'il possède, ne peut être mon disciple. Qu'est-ce que nous possédons au départ? Au départ, nous possédons un caractère. Nous possédons une nature adamique, la nature du péché. Nous possédons quoi? Une vision, mais une vision qui est ténébreuse, puisqu'il y a le voile qui est là. Le voile du temple n'est pas encore déchiré lorsqu'on n'a pas reçu Jésus-Christ de Nazareth. Alors, en fin de compte, on se rend compte que même dans Ésaïe, chapitre 40, verset 30-31, et le prophète Ésaïe nous disait, les adolescents se fatiguent et se lassent, mais ceux qui se confient en l'Éternel renouvellent leur force. Donc, chers auditeurs, chers internautes, le Seigneur nous dit qu'en fait, lorsqu'on commence la course avec lui, lorsqu'on commence en tant qu'athlète la course avec lui, la première chose à réfléchir, c'est la fondation. De peur qu'après avoir posé les fondements, il ne puisse l'achever. Donc, Dieu veut que nous puissions poser les bons fondements. Et le bon fondement, en fait, c'est la parole de Dieu, c'est le Logos de Dieu, c'est Jésus lui-même. C'est Jésus lui-même. Et après, il prend cet exemple, justement, de quelqu'un qui est dans un combat, qui combat. Cet homme a commencé à bâtir, il ne peut pas achever parce que il n'est pas assis sur le roc. Le sable, lorsque les torrents arrivent, lorsque la tempête arrive, le sable s'éparpille. Mais si c'est le rocher qui est Jésus-Christ, le rocher ne s'éparpille pas. Il reste inébranlable, il reste solide. Donc en fait, le Seigneur nous dit que déjà, pour achever cette course, il nous faut des fondements et des fondements, des bases qui sont sur lui, qui sont appuyées sur lui. Parce que la foi vient de ce qu'on entend et ce qu'on entend vient de la parole de Dieu. Donc en fait, Dieu nous donne cette métaphore aussi de la course, de l'athlète en fait, qui doit s'entraîner. Et pour s'entraîner, il nous faut garder des choses. Il nous faut garder la discipline. Alors, en fait, quand Dieu dit, si quelqu'un vient à moi sans me préférer à son père, à sa mère, à sa femme, à ses enfants, et même à sa propre vie, il ne peut pas être mon disciple. S'il ne porte pas sa croix, il ne me suit pas. Voilà. Et après, il dit qu'il faut penser au fondement. Il faut penser à la fondation. Il faut penser à tout cela. Alors, c'est impressionnant de voir tout cela dans ce contexte, n'est-ce pas? On ne pense pas forcément que c'est lié, mais c'est un peu ce qu'on va voir ensemble. C'est-à-dire que, qu'est-ce que Jésus est en train de leur dire, de raconter à cette foule? Il est en train de dire à cette foule qui le suit, qui a commencé à le suivre, en fait, il s'agit bien plus que me suivre. Me suivre, c'est facile. Méga FM, bonjour.
2: Oui, bonjour.
1: Bonjour.
2: C'est la sœur Claudie de Saint-François.
1: Oui, sois la bienvenue.
2: Donc, c'est avec joie que je dis bonjour à tous. Bonjour au docteur Yolande, bonjour, bonjour à Apôtre Jean. Donc, c'est avec joie que je participe ce matin, la foi jusqu'au bout, parce que nous savons, comme tu le dis, docteur, nous savons que il y a bâtir sur le sable et bâtir sur le roc. Et pour tenir jusqu'au bout, il faut vraiment bâtir sur le roc qui est la parole. C'est ça. Parce que nous savons que, je vais exhorter quelqu'un, parce que nous savons que lorsque nous avons choisi de servir le Seigneur, de marcher avec le Seigneur, il y aura toujours des vents contraires, il y aura toujours des difficultés, il y aura toujours des obstacles. Mais rester dans la parole, ça fortifie notre foi. Parce que le Seigneur nous dit de nous charger de notre croix et de le suivre. Donc nous savons que avancer avec Christ, ce n'est pas un fleuve sans embûches, sans épreuves. Il y aura des épreuves même pour nous submerger. Mais en restant dans la parole, en demeurant dans la parole, en saisissant même la parole de Dieu. Donc, nous pouvons tenir et avancer, aller jusqu'au bout. Et moi, je dis que, en demeurant dans la parole, surtout quand on connaît la parole, on sait que l'ennemi fera tout parce que il sait que le Seigneur nous a fait des promesses de vivre avec lui dans l'éternité. Et l'ennemi ne veut pas que nous soyons dans l'éternité. Quand je dis l'ennemi, Satan, comme la parole de Dieu le dit, le voleur est venu pour dérober, égorger, tuer. Mais il faut que nous puissions savoir que pour arriver jusqu'au bout, c'est comme un athlète, tu l'as dit aussi. Nous commençons tout doucement, mais il faut manger la parole. Mais surtout, chaque fois que nous tombons sur de belles promesses, écrire, on prend une feuille, on écrit les promesses de Dieu. Et dans les temps difficiles, on va dans les promesses. Le Seigneur a promis ça. Le Seigneur a dit. Le Seigneur a dit que les vagues ne vont pas me submerger. Je peux prendre l'exemple aussi lorsqu'il a dit ça. Le Seigneur a dit. Le Seigneur a dit que les vagues ne vont pas me submerger. Je peux prendre l'exemple aussi.

qui les ont submergés, qui les ont submergés, et ils ont abandonné la course. Ils se sont arrêtés. Il y en a même qui ont dit, je prends un peu de recul pour me remettre. Mais lorsqu'on prend un petit peu de recul, je parle à quelqu'un, lorsqu'on prend un petit peu de recul parce que nous sommes submergés par les épreuves, eh bien, l'ennemi nous met à côté, nous met à part pour mieux nous cribler. Justement, plus on a des épreuves, plus il faut aller dans la parole, plus on a des épreuves, plus il faut manger la parole, plus il faut louer le Seigneur, même si on doit le louer avec des larmes et des pleurs. Mais il faut louer le Seigneur, il faut prier, il faut chercher le cœur de Dieu pour que nous puissions continuer à avancer. Parce que l'ennemi va, il va tout faire pour nous décourager. L'ennemi va tout faire pour que nous puissions dire, j'en peux plus. Même des fois, je peux dire que dans des temps de prière, dans l'église locale, l'ennemi peut nous donner une situation pour te dire, ne va pas. Veillez de prière, ne va pas. Mais il faut que nous soyons des violents dans la foi, tout en sachant que lorsque nous allons prier, nous récupérons des bénédictions pour nous et pour notre descendance. Nous continuons à avancer et ce sont des marches que nous montons. Donc vraiment, en ce matin, je veux encourager quelqu'un à prendre la parole de Dieu, à écrire les promesses de Dieu. Lorsqu'on sait que ça ne va pas, lorsqu'on sait qu'on est en train d'être englouti, lorsqu'on voit que tout est en train de se renverser et se dire, mais je ne comprends plus rien. C'est vrai que des fois, on ne comprend plus rien. On se sent submergé. Mais on sait que le Seigneur a dit, je ne t'abandonnerai pas. Je serai toujours avec toi. C'est sa parole, c'est sa promesse. Il nous demande de garder la foi, de garder nos yeux focalisés sur lui. Donc, bien aimé, en ce matin, je veux encourager quelqu'un à ne pas baisser les bras, à tenir ferme, quel que soit ce que tu traverses, à ne pas dire que je n'ai plus envie de continuer. Le Seigneur, justement, je le disais dernièrement, le Seigneur nous a promis des couronnes. Mais pour avoir les couronnes, il faut travailler. Pour avoir les couronnes, il faut savoir continuer, même lorsqu'il y a des épines, il y a des ronces. Même lorsqu'on sent qu'on est fouetté, on est écrasé. On doit savoir avancer dans les difficultés. On doit savoir tenir ferme. On doit savoir rester dans la parole. Dire à notre chair, tais-toi, mais loue l'Éternel. Tais-toi et avance avec le Seigneur. Tais-toi et continue. Donc voilà, c'est ce que je veux dire en ce matin. Dire à quelqu'un, continue. Tes épreuves, ce n'est pas la fin. La situation que tu traverses n'est pas la fin. Seul Dieu est éternel. Aujourd'hui, il y a l'épreuve. Aujourd'hui, il y a la disette. Aujourd'hui, tu te sens submergé. Aujourd'hui, tu dis, il n'y a pas de porte d'issue. Mais le Seigneur, il nous a donné les clés. Il nous a promis le royaume. Il nous a fait de belles promesses. Restons dans les promesses de Dieu et avançons avec lui. Voilà, c'est ce que je veux dire ce matin. C'est ce que je veux encourager quelqu'un ce matin. Toi qui dis, je n'ai plus envie de continuer parce que je ne comprends pas. Plus j'avance, plus je vois des épreuves. Mais les épreuves ne sont pas éternelles. Les épreuves ne sont pas éternelles. Nous voyons, lorsque le peuple de Dieu traversait le désert, ils ont erré 40 ans dans le désert. Alléluia. Mais ils ont traversé la mer Rouge. Un jour, Dieu peut dire, c'est fini, j'ouvre la mer, les Égyptiens que tu vois, la maladie que tu vois, ce qui veut t'engloutir va être englouti, et moi, je vais t'élever, je vais te bénir, je vais te donner tout ce que l'ennemi t'a donné. Mais Dieu lui a donné tout ce que l'ennemi lui avait volé. Donc ce matin, prends courage, fortifie-toi, même lorsque tu ne comprends plus rien, fortifie-toi, ne baisse pas les bras, avance.

pieds fermes. Jésus a traversé le désert, il a traversé, mais il nous a dit, prends ta croix et suis-moi. Alors prends ta croix, ma soeur, mon frère, tu n'es pas seul. Avant

0: Et Jésus est notre victoire. Il a tout accompli à la croix de Golgotha. Nous sommes dans la victoire du Seigneur. Les Égyptiens que nous voyons aujourd'hui, les Égyptiens, c'est les épreuves. Nous ne les verrons plus. Voilà, c'est ce que je veux dire ce matin. Que le Seigneur bénisse quelqu'un. Amen.
1: D'accord, eh bien, nous te remercions pour ton intervention, évangéliste Claudie, et que vraiment la personne qui a besoin de force sache que quand il suit Jésus, Jésus est là avec lui. Donc merci beaucoup pour ton intervention.
0: Amen.
1: À plus tard. D'accord, très bien. Alors justement, j'étais en train de décortiquer un peu ces versets que Jésus a donné à la foule. En fait, il disait à cette foule qui le suivait, qui a commencé à le suivre, en fait, qu'il s'agit pas bien plus de me suivre physiquement, dit Jésus. C'est pas la peine de me suivre simplement physiquement d'un endroit à un autre. C'est pas la peine de me suivre de Béthanie à Bethléem. C'est pas la peine de me suivre. C'est pas ça suivre Jésus. C'est comme s'il leur disait également, je suis pas juste non plus l'objet d'une curiosité parce que je fais des choses différentes par rapport au monde. On va voir comment il fait parce qu'il guérissait les malades. On va voir comment il guérit les malades. On va voir comment il parle parce qu'il parle avec autorité. On va voir comment il enseigne comme ça. Donc c'est pas exactement ce que Jésus dit à la foule. Dans la manière dont la foule le suivait, c'est-à-dire qu'il disait à la foule, c'est pas ça me suivre, c'est pas simplement cela. Et on voit que nous sommes dans un monde aujourd'hui où on vit aujourd'hui avec le monde des tendances, le monde des influences. Ça dure que tant. Mais après, il y a des choses qui s'essoufflent. On commence, mais on ne persévère pas. Pourquoi? Parce qu'on n'a pas les bonnes fondations. Non, avec Jésus, si on veut le suivre, il faut porter sa croix, c'est vrai. Mais il nous le dit que de toutes les façons, il a tout accompli à la croix. Alors, est-ce que la croix... quelque chose de lourd? Non, parce qu'il nous dit que son joug est léger. Donc en fait, il nous dit aussi qu'on doit le préférer à toute chose. Et en fait, toutes les relations sont citées dans les versets. Il nous dit ni à son père, ni à sa mère, ni à sa femme, ni à ses enfants, ni à ses frères, ni à ses sœurs, même à sa propre vie. Nous devons tout laisser au Seigneur. Parce qu'en fait, il faut comprendre que lorsqu'on arrive à Christ entier, avec moi, c'est mon caractère, la tradition, c'est la tradition de mes pères. Ton papa te dit aussi, c'est moi qui t'ai emmené au catéchisme. Donc, Adam qui bitait, on rentrait là. En fait, Dieu veut que tu aies une relation, une intimité avec lui. Et dans cette intimité, ta force humaine ne sera pas déployée. Ta force humaine, c'est pas ce qui va te porter. Ce qui va te porter, c'est la force spirituelle. C'est le Saint-Esprit qui va te soutenir dans les combats. C'est le Saint-Esprit qui va t'aider à poser les bonnes fondations, qui est le Logos, qui est la parole de Dieu. En fait, suivre Jésus, c'est de le préférer à tout, en fait. Le préférer à toutes nos relations, le préférer même à nous-mêmes. Parce que nous sommes perdus sans Christ. Nous sommes perdus sans Jésus. Et en fait, lorsqu'il fait le parallèle aussi avec ce roi qui combat, il dit voilà, il dit, tu veux attaquer. Tu veux attaquer. Tu n'as pas les moyens d'attaquer. Mais moi, je suis le Shalom. C'est moi qui donne la paix. Donc, quand tu es déjà en paix, tu ne peux devenir qu'un ambassadeur de paix. Parce que un ambassadeur de paix, c'est celui, amen, qui ne rentre pas dans des combats inutiles. Qui ne prend pas les combats inutiles. C'est-à-dire que, à moins de renoncer à tout ce que nous possédons, on ne peut pas être le disciple de Dieu. Donc, il y a beaucoup de croyants. Mais le disciple doit avoir la foi. Parce que le disciple ne plaît pas à l'ennemi, l'ennemi va essayer de le détruire, puisque le disciple est celui qui non seulement va porter sa croix, mais qui va préférer Jésus à toutes ses relations, même si maman, tu as ton enfant qui est adulte, tu viens d'accepter Christ. L'enfant te dit, Adam, qui bite en météo là? Et en cas interdit d'aller à l'église. Tu n'es pas, ton enfant, c'est pas ton autorité. Parfois, pour faire plaisir à la famille, certaines personnes même se cachent d'avoir Christ dans leur vie. Ce n'est pas normal. Et c'est pour cela que le Seigneur nous dit qu'on doit renoncer et qu'on doit suivre Jésus, on doit le suivre avec... donc, c'est nous qui sommes là ce matin, on a tous commencé à le faire. On a tous commencé à suivre Jésus. Mais l'objectif maintenant, c'est de persévérer. De persévérer. Alors, nous allons faire une courte pause musicale et dans la deuxième heure, en fait, dans la deuxième partie, je dirais le deuxième segment de cette émission, nous allons parler des clés pour tenir bon, pour tenir ferme jusqu'au bout.

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1: Nous revoilà donc pour cette deuxième segment de la partie de l'émission sur justement cette foi et cette détermination à continuer la course jusqu'au bout. Alors en fait, on a commencé par se demander justement pourquoi c'est si difficile de finir ce que l'on a commencé. Souvent en début d'année, nous prenons des résolutions, mais le Seigneur nous dit que c'est celui qui va persévérer jusqu'à la fin qui sera sauvé. Nous l'avons vu dans Matthieu 24:13, et c'est vrai que il fallait identifier les voleurs de persévérance qui sont le découragement, la fatigue physique, les critiques, parfois même les silences de Dieu lorsque nous prions. Et nous avons vu qu'il y a quand même une différence entre la force humaine qui s'épuise et la force spirituelle. Et justement, la foule dans Luc qui suivait Jésus, Jésus a donné quand même des clés. Il a donné des clés parce que il nous montre que le suivre, c'est pas simplement le suivre physiquement, c'est pas simplement dire oui un jour et puis ne pas prendre sa croix et faire ce qu'il nous demande. Mais il nous a parlé de cette tour justement où on doit poser des fondements, on doit poser des fondations, sinon on sera raillé. Ça veut dire que les gens vont se moquer, et en fait le témoignage de Jésus ne va pas tenir dans la mesure où si nous abandonnons et nous ne fondons pas justement notre course, notre endurance, notre détermination sur le rocher qu'il est, lorsque les tempêtes vont arriver, il y aura des difficultés. Donc, en fait, le Seigneur nous dit que vraiment, il nous faut tenir bon. Alors, le deuxième segment de cette émission, c'est voilà, quelles sont les clés pour tenir bon. Alors, en fait, comment garder les yeux fixés sur le but? L'importance est celui d'avoir une vie spirituelle, en fait, la discipline de l'esprit. Je l'appellerai la discipline de l'esprit. En fait, c'est garder les yeux fixés sur Jésus, être christocentré, mais par la prière quotidienne et aussi la lecture de la parole comme carburant. La lecture de la parole comme carburant. En effet, dans Hébreux chapitre 12, verset 1 à 2, le Seigneur nous dit « Courons l'épreuve qui nous est proposée, l'œil fixé sur Jésus qui est l'auteur de la foi et qui l'amène à la perfection. » Et qui l'amène à la perfection. Donc la première chose, c'est qu'il faut courir avec persévérance dans l'épreuve, c'est-à-dire traverser l'épreuve. Il y a l'évangéliste Claudie dans son intervention qui a parlé justement de Exode 14:14 qui dit voilà, les Égyptiens qui sont derrière toi, tu ne les verras plus jamais. Mais avant d'arriver à cela, il y a eu justement un homme qui a été choisi par Dieu qui s'appelle Moïse, et Moïse a été choisi par Dieu. Moïse, ça veut dire sauver des eaux, Moshé en hébreu. Et en fait, Moïse non seulement a été sauvé des eaux parce que il y avait déjà des situations difficiles en Égypte où les enfants mâles, on avait demandé aux sages-femmes de les tuer, les enfants mâles hébreux. On avait déjà, l'ennemi était déjà en marche pour tuer ses enfants. Mais Dieu n'est pas hors du contrôle de la destinée d'un être humain. Donc, chers auditeurs, chers internautes, lorsque tu prends le voyage avec Jésus, quand tu dis oui à Jésus, mais Jésus a déjà prévu, depuis même avant que tu sois dans le sein de ta maman, qui tu seras en lui. Donc, c'est pour cela, ça peut paraître dur dans le chapitre de Luc 14, quand Jésus dit que celui qui me suive doit préférer à son père, sa mère, ses enfants, sa femme et ses frères biologiques et ses sœurs. Et on trouve ça dur, on peut trouver ça dur, mais je vous assure que parce que Jésus, avant même que tu sois dans le sein de ta mère, Il te connaissait déjà, Yada. Il savait déjà quelle destination. Et peut-être même avant que tu n'arrives sur cette terre, manifesté sur cette terre, l'ennemi était déjà en train de combattre ton arrivée. Et Jésus est au contrôle et Dieu est au contrôle parce qu'il est l'expression de Dieu, il est le logos de Dieu. Tout a été créé par lui. Donc, en fait, ce qu'il faut comprendre, c'est que quand tu connais ton identité en Christ, tu cours avec persévérance et quand l'épreuve arrive, tu t'appuies sur le rocher. Tu t'appuies sur celui qui te donne, en fait, la vie. Et cette vie s'appelle la vie Zoé. Alors, c'est vrai que c'est une vraie tristesse pour moi et pour les serviteurs et même les frères et sœurs. Quand on voit que il y a des personnes qui arrivent à Christ et subitement, à cause d'une situation, à cause d'un malentendu, à cause d'une épreuve, la personne se retire. Et vous avez entendu l'évangéliste Claudie qui a donné cet encouragement. Elle disait que souvent il y a des gens qui disent on va prendre une pause, on va se retirer. Mais en fait, le monde animalier même nous montre comment l'ennemi attaque. Quand tu regardes les émissions animalières, c'est très intéressant de regarder ça. Comment un prédateur attaque un troupeau? Il va d'abord repérer celui qui est le plus faible, le plus petit, le plus chétif. Et ça peut être chétif dans la foi. Ça peut être celui qui n'a pas d'assurance. Ça peut être un bébé spirituel qui vient d'arriver à Christ. Ça peut être celui qui doute beaucoup. Qu'est-ce qu'il fait? Il repère. Et il suffit que il soit un peu éloigné du troupeau, parce que le troupeau fait rempart. Il suffit que ce petit soit éloigné du troupeau, le prédateur commence à attaquer, l'éloigne même du troupeau, le fait changer de direction, l'éloigne du troupeau et l'attaque. C'est pour ça que non seulement il faut garder les yeux fixés sur le but, l'importance de la prière, de la parole aussi comme carburant, mais je dirais l'importance de l'entourage, l'importance de ton entourage. On ne persévère jamais seul. En fait, l'importance de l'assemblée, de ceux qui font partie du corps de Christ, des amis spirituels pour nous relever quand on tombe. Et je peux vous assurer, chers auditeurs, chères auditrices, chers internautes, je peux vous assurer que le Seigneur nous dit dans Ecclésiaste 4, 9, 10, deux valent mieux qu'un, car s'il tombe, l'un relève son compagnon. Il y a quelque chose qui est important dans le corps de Christ, c'est de prier les uns pour les autres, de s'exhorter les uns pour les autres. Mais je vous assure que lorsque tu quittes justement le troupeau, eh ben, tu te retrouves seul. Alors, parfois, tu vas commencer à prier seul. Parfois, tu vas commencer à combattre seul. Tu vas dire, oui, j'ai assez de foi, je vais le faire. Mais au bout d'un moment, tu vas être parfois épuisé ou peut-être même pour voir la situation. Regarder de la situation autrement. Autrement peut t'aider à te relever tout de suite. Alors, je vais vous donner ce témoignage. Quand je suis arrivée à Christ, j'étais une créature de Dieu avec les éléments que j'avais, c'est-à-dire l'éducation de mes parents, avec la tradition qu'on m'avait donnée. On m'avait présenté Jésus, mais Jésus à la crèche. On m'avait présenté aussi qu'il fallait le prier, qu'il fallait l'honorer, ça c'est sûr. Mais je ne lisais pas forcément la parole de Dieu, je ne faisais pas ça. Je ne savais pas qu'il fallait l'accepter comme Seigneur et Sauveur. Et dans la vie, on arrive parfois courbé. Mais j'ai eu quand même des invitations pour venir à l'église. Et un jour, le jour où Dieu a décidé, je suis arrivée. Mais j'ai compris tout de suite qu'il fallait lire la parole de Dieu. Parce que pour entendre Dieu, pour s'asseoir dans la parole, pour savoir répondre à l'ennemi. Si tu ne connais pas la parole de Dieu, si la parole de Dieu ne devient pas l'épée de ton esprit, ce sont tes propres pensées qui vont prendre place. Et les propres pensées que nous avons, souvent, ce sont des pensées logiques. Ce sont des pensées où nous n'allons pas forcément lever les yeux vers le ciel. Oui, nous pouvons prier, hein, nous pouvons demander, supplier Dieu. Mais j'ai appris à ne pas supplier. J'ai appris aussi à déclarer parce que j'avais la parole en moi. Et c'est ça qui fait la différence. C'est-à-dire que non seulement tu as la parole en toi et que tu t'appuies sur le rocher, mais dans des situations difficiles, j'ai perdu un de mes frères biologiques. Mais j'ai eu l'assemblée qui priait pour moi. Donc je me suis sentie soutenue par une force spirituelle que je n'avais jamais eue auparavant, parce que j'avais déjà perdu des personnes de ma famille avant. Mais je ne m'étais jamais sentie aussi debout dans cette épreuve. Et après, quand j'ai perdu mon père, et j'ai eu aussi le deuil de mon papa, il a accepté Christ. Lui-même m'a demandé de faire l'office de l'enterrement. Et surtout, il m'a dit, dis-leur de ne pas m'emmener dans une église, voilà, mais dis-leur que, voilà, que c'est Jésus qui est important. Donc, c'est ça aussi la victoire. Parce que Jésus nous dit que ce qu'il nous a donné, il faut le donner aux autres. Mais pour le donner aux autres, même dans les moments de maladie, même dans les moments difficiles, si toi-même tu n'es pas affermi, tu ne pourras pas affermir les autres. Tu ne pourras pas. Donc ton entourage est très important. Et l'entourage que j'ai eu, c'est que j'ai quand même un père spirituel, voilà, qui est le leader les assemblées où je suis. Mais il y a aussi l'intercession qui était là et qui soutenait. C'est pour cela que quand quelqu'un se dit, bon, qu'il va faire une pause, il faut faire très attention à ça. Parce que, comme je le mentionnais tout à l'heure, l'enjeu est crucial. C'est ici sur terre que se détermine où on va passer notre éternité. C'est ici sur terre. C'est pas quand tu es parti. Moi, je vous assure qu'avant d'être à Christ, quand je regardais les choses, je me disais que c'est quand quelqu'un est mort, il ira au paradis. Non, on est déjà dans les lieux célestes en Jésus-Christ. Donc, ton entourage est très important. Entoure-toi d'hommes et de femmes de foi. Quand tu traverses une situation difficile, entoure-toi d'hommes et de femmes qui vont t'encourager, qui vont prier avec toi, qui vont te dire que c'est possible, parce que Dieu nous dit que tout est possible à celui qui croit. Mais si tu es autour de personnes qui sont que pessimistes, mais tu vas tomber dans le pessimisme. Donc c'est pour cela que le Seigneur nous rappelle que l'histoire de la bonne nouvelle, il faut la rappeler. Il faut la rappeler, l'histoire de la bonne nouvelle. Parce que dans ce monde, Dieu a tout créé et au départ, il avait créé un monde parfait. Il a créé un monde parfait, mais les premières âmes qu'il avait créées ont écouté autre chose que la voix de Dieu. Et lorsque nous écoutons autre chose que la voix de Dieu, nous ne pouvons pas être affermis, nous ne pouvons pas être épanouis, nous ne pouvons pas persévérer dans la foi. Donc, en fait, quand Jésus est arrivé sur la terre, non seulement il a pris nos péchés, non seulement il nous a affranchis, il nous a libérés, mais on peut se couvrir du sang de Jésus, on peut aussi ressusciter. Il est vivant et il est en toi et il est en moi si tu l'acceptes comme Seigneur et Sauveur. Donc c'est pour cela que aujourd'hui je veux vraiment encourager à persévérer. Si tu acceptes Christ comme ton Sauveur, ton Seigneur, persévère dans la foi. Parce que Dieu ne peut pas persévérer à ta place. Il a déjà tout accompli, il a déjà tout donné. Dieu se tient à tes côtés. Il te porte. Oui, il est ton soutien. Il est ton guide. Il va t'édifier. Il va te corriger. Il va te reprendre. Il va renouveler tes forces. Celui qui se confie en l'Éternel, ses forces sont renouvelées. Mais c'est à toi et à moi de persévérer, n'est-ce pas? Donc ça, Dieu ne le fait pas pour nous. Il ne le fait pas pour nous, non. Parce que parfois, on dit, ah, je m'abandonne à Dieu. Mais il faut parler à ton âme. Et c'est pour cela que c'est entièrement cette manière aussi que Dieu a à faire, c'est de regarder justement la foi que nous avons. C'est cela. Regardez la foi que nous avons. C'est à nous de renoncer à tout ce que nous possédons comme logique humaine, comme pensée humaine, de ce que nous voyons. La réalité, c'est quelque chose, mais la vérité, c'est autre chose. La vérité, c'est autre chose. Donc, la vérité, c'est la parole de Dieu. Donc, je me réjouis vraiment que ceux qui ont accepté Christ comme Seigneur et Sauveur ont commencé à suivre Jésus un jour, mais il faut continuer dans la marche, persévérer. Donc c'est pour ça que nous devons garder à l'esprit qu'il faudra qu'on fasse cela jusqu'à la fin, persévérer jusqu'à la fin. Et comme les temps sont en train de devenir de plus en plus durs, le Seigneur nous dit même que même si nous sommes détestés à cause de son nom, nous devons quand même avoir de l'endurance et de la discipline. Alors, les clés pour tenir bon, c'est déjà se discipliner pour lire sa parole. Nous devons nous discipliner pour prier. Nous devons discipliner et emprisonner les mauvaises pensées. Toutes pensées doivent devenir captives à l'obéissance de Jésus-Christ de Nazareth. En fait, ce qu'il faut comprendre, c'est que les mauvaises pensées ne doivent pas nous tenir prisonniers. Mais c'est nous, quand tu as des mauvaises pensées, à faire en sorte que tu mettes ces pensées captives à l'obéissance de Jésus-Christ. Alors, nous faisons aussi, nous pouvons vivre les choses ensemble. Nous pouvons vivre, par exemple, les choses ensemble. Nous pouvons louer ensemble. Nous pouvons aussi avoir un culte personnel avec Dieu. C'est très important. Mais il y a une chose aussi, c'est la motivation. Quelle motivation te porte? Est-ce que c'est pour que tu sois vu? Est-ce que c'est pour que tu puisses dire que tu es fort? Est-ce que tu puisses dire oui, j'ai traversé cette situation et c'est grâce à moi? Non. Dieu ne donne pas sa gloire à un homme. C'est pour cela qu'il nous demande de nous abandonner complètement à lui. Et il nous dit, ne nous lassons pas de faire le bien, car nous moissonnerons au temps convenable si nous ne nous relâchons pas. C'est dans Galates, chapitre 6, verset 9. Donc, en fait, il nous demande de respecter son plan, de respecter sa volonté. Et parce qu'il a envoyé, Dieu a envoyé son fils mourir pour la croix, nous devons aussi avoir de la déférence pour ceux qui nous accompagnent, bien-aimés. Et ça nous demande de la persévérance. Il y a des jours où, si on est honnête les uns envers les autres, on n'a pas forcément envie d'ouvrir forcément la parole, de passer du temps dans la méditation. Parfois, on n'a même pas besoin, on n'a pas envie de prier, voilà. Mais ça nous demande de l'effort. Il faut le reconnaître, ça demande de l'effort, ça demande de la volonté. Et c'est une vraie persévérance. Alors, on peut noter les petits points, voilà. Les petits points, c'est la discipline, la régularité, rester dans ton assemblée, la motivation, faire des efforts, et quand tu fais ça, chaque petite lettre te met le mot drame. Oh, ça donne le mot drame, c'est-à-dire la discipline, la rigueur, la régularité aussi, voilà, et ton assemblée est importante. Ne quitte pas ton assemblée pour un oui, pour un non. Et il y a aussi la motivation. Ta motivation doit être pure. C'est suivre Jésus-Christ. C'est pas pour toi-même. C'est pas, voilà, pour notre gloire, mais c'est pour la gloire de Dieu. Et le E, ça peut être aussi les efforts que nous faisons. Et ça donne le mot drame. Mais le mot drame, c'est que Mais le mot drame, c'est que si nous ne le faisons pas, là nous tombons dans un drame, n'est-ce pas? Alors c'est vrai que si on ne met pas la persévérance, c'est le drame qui nous attend, parce que nous quitterons la bergerie. Donc c'est pas ce que nous souhaitons, ni pour nous, ni pour nos enfants, ni pour nos voisins, ni pour nos familles qui ne connaissent pas encore Jésus. Jésus a besoin de toi. Jésus, il est Dieu. On peut dire qu'il a besoin de personne. D'accord. Mais tu peux être les mains de Dieu, tu peux être les yeux de Dieu, tu peux être la bouche de Dieu, tu peux être les pieds de Dieu, parce qu'il dit allez et annoncez la bonne nouvelle. Donc si tu ne présentes pas Jésus pour ce qu'il fait en toi, Mais il y a un problème et c'est un vrai drame. En fait, nous devons être conscients de ça. Alors, en fait, quand nous commençons la marche avec Dieu, pourquoi nous devons persévérer? C'est parce que il faut pas simplement s'attendre en Dieu. Non. Il faut pas s'attendre simplement. Le Seigneur nous dit, Ésaïe 40, verset 31. Mais ceux qui espèrent en l'Éternel renouvellent leur force. Ils prennent leur envol comme l'aigle. L'aigle, quand il regarde une situation, il regarde en haut. Il regarde pas la situation d'en bas. Il faut regarder la situation du trône. Regarder la situation du trône de la grâce de Dieu. Regarder la situation comme Jésus la regarde. Mais si tu regardes depuis le côté terrestre, tu vas regarder avec tes yeux, tu vas regarder pas avec l'esprit de Dieu. Et c'est ça notre mentalité occidentale. C'est-à-dire que parfois, on va simplement attendre que Dieu fasse quelque chose. Et attendre, c'est quelque chose de frustrant pour les Occidentaux. Parce que attendre, c'est passif. Attendre, c'est regarder l'horloge. Attendre, c'est avoir l'impression de perdre du temps et pendant que les autres avancent. Alors, qu'est-ce qui se passe? C'est que quand on dit ceux qui espèrent en l'Éternel, les personnes ont l'impression espérer en l'Éternel, c'est attendre que l'Éternel fasse quelque chose. Oui, quand tu te confies en l'Éternel, c'est-à-dire que tu donnes tes fardeaux à Dieu, tu te remets au Seigneur, tu t'abandonnes et le Seigneur renouvelle ta force. Et ce n'est pas ta force à toi, ce n'est pas ta force à toi. Et le mot hébreu qui traduit l'espérance là et attendre dans ce passage, c'est kava. Kava, c'est quoi? C'est le secret qui transforme ce verset. Kava ne signifie pas rester immobile, tarder. Ça veut dire, kava là, ça veut dire lier, tresser, faire un fil solide. C'est entrelacer. Kava, c'est quoi? C'est la corde. C'est la corde qui est capable de supporter le poids. C'est la corde qui est capable de supporter le poids de ta situation. Et en fait, s'entrelacer avec Christ, s'entrelacer, la corde devient incassable. La corde devient incassable. Donc, ceux qui se confient en l'Éternel, Dieu renouvelle leur force parce qu'ils ont cette intimité. Ils sont liés avec ce que le Seigneur dit. Ceux qui espèrent en l'Éternel, kava, il ne dit pas ceux qui restent assis à regarder le temps passé, à regarder que Dieu va faire quelque chose. Non. Ceux qui entrelacent leur vie avec le Seigneur, ceux qui tressent leur faiblesse avec sa force. C'est ce que ça veut dire. Ceux qui entrelacent leur faiblesse avec sa force. Donc, tu ne perds pas ton temps. Tu te fortifies. Tu te remets à Dieu. Tes fils brisés, ta fatigue, ton anxiété, ta frustration, il entrelace tout cela avec sa force, avec sa paix qui est son chaleur. Apprends à devenir une femme de paix, un homme de paix. Tu apprends à rester dans la paix, quel que soit le temps, les circonstances. Il y a la disette. Tu regardes ton frigo et tu dis quoi? Tu dis voilà, mon argent est pour l'instant indisponible. Alléluia. Mais Dieu indisponible. Mais l'Éternel Dieu est lui. Et tu peux regarder ça, bien-aimé. Je l'ai déjà fait, cher auditeur, cher internaute. J'ai déjà regardé le ciel et j'ai dit, pauvre grand-papa, regarde le ciel, comment il est grand. Alors lui, il va pas me laisser tomber. Quand tes fils sont brisés, tu entrelaces ta vie avec celle de Christ. Tu remets tout à Dieu. Tu remets l'anxiété que tu as. Tu remets la frustration que tu as. Tu remets la fatigue que tu as. Tu remets les fardeaux que tu as. Tu remets ta famille, tes enfants. Tu remets ton époux, ton épouse. Tu remets ton travail. Tu remets tout. Tu abandonnes tout devant le trône de la grâce. Eh bien, lui, il entrelace justement ces fils brisés, ces fils où tu es fatigué. Il te donne la paix, le shalom. Tu fais une pause avec Dieu, pas une pause toute seule en dehors de ton assemblée. Le shela, la pause. Tu fais quoi? Tu as la fidélité de Dieu, emouna. Tu as sa puissance parce que le temps d'attente n'est ni un retard ni une punition. C'est l'atelier où le Seigneur façonne ton caractère pour que tu puisses porter le poids de ton appel. Il y a beaucoup d'appelés et peu d'élus. Le poids de ton appel, il t'appelle. Mais parfois, tu dis, ah, je vais faire marche arrière parce que c'est trop difficile. Non. Et Dieu ne veut pas que tu sois dans l'impatience non plus. Il veut pas que tu t'impatiences, que tu forces les choses, que il faut que tu arrêtes de stresser, que tu essaies de porter toi-même le poids de ta vie, le poids de ta famille. Et pour les mamans, j'ai quelque chose à dire à une maman qui est grand-mère, qui est mamie. Alors, tu portes le poids de tes enfants, l'anxiété. Mais quand il y a beaucoup de petits-enfants, tu vas commencer à porter le poids du premier petit-fils, après de la petite-fille, après de celle qui vient. Mais attention, des générations, tu seras courbé, hein? Tu seras courbé si tu portes toi-même le poids. Donc, Dieu ne veut pas que tu t'impatientes et que tu forces les choses, mais que tu tresses justement ce fil avec lui, que tu entrelaces ta vie, parce qu'il te dit dans Deutéronome 30, verset 19, « Je mets devant toi la vie et la mort, la bénédiction, la malédiction. Choisis la vie pour toi et ta postérité. » Quand tu choisis la vie Zoé, quand tu choisis la vie de Christ et que tu lui donnes, il entrelace sa vie avec toi, et même dans tes faiblesses, tu peux dire comme l'apôtre Paul, c'est quand je suis faible que Dieu est fort. Parce que tu ne vas pas essayer d'être impatient. Tu vas pas essayer de faire quelque chose toi-même. Parce que tu peux faire pire que ce que il y a déjà. Mais quand il te le fait, c'est-à-dire que tu peux te briser toi-même parce que ton propre fil est fragile. Mais celui de Jésus est fort. Donc, en fait, tu peux te briser si tu portes le poids de ta famille, le poids de tes finances, le poids de tes problèmes, le poids de ce qui se passe maintenant, le poids même de la société, le poids, non. La vérité, c'est que le Seigneur nous dit que le royaume, il faut d'abord chercher son royaume et sa justice, et tout nous sera donné. Donc le royaume nous appelle aujourd'hui à changer aussi. Et je vais encore parler de perspective, c'est-à-dire de la vision que tu as de Dieu. Il faut changer cette vision que tu as de Dieu. C'est-à-dire qu'il n'est pas un Dieu lointain. Il n'est pas un Dieu lointain. Il n'est pas un Dieu qui va te bloquer. Il n'est pas un Dieu qui va te casser. Non. Il va pas te donner quelque chose qui va te détruire. Non. Mais il te dit, si tu es entrelacé avec moi, le roi, cette corde ne va pas se briser. Et quand le processus sera terminé, tu ne vas pas marcher. Tu ne vas pas le suivre simplement. Tu ne vas pas marcher. Tu vas voler comme l'aigle. Alléluia. Tu vas voler comme l'aigle. Donc, ton attente a un but. Je parle à quelqu'un qui est impatient. Ton attente a un but. Ton attente a quelque chose de glorieux. Ton attente, c'est quelque chose, voilà, qui est glorieux. Alors, vraiment, pour ceux qui ont vécu des choses avec Jésus, je vous demanderai de venir témoigner, ou même si vous voulez poser des questions sur la foi, justement, cette persévérance, cette détermination que nous avons à aller jusqu'au bout avec Christ, vous pouvez appeler au 0590 23 17 11. Nous sommes sur la radio Mega FM. Donc vraiment, si vous voulez témoigner, ou même si vous avez une question, ou même si vous avez une situation qui vous plombe, que je dirais, excusez l'expression, mais qui vous met un joug d'oppression, vous pouvez appeler sans toutefois mettre tout sur la radio, mais on peut aussi prier avec vous à la fin. Il n'y a pas de problème. Donc voilà. Partagez ces moments.
2: Amen, amen, amen. Donc

voyage. Nous allons faire une petite pause musicale et prépare-toi à la fin de cette pause à donner ton témoignage ou à demander la prière. Toi qui perds pied, toi qui es dans le découragement, sans donner des détails, priez pour moi. Je veux vraiment me relever et nous allons prier pour toi tout simplement. Donc n'hésite pas à appeler au 05 90 23 17 11. À tout à l'heure.

0: Alors, nous avons avec nous une auditrice qui souhaite demander la prière. Donc, nous te laissons la parole. Allô, bonjour.
1: Oui, bonjour.
0: Bonjour. Oui, qui est-ce qui est avec nous? Nous écoutons.
1: Alors, voilà, je suis Marlène. Hein, je vous appelle parce que je voudrais que vous priez pour moi parce que j'ai quelque chose qui me fait beaucoup mal. Et comme j'étais en train d'écouter la radio et on a dit qu'on peut appeler, alors moi j'ai appelé. Hein.
0: Oui.
1: Voilà.
0: Donc tu aimerais qu'on prie pour toi, que Dieu t'aide à remonter, à te stabiliser dans ta marche. Est-ce que tu connais déjà le Seigneur? Est-ce que tu l'as déjà accepté dans ta vie comme sauveur, comme Seigneur?
1: Oui, oui, parce que je vais à la messe, d'accord. Je prie, je lui demande des choses, hein, mais d'accord. Vous savez, je ne sais pas si c'est parce que je n'accepte pas prier, mais enfin, je vois que les choses ne s'arrangent pas, et puis,
0: d'accord.
1: Voilà, et comme récemment, j'ai eu un petit souci, et là, je suis...
0: D'accord. Entendu, voilà. Marlène, donc tu peux raccrocher, on prie pour toi, tu peux écouter à la radio et on va prier que vraiment Dieu t'aide et qu'il réponde à ta demande.
1: D'accord, ben, je vous remercie.
0: De rien. Voilà. Allez, au revoir.
1: Au revoir.
0: Alors, cher auditeur, qui croit? Donc nous allons prier tout de suite avant de continuer cette émission. Et vous, vous sentez vraiment découragé, abattu, et vous croyez et que Dieu peut agir. Vous voulez tout simplement lui donner l'occasion d'agir dans vos vies. Vous pouvez appeler au 05 90 23 17 11. Donc nous allons prier ensemble pour Marlène. Seigneur, nous te remercions.

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0: qu'est-ce qu'il y a?
1: Tu fais quoi ici?
0: Eh, attends-toi, deux minutes, je parle à ma femme, Aladin, ok?
1: Ma femme, ça fait 2 ans qu'on n'est plus ensemble.
0: Hein. Comment ça, on n'est plus ensemble
1: ça
0: depuis
1: fait
0: 2 ans?
1: Tu sais très bien.
0: Non, non, moi j'ai jamais dit que j'étais plus avec toi, moi.
1: Moi j'ai dit que je ne suis plus avec toi.
0: Ouais, eh ben c'est pas toi qui décides. Moi si je veux être avec toi, je suis avec toi. Donc
1: mais
0: Aladin,
1: tête,
0: il va prendre
1: ça.
0: Son cheval et il va retourner avec son copain génie.
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Sans lait, ni boisson végétale. Ah.

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0: 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Et nous pouvons aussi, là, nous pouvons manger, aromatiser crème, gâteau. 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

0: 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anti-inflammatoire, il y a antioxydant, ou peut traiter maux de tête, troubles digestifs, ou peut faire crème éveil, ou peut faire tout petit thé. Et c'est là, on voit qu'il y a un petit côté spirituel là. Et c'est pour ça qu'on a dit, le petit livre là, ça vient, parce qu'il y a dans tout décatement, assis, toutes ces petites plantes là, on peut toujours à casa. Et pourquoi on a dit ça? 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Il peut pousser au racasa, et s'il n'est pas poussé au racasa, parce qu'on peut vivre dans un appartement, la pointe, ou n'importe quel côté, ou pas, ni petit jardin. 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Et là, on voit une plante, on voit, on peut voir, il faut intéresser, parce que peut-être que cette plante là, ça, qui a dit qu'il faut travailler avec. 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Alors on a dit, bon, mais ça, ça a intéressé moins. Et on a dit, mais quand même, on a mis des côtés, quand on connaît en bois, parce qu'on a mâché en bois, on a l'habitude d'aller chercher, si flé à tout moins en moins, dans des côtés. 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
0: 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Et on a passé, on est rentré à casa, on a vu qu'un des messieurs qui a réparé des compteurs d'eau, certainement des mounas à la SMGEAG, ils ont une petite pelleteuse et ils ont bourré tel-là. 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Alors, on a passé, mais ça n'a pas fait si tant tête en moi tout de suite. On dépasse ça. Et puis, on a dit, mais, il y a une pelleteuse, il y aura un tout mot là. Eh bien, on a pénurie comme en moi. On a garé l'auto là, on a retourné. Et on a dit, pour qui j'ai encore demandé ces messieurs, parce que, quand même, qu'est-ce que. Et puis, eh bien, on a dit, mon cher, on a dit, il y a un peu dans les messieurs, j'aurais bien besoin d'une racine d'atoumo. Il a dit, moi, pas de problème. Il a laissé ça, il était café, il a vint bourré, il a pâté ni couteau, il a coupé, il a bon, moi, 4-5 têtes à racines à plantes là-même. On dit, mais c'est gay ça. Bon matin, là, on a dit, faut essayer ça. Et gay, genre, pigeon, plante là, il mène et moi, là, pour aller pointer ni ces rhizomes-là. Et c'est comme ça, on trappait rhizomes. Et on, alors, on plantait deux ou trois, à dans un grand pot, on dit, bon, et en vrai

0: 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Il casse comme un petit raide. Il n'est pas facile à couper, il est fibreux. Et l'odeur est plus fort qui flait là et feuille là. Et alors on dit, bon, comme on passave, pour dosage, on passave. Donc on dit, pendant une semaine, on a fait expérience là, on a fait un thé, on a mettre flait là, on a mettre un rondelle. Rhizome là, et on peut mettre aussi en rondelle gingembre, et on peut boire ça pendant 6 semaines, 10 jours, on fait ça 10 jours. Alors on peut pas 10 jours.
1: Mais pour qui ça on prend infusion à racine, à tout mot?
0: 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Mais pour moi, on t'a qu'à faire des efforts pour essayer de commencer. 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Et on t'a eu l'impression que quand au moins, on t'a qu'à faire résistance, il n'est pas aisé. Et qu'on s'y, pas pour dire que tête là, pas d'accord, mais machine là, pas d'accord pour mettre en branle. Et là, on lit ça dans le livre à monsieur Jean-Louis Longfosse, qui dit que ces racines-là, peuvent aider des métabolismes à digérer ces graisses-là, à empêcher de stocker graisse. On dit, bon, peut-être faut essayer ça pour voir si un café machine-là changer comportement. Donc, on dit un café si, un café tibitain là ça. Et puis aussi, essayer de voir si ça va permettre moins de vivre plus raisonnable d'ouvrir manger. Parce que premier bitain, c'est gens qui réagissent d'ouvrir manger. Et quand on a acheté, quand on a mis en frigidaire, mais des fois, quand on a acheté, quand on a mis en frigidaire, c'est parce qu'on a l'impression qu'on fournit ça pour se sentir bien. Eh bien, on ne peut pas dire à 100% ces plantes-là qui font ça. Mais ça, on peut dire, c'est que là, on va en fait 6 semaines là, ça, avec rhizome-là, tranché, parce qu'on dit, on tranché, on met en congélateur, qu'on s'en tenue, et on y dote encore, hein, en tenue pour utiliser. On a l'impression ça a changé, comportement au moins, et ça fait moins du bien, et on voit qu'on a commencé à perdre poids. Mais voilà, ça, on dit, on n'a pas qu'à dépêcher moins. On a prendre petit temps moins, mais on sait qu'à présent, on peut utiliser ça, parce qu'on a l'impression, à dans racine-là, soit on est concentré à ça, on y enflait là, ou soit on y d'autres bites encore, on y a d'autres substances à dans racine là, mais pour moi, ils ont concentré à dans ça. Mais ça, on a dit là, c'est moins ça qu'on peut pas dire qu'on y la preuve, on peut retrouver des publications scientifiques à prouver ça, on a dit là. Mais on a l'impression que ça fait moins du bien. Ça fait moins
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0: 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Exactement, ces conclusions-là, on peut dire.
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0: 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Et effectivement, on commençait. Sans exagérer, au bout d'une semaine, quand j'ai vos résultats là, au bout de deux mois, vous avez dit, bon, c'est peut-être en tête à un cas gardé, en cas joué dans un ami, au moins qui, pas vraiment depuis longtemps, il a gardé, mais il a dit, moi, Gisèle, oh, mais qu'on fait? 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
2: Et on tenait madame qui était pour Jean Massé, et lui, on tenait mes serviettes en pâté de fini. Et là, il va en cabinet là, on a dit que voilà, on y en panie l'huile, l'huile, on y met serviettes, on y met on y l'huile à tout mot. Et quasiment, il n'y avait pas de problème. En plus, c'est le cas vrai, on l'a tout mis, il m'a tout mot, pas de problème. Donc, nous avons fait séance là, nous avons fait massage et tout vite. Et le lendemain, il a crié moi, il a dit moi, wow, madame Ibac, mais c'est impressionnant. Je ne vous l'ai pas dit, mais quand je suis arrivée en séance, j'avais mal partout où j'étais, j'avais mal dormi parce que j'avais mal sur. Donc tout le corps, j'avais vraiment mal. Et là, quand je suis rentrée chez moi, je n'avais plus de douleur. Alors moi, bien évidemment, sachant qu'en massé, sachant que c'est un massage assez tout court là, on dit bon, est-ce qu'il n'y a pas massage là si l'on lit. Et là, il a dit moi non, parce qu'il dit moi séance avant là, il y a un mois avant, il était venu, effectivement, il était douleur, il n'a pas dit moyen, massage là, fait du bien, ça détendu, mais douleur là, c'est arrêté. Et il dit moi, il est convaincu. Et dans les têtes, il m'a rien, il dit, mais il est convaincu, ça a 5 ans, c'est lui là, tout mot là, qui fait réaction là, ça c'est correct, parce que ni maintenant c'est et puis moi. 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Mais d'ailleurs, on a profité pour dire grand merci Laurence, puisque c'est Laurence, sa mère, qui a été acheté l'huile à tout le monde là, parce qu'en plus, c'est un bel récit, parce qu'elle a senti bon, et vraiment, l'eau de la carité, c'est comme si on en sort de parfum. 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Donc là aussi, il faut nous bailler aux forces là, mais surtout, faut nous fier de ça, nous n'y capacité fait, et nous n'y des belles exemples à résultat. 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
2: 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Ça ne veut pas dire que ces médecins, ces restants-là, pas qu'à faire travail à eux, bien, parce qu'on n'a pas dit ça, on n'a pas dit.
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1: 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Joyeux anniversaire, qu'on y a dit. Donc, moi, c'est Rita Setor Figaro. Et on est fondatrice à Espaceogène. Un espace qu'elle m'a créé en pleine nature et qui a permis justement à moun reconnecter à nous-mêmes, reconnecter nous à nous-mêmes, reconnecter nous avec la nature. En fait, pour permettre nous de lâcher ces écrans-là, parce qu'à présent, nous savons qui dégage ça qu'a fait en les nous-mêmes et en les timons en nous. Mais aussi, c'est un espace qui permet nous de lâcher le jugement, parce que souvent, nous regardons l'autre là et les lèvres, nous regardons l'autre là, qui ont miroir pour nous, eh bien, il a renvoyé nous en image et nous a donné un jugement à l'autre là, mais son jugement à nous avant tout. Et donc, c'est aussi un moyen pour. Dans l'espace-là, ça permet nous de revivre à dans des bitins simples. Je veux dire, on peut entendre parler des harcèlements, dans le monde du travail, on peut entendre parler des risques sociaux, on peut entendre parler des pleins d'excités. Enfin, tout problème qui arrive à nous en Guadeloupe, je suis parlé tout à l'heure là des cadmiums, je suis parlé des atouts et des bienfaits. Donc, pour nous rendre nous compte que nous avons une espèce de souffrance, c'est pour permettre nous justement, eh bien, revirer en les nous-mêmes. Et donc, on en fait cadre territorial, puisque je suis là dans le ministère du temps libre, et donc, on a proposé moi d'accompagner justement les mounes qui ont continué le travail et qui parfois ont certaines souffrances que nous avons constatées. Et donc, en tant que sophrologue, praticienne en PNL, mais également brain gym, des techniques qui permettent d'accompagner les gens à mettre le corps en mouvement et de faire retour à corps là. Parce que souvent, nous, dans le mental, nous avons des émotions qui animent nous, qui permettent nous de réagir et qui abandonnent nous des souffrances physiques. Donc, je dis là, on choisit, Dominique, de parler de toutes ces relations-là que nous avons entre nous là. Ça nous a constaté. C'est que nous nous mettons au bout de lien. Nous nous mettons déjà avec nous-mêmes. Nous connecter avec toute qualité vitale, sauf avec nous-mêmes. Nous nous mettons au bout de lien avec nos amis. Nous ne pouvons pas isoler nous. Nous nous mettons au bout de lien avec la famille. Nous ne pouvons pas arriver à parler. Comme nous avons avant, ce n'est pas une famille nombrile en nous, mais c'est une famille large. Ou t'es une voisine là qui t'es connecté avec, et bien nous faisons tout ça. Donc nous nous sommes de dire ça, et qui selon moi, qui t'a fait, là nous pas qu'à couper nous, nous pas qu'à respecter nous, tout ça qu'à disparaître. Et donc c'est de ça que j'ai envie de parler aujourd'hui là, parce que nous observons qui a dans le transport, qui a dans la rue là, qui a dans la société là d'une manière générale, comportement nous qui a changé. Principalement, en cas de vie, on peut trouver tout ce comportement-là, ça que nous n'y a dans la rue-là, on peut trouver dans le monde du travail. Et comme c'est ce monde-là, ça que nous accompagnons, notamment les managers, on peut essayer toujours faire parallèle à ça nous qu'à vivre à la société-là, et ça qu'à vivre dans le monde du travail. Donc, aujourd'hui, nous avons un changement qui a fait que nous pas qu'à aider l'autre là, mais nous pas qu'à surtout non plus coûter l'autre là. Et en quelque sorte, qu'elle dit, nous pas aimer l'autre là. Je dis là, nous avons une souffrance, mais tout le monde stressé. On est sont une pression qui vient de partout. Nous vivons un peu dans un monde où nous sommes impatients. Tout le temps est trop vite, tout le temps est très vite. Et chaque jour, nous sommes plus raides. Mais ce qui est plus raide, c'est que nous plus raides envers nous-mêmes, nous plus raides envers l'autre là. Nous plus raides entre nous. Nous ne parler en l'autre, pas coûter nous. Donc du coup, ça va créer des tensions entre nous. Et en tant qu'aujourd'hui là, à dans cette société là, nous pas vivre là, tout le monde touché.
0: Tout le monde.
1: Qui a donné toute sa travail.
0: On pas comprendre.
1: Qui a guerre en fini à gérer, oui.
0: Rita, vous dites tout le monde qui ça?
1: Tout le monde touché.
0: Fiché, d'accord.
1: Nous tous touchés, nous tous concernés.
0: D'accord.
1: Par même relationnel là ça, par rupture de lien là ça, nous tous touchés. Dans le monde du travail et dans la vie au quotidien.
0: D'accord, nous tous touchés, ok.
1: Nous tous touchés. Au cas où vous conservez tout ça, nous de plus en plus fatigués. On est de plus en plus conflits. Nous de plus en plus impatients. Gardez au monde de travers, ou gardez au monde mal, peut-être tout le temps, même vous faites attention, ou j'ai attaqué, ou j'ai attaqué. Ou qu'a parlé bon collaborateur, ou qu'a senti agressé. Il a l'impression qu'on n'a pas coûté. Mais surtout, il a l'impression qu'on n'a pas respecté. Donc, à côté, on n'a pas qui gens pour vivre. Et donc, ça va mettre nous dans certains épuisements, nous épuiser. On est, par exemple, dans le cadre du travail, en captant le cas des managers qu'on accompagne. C'est là, il y a la pression à ce là qui est en haut là, les grands chefs. Mais en même temps, il faut faire parfois descendre des décisions qui parfois contraires à ça, eux-mêmes, ils ont pensé, qu'eux-mêmes, ils ont vivre valeur à eux. Et ils ont en fait, il faut défendre ces décisions-là, ça, mais il y a une détresse à la qui est en bas, là. C'est là qui, justement, qu'a dit qu'il n'y a pas qu'à coûter. Donc, nous devons nous compte qu'il y a dans le monde-là que nous pas vivre là, solide, disponible, mais surtout, il y a quand même des plus en plus performants. Tout le monde fatigué, Dominique. Ils sont fatigués et à dans ça, nous avons trouvé nous isolés. Nous tous seuls dans le coin en nous et nous passons six ans parfois pour nous réagir. Et en qu'est-ce qu'il y a dans tous ces bitins-là, ça, tous ces constats-là, ça, ça nous fait faire. Pour moi, c'est nous respirer à qualité humaine en nous pour nous apprendre à couper l'autre là. Mais en fait, dit, pour nous apprendre à quitter l'autre là, Émilie, c'est nous ralentir. Nous avons un monde qui a dit, en se dit, et vite. Donc, pour nous apprendre à ralentir. Aujourd'hui là, nous avons une crise au niveau sociétal, mais nous avons une crise au travail qui a mis en l'eau souffrance. Parce qu'elle nous parle en lionnage avec nous-mêmes. Donc, moi, j'ai dit un message. C'est nous apprendre, gardez-nous. Gardez-nous-mêmes avant de garder l'autre là, mais gardez aussi l'autre là. Gardez-nous entre nous. C'est nous apprendre, écoutez-nous. Et surtout, Dominique, c'est nous apprendre à parler ensemble. C'est seulement là nous que parler ensemble que nous que vivre mieux à dans le monde là ça. Et Adam, justement, tant qu'à proposer Adam Espace et l'espace Landine en présentant en début là, en tant justement permettre nous de reconnecter à eux-mêmes. Sorti justement Adam, regard là que nous avons porté à ça qui papa est bien et résider en l'air nous-mêmes. Prendre temps pour nous-mêmes. Ralentir, prends temps pour nous vivre, prends temps pour nous comprendre, prendre temps pour nous rester chez nous. Sortir derrière ces écrans-là. Nous ne pouvons pas dire que nous mauvais en Guadeloupe. Mais cette image-là, ça parfois que nous avons laissé s'arrête. Parce que nous avons réagi, nous avons surréagi. D'accord? Colère, nous avons parfois mené nous à des dérives. Les bitèques ont explosé. Donc, moi, je dis, je dis là, espace zen. Avec ces gens dans la nature, résirez à vous-même. Prends les choses simplement, posément. Arrêtons de mettre dans notre corps ces douleurs. Parce que là, on a pensé négatif. Là, on a agi trop vite. Là, on a mis le corps en pause. Pour qu'il soit reconnecté à lui-même, et bien, c'est souffrance qu'on a mis à dans le mental. C'est souffrance qu'on a ressenti à dans le corps. Et c'est également souffrance qu'on a ressenti à dans le corps. Donc, en cas de ce monde-là, venir pour yon marcher, pour yon justement reconnecter yon, garder ce péage-là, découvrir la vie en nous. Et c'est pour ça qu'on a organisé des activités, notamment des marches, on a créé des marches et des tocs, pour permettre justement ces mouns-là de marcher à travers le bras-là, de ressourcer yon, de reconnecter yon à toutes ces énergies, à ces pieds-bras-là. Dominique, on a dit, là où on va bois là, là où on va garder ces pieds bois là qui pire au pire, on va sentir tellement petit et là où on va revirer à on posture.
0: C'est vérité.
1: Noble, tranquille. Et ça permet de vivre vrai la vie différemment. Ce message-là, ça que moi envie, dit ce monde-là, nous petits, nous qu'à croire nous grands, nous qu'à voir nous grands, mais en réalité, nous petits. Et à travers. Nous avons fait des exercices pour nous détendre encore là, pour nous lâcher la pression, pour nous faire travailler les différents sens que nous avons, parce que ça dit en nous qu'avait, il a envoyé un message en disant nous, ça oreille en nous qu'attend, il a envoyé un message en disant nous, ça nous fait ressentir en les pommes. Pourquoi sentir mon qui a fait un petit caresse, il a envoyé un petit son disant nous, mais pourquoi sentir mon qui a fait un coup de poing, il a vu de l'agressivité à nous. Pensons nous qu'à en éveil et à travers ces marches-là, ça va permettre de reconnecter à vous-même et d'aller beaucoup mieux. Et ce message-là, ça a été cadeau-là, ça, en aujourd'hui-là, à savoir que crise relationnelle-là que nous n'y là, rupture lien-là que nous n'y là, nous peut retrouver à travers des bitiens simples, des bitiens justes, des bitiens banals que nous peut vivre en l'air, qui est important et que important. Et on l'a dit, là on va avoir un problème, gros problème à d'un travail en moi. Quand tu as fait, en tout cas, étudier en bas bras, en tout cas, prendre six pas en moi, et en tout cas, étudier, en tout cas, connecter moi, en tout cas, rester des journées. Et on peut dire, Dominique, je ne vais pas parler d'épuisement professionnel, en passer par là. Ça veut dire que le burn-out, en bien là, en tout cas, en bas bras là, ça permet moi très rapidement. Ressourcer moi, revigorer corps moi et remettre moi debout pour me repartir de l'avant. Moi, c'est ça mon envie, offrir mon job là, yo, vini justement, prendre du vie à yon en main et arrêter de coller en les débités qui inutile. Essayez, revenir à débités essentiels. Arrêtons, nous, quand c'est nous-mêmes paix, arrêtons d'avoir ces peurs. Nous avons des espèces d'attachement en les débitants qui pas importants, débitants qui pas essentiels. Revenons à l'essentiel. Mmh. Voilà le cadeau que je voulais offrir aujourd'hui et dire, oups, ça là, nous peut arrêter, nous peut freiner et nous peut passer à dans notre chemin.
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1: 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Et Henri dit que le 9, donc week-end prochain, samedi prochain, on va organiser justement en marche pour permettre nous justement reconnecter à la nature, mais avec des exercices qui permettent de lâcher stress, lâcher pression, lâcher tension, aller de l'avant et tout revirer à l'essentiel, à partir d'un vision fondalaï.
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1: 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Donc, si on est situé à Pavillon, en plein les grands fonds, donc nous allons descendre à dans bois les grands fonds et c'est vrai. Il y a deux sites là, même derrière. En fait, tout ça fait partie à ce site là et nous allons descendre en bas bois là pour nous faire monter, descendre, tourner, virer en bas bois là et respirer pleinement énergie à ces pieds bois là qui fait nous du bien.
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0: Ok.
1: Et merci aux auditeurs, merci pour l'écoute.

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Et c'est ça Laurent, LL Cool Thérapeute, qu'a fait nous et songer, qu'a fait nous comprendre. Sans compter, ben c'est joie cadeau d'avoir, prends-vous-en encore pour bon. Belle joue la ou fête! Et oui, on y sept l'année. Alors, c'est joie cadeau. Et, monsieur Laurent Lecard, qui a mené nous un bel cadeau et qui a expliqué tout nous ça dans un moment. Mais, jingle à rubricaille.

0: Laurent Leca, le cool thérapeute est avec nous. 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
1: 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Ni un monde qui était ni en prise de sang pour faire. Bon, en prise de sang, ça a fait quoi? Ça a prend des minutes. 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Ni des mondes qui était carré, qui dit, ah, mais c'est comédie, mais non, c'est, nous qu'à rappeler qu'en phobie, c'est en périsité exagérée. C'est en réaction qui, finalement, parfaitement cohérent. Mais déclenché au mauvais moment et puis en mauvais réglage. Il y avait un mauvais réglage. Nous, car on aurait dit, qu'on nous t'ait dit bah, la fois passée, à pas en faiblesse, à pas en manque de volonté, et c'est ce cerveau-là qui est en mode garde du corps, parano. Songez, nous, faut nous songer ça. 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
1: À pas anti-chiffre.
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0: 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C'est en description parfaite de ça qui arrivait. Le mental là qu'à comprendre, mais Cola qu'a réagi. Et en l'autre bitin, en l'autre manière, et elle avait un mauvais dosage, un dosage exagéré. Mais ça qui la phobie. C'est un voilà qu'a anticipé, et qu'a imaginé, qu'a fait un long film catastrophe, mais il est passé ça, nous qu'a, ouais, au cinéma et production hollywoodienne, et qu'a envoyé un signal d'alerte, et, plus au cas où qu'à image là faux, plus réaction là faux. 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Phobie à aiguilles.
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0: C'est l'une des plus répandues.
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0: Il a dépassé toutes les autres phobies. Phobie à aiguilles. 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
0: 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Pour pas y aller à dentiste.
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0: 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Nous avons redit qu'en phobie, c'est pas un manque de force, à pas comédie, c'est en protection à l'excès.

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C'est con en bug du système de survie. Ne qu'est-ce que ça comme ça.

a toujours dans l'émission Prendre ouvre encore au poumon. Et nous avons rubrique à M. Laurent Leca, hypnothérapeute.

0: Cool thérapeute, yes, nous qu'a continué, puis la phobie à dans milieu médical.
1: Exactement. Qu'on nous ouait tout à l'heure, en phobie, c'est quoi un bug du système de survie? Résultat, nous n'y tchia kabat plus rapidement, kabat plus fort, nous peignons en sensation d'étouffement, nous peignons en impression de perte de contrôle, nous peignons même ni des moments en impression de danger imminent. Bon. Donc, on va dire qu'il n'y a pas ni danger réel, vraiment. Et donc, on va dire que c'est ce cerveau-là qui est en mode garde du corps, parano. Ça qu'a fait. Par exemple, Léouni en prise de sang pouffé. Cerveau-là qui a dit, en pitié, il n'y a en anticipation, parce que ni en intrusion. Et cerveau-là, paix, dit perdre des contrôles-là. Ou ni en IRM. Cerveau-là qui a anticipé, immobilité, bruit et sensation d'enfermement. Ou ni en rendez-vous à cadentis là, cerveau là qui est anticipé, ou ni en sensation de proximité, parce que mon nom quasiment couché en l'air, avec fraise là et cafouilla dans boucha, cerveau là qui est anticipé, proximité, doulet, bruit, et puis en impossibilité d'y bouger finalement, parce que dentiste là et cablucheo. Donc c'est toujours en sensation, enfin, tout bitin toujours qu'a commencé, le cerveau là qu'a surréagi, qu'a anticipé, qu'a analysé en mode surproduction hollywoodienne. Ça a pas jamais solution là. Qui problème là, c'est toujours anticipation à cerveau là. Et de même manière, nous déjà comprendre que dit en monde qui phobique. Calmez-vous, ça qui aille. À pas servir, on ne peut pas garder en feu, et puis dire fait là, assez brûlé. C'est même bite. Mon enquête qui est en embrouille, il peut même coûter, parce qu'il n'est pas en condition pour coûter.
0: C'est même bite. Colin, parce qu'il a senti ça, ou qu'il a dit là, pas assez servir rien.
1: C'est ça.
0: Quand on a vu terboliser l'esprit, moi, j'ai terbolisé, ou qu'il a dit, moi, pas occupé, mais c'est paix en paix.
1: Mm-hmm. Mais ça qui est intéressant, c'est qu'il y a des moments, là où il y a une périsité extrême, c'est qu'on s'y colle et cerveau là qui a déconnecté. Donc, mon nom pas rationnel encore. Ou pédica ou V, c'est ce sont là qui a rentré dans les oreilles, qui a sorti de l'autre côté. Pas ni pontre à ça dans le cerveau là. Mm-hmm. Plus ou qu'à chercher battre périsité là, plus qu'à installer corail. C'est ça qui vicie. Il y a une bonne nouvelle.
0: Ah, quand même. Oui, mais nous toujours t'y a dans le point devant quoi en poubon.
1: Toujours n'y a une bonne nouvelle. Mmh. Au moins en bonne nouvelle. Ça qui est intéressant, c'est que c'est un mécanisme et qui peut fonctionner dans deux sens. Si le cerveau là peut appuyé, renforcé, sentiment à paix, à périsité. Ça veut dire que nous peut renforcer sentiment à calme. Nous peut renforcer en l'autre bit, hein, plus positif. À ça qui est intéressant. Et sans qu'à propos des autres, c'est différent anti-test. Voilà. Ça que nous là pour 10 minutes.
0: Mm-hmm, bon.
1: Nous qui fait anti-test.
0: D'accord.
1: Après, ben, là, c'est où, hein? Alors, en québécois en français, on sait que certaines personnes ont un fonctionnement psychique plus sensible, et dans ce cas-là, forcément, j'adapte les outils. On va privilégier ici, par exemple, quelque chose qui va ancrer plutôt que dissocier, parce qu'on ne sait pas qui nous écoute. Donc là, on va travailler sur des sensations, mais véritablement en s'ancrant dans le présent, ici et maintenant, plutôt que de partir en voyage ailleurs. On va travailler différemment aujourd'hui.
0: Ok, on nous travaille.
1: Alors, si vous êtes dans un endroit où vous pouvez prendre quelques instants, je vais vous inviter à vous asseoir. Tranquillement, confortablement.
0: Confortablement. Nous voilà. Qu'à quitter les autres, installer quoi les autres.
1: Vous pouvez simplement faire une chose très simple. Fermez les yeux. Voilà, vous êtes détendu, installé confortablement, en sécurité, tout va bien. Observez votre respiration. Sans la changer, mais juste la remarquer, l'observer. Et peut-être pouvez-vous noter l'air qui rentre, un peu plus frais, l'air qui sort, un peu plus chaud. Observez, tranquillement. Aucune pression, il n'y a rien à prouver. Votre corps fait ça tout seul, depuis toujours, même quand vous n'y pensez pas. Même quand vous dormez, il sait. C'est naturel. Maintenant, prenez le temps de sentir le poids de votre corps, là où vous êtes installé, confortablement. Ressentez le sol sous vos pieds. Ressentez le siège sous vous. Du réel, du solide, là. Laissez ce poids exister. Ressentez vos appuis. Aucun besoin de le porter, il se pose tout seul. Il y a juste à ressentir, à laisser être. Portez votre attention sur vos épaules. Remarquez, observez tout simplement. Sont-elles un peu hautes, un peu tendues? Vous pouvez leur donner la permission de descendre, sans forcer, tout simplement permettre. Permettre un peu plus de détente, plus de confort. C'est comme si vous tourniez un bouton. Vous pouvez laisser cette sensation prendre un peu plus de place. Juste un peu plus. Maintenant, portez votre attention sur votre mâchoire. Souvent, on serre sans s'en rendre compte. Alors, laissez les dents se desserrer légèrement. Juste un petit espace à l'intérieur. C'est facile. Posez une main sur votre cuisse ou votre genou. Sentez la chaleur de votre propre main. Cette chaleur qui se diffuse progressivement. Cette chaleur, c'est vous. Votre main est vivante. Votre jambe est vivante. Vous êtes là, entier. Prenez le temps.
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En ces temps d'incertitude et de quête de sens, Yacine de Maison résonne comme un appel à la profondeur dans le voyage intérieur, notamment à travers la crise du monde moderne de René Guénon. Il nous rappelle que la réponse à nos troubles contemporains se trouve dans un retour à l'essentiel, à la sagesse intemporelle. Éditeur de la revue Sagesse Vivante, Yacine propose un espace unique de réflexion ici même, s'adressant à ceux qui cherchent à réconcilier l'intelligence du cœur avec la clarté de la pensée. Aujourd'hui, nous allons explorer sa pensée justement à travers des mots tirés au hasard. Yacine va jouer à s'improviser et retomber sur ses pieds comme un passeur entre les sagesses du monde.

crois que tout le monde est fatigué aujourd'hui. Pourquoi tout le monde est dans cet état d'excitation, de fatigue, de burn-out? Même, j'ai lu il n'y a pas longtemps qu'ils avaient trouvé un autre nom. Enfin, tout ça pour dire... Parce que, tout simplement, l'homme se retrouve tout seul à porter la vie sur ses épaules. Mais la vie... telle que nous le dit la sagesse universelle, elle n'est pas le fait que de l'homme, elle est un ensemble. Et l'abandon, c'est finalement remettre une partie de ce qu'on considère notre vie à cette vie plus grande. Et à ce moment-là, ce poids terrible que l'on porte tout seul, et on n'est pas fait pour porter ce poids. C'est ça le problème, c'est que la vie, c'est quelque chose de beaucoup plus... Il y a une forme d'interdépendance que l'on a perdu de vue. Le lien tertiel, même le lien avec la Terre. Et aujourd'hui, nous sommes, dans notre individualité, en train de porter tout seul un poids qui nous écrase. Voilà. Les gens cherchent le bonheur et ne le trouvent pas. Pourquoi ? Parce que on ne peut trouver le bonheur que si on arrive à équilibrer sa vie, c'est-à-dire à redonner une part, à relier, à redonner une part de ce qu'on vit à ce grand tout, je ne sais pas comment on peut l'appeler, en tout cas cette partie de vie qui n'est pas que notre vie individuelle. Nous portons en nous l'universel et nous vivons comme si nous n'avions qu'une partie individuelle.

0: entendre un monde qui nous entoure.
1: Aujourd'hui, il y a un bric-à-brac, spirituel-économique, qui brouille un petit peu les cartes, puisque on a des mélanges de tout et tout devient un peu effectivement nébuleux. Mais dans son enracinement historique, humain, la sagesse, c'est quelque chose qui nous permet à la fois d'être dans l'instant, c'est cet abandon qui nous permet de vivre l'instant dans sa plénitude, et en même temps, c'est une métaphysique, c'est une connaissance. Il faut lire les textes de Saint Augustin, d'Ibn Arabi, des grands métaphysiciens hindous, pour comprendre que c'est pas du tout nébuleux et que c'est une... Ou Platon. Platon, c'est l'archétype de la sagesse en Occident. Hein, je sais plus, c'est Whitehead qui a dit « Toute la philosophie moderne, ce n'est que des notes en bas de page des œuvres de Platon. » Et c'est pas faux. Il y a à la fois un recul pour comprendre la globalité du monde, pour comprendre qu'est-ce que l'homme et quelle est sa place. Et par là, on arrive à définir, c'était l'idée de Platon, la cité idéale, la république, c'est-à-dire comment peut-on vivre à partir des principes de la sagesse. Donc il y a une structure, il y a une organisation, il y a une vision qui manque cruellement à l'heure actuelle. Et en même temps, il y a une présence à l'instant. Et la présence à l'instant n'a rien de nébuleux. Il n'y a pas plus ancré dans le vivant qu'un sage.
2: L'instant, tu parles de l'instant présent?
1: De l'instant présent.
2: Mais l'instant présent, ce que tu vis, est déjà passé.
1: Oui, l'instant présent est passé. La question, c'est, est-ce que je porte en moi ce passé et je n'arrive jamais à me délivrer, comme l'instant présent est venu de l'avenir, où nous allons vers l'avenir, et je ne vis que pour lui, ou est-ce que je suis capable, comme un fleuve dans cet instant, qui est à la fois futur, présent et passé quasiment simultanément, est-ce que je navigue sur ce fleuve librement? Voilà. L'instant présent, c'est être libre sur ce fleuve. Et on pourrait dire que c'est une définition de la sagesse.
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1: La philosophie, c'est l'amour de la sagesse. Mais pas que. La Grèce, et la Grèce archaïque, c'est-à-dire celle d'où est venu Socrate, avait, comme tout ce monde ancien, un amour profond de la vérité. Pas que de la sagesse, où c'est un mot un peu vague, mais vérité, c'est plus précis. C'est la notion de la vérité. Et j'ai une grande admiration pour ces hommes qui faisaient de la vérité leur idéal de vie. On a oublié ça. On a oublié que ces hommes-là, que l'on prend du haut de notre 20e siècle et de notre grande civilisation, pas comme des arriérés, mais bon, pas loin, c'était des hommes qui mettaient la vérité au pinacle de leur recherche. C'était le sens de leur vie et la chose la plus importante. Et où en sommes-nous aujourd'hui? J'ai appelé notre époque le temps du menteur. Nous sommes dans le temps du menteur. Le mensonge est partout. Et nous avons fait de cette vérité a disparu totalement, on ne sait plus du tout de quoi il s'agit, à chacun sa vérité. Enfin, on nage là, pour le coup, dans une confusion. Alors qu'à cette époque de cette académie-là, c'est ce qu'on recherchait. Parce que ces hommes-là avaient compris qu'une humanité sans vérité est une humanité qui n'a pas de direction, est une humanité qui est perdue dans le brouillard. Et c'est exactement la situation que nous vivons aujourd'hui. On ment sur tous les sujets. Politique. Hein? C'est pas un président qui a dit « les promesses n'engagent que ceux qui les écoutent ». C'est quand même une phrase qui résume, bien que j'ai une grande sympathie pour M. Chirac, mais c'est pas le sujet, mais ça résume très bien la situation économique. On voit encore récemment Volkswagen qui a trafiqué hein, ses résultats de diesel. C'est le mensonge, il est économique, ne parlons pas de toutes les dissimulations des produits, etc., etc., dans l'industrie, dans la santé, les laboratoires. C'est un mensonge qui est devenu une habitude, finalement. Hein, même en politique, voilà, je disais, il y a le off et le on, on dit des choses, et puis on dit d'autres choses qui ne doivent pas être, etc. La notion de vérité, c'est d'élité, a perdu son sens. Tandis qu'à cette époque de l'Académie, ces hommes-là faisaient de la recherche de la vérité, et tout, finalement, les dialogues de Socrate et de Platon sont dans cet approfondissement, dans cette dialectique de discuter pour amener chacun à découvrir cette vérité.
3: Ah, si tu dis cette vérité ou sa propre vérité ?
1: C'est à la fois l'idée qu'il y a une vérité universelle qui se reflète à chacun de nous, et nous sommes quelque part à travers notre individualité, ce qui fait de nous un être unique, nous sommes un reflet de cette vérité. Mais pour ces hommes-là, il n'y a pas que des individualités avec une vérité indépendante, il y a une forme de vérité universelle qui dépasse les individus. Ça, c'est certain.
4: Je sais, je suis conscient que je ne sais pas. Je suis conscient que je ne sais pas. Oui. Voilà pour moi le sommet.
1: Mais
4: si, je ne sais pas, mais je sais.
1: Oui, mais attends,
4: que je ne sais pas.
1: Oui, mais attention, Pierre, ça, c'est dit. C'est une partie de cette sagesse-là. C'est-à-dire, c'est pour le mental, justement. C'est pour cet ego, c'est pour l'âme. Dit l'âme doit savoir qu'elle ne sait pas. Parce que quelle que soit sa science qu'elle acquiert, elle sera toujours ignorante d'une partie du vivant. On ne parle pas de la science du cœur. La science du cœur, c'est autre chose. La science du cœur, elle connaît, et elle est connaissante, non pas parce qu'elle sait par elle-même, mais parce qu'elle est en relation avec celui qui sait, avec c'est une information de l'origine. Donc là, c'est un savoir autre. Voilà.
4: Moi, pour moi, l'être humain, il est fait pour jubiler. Tu vois, tu regardes une fleur, c'est une fleur. Mais la jubilation qu'elle produit,
1: c'est sûr.
4: C'est ça, l'être humain. Nous sommes faits pour admirer et prendre soin.
1: Mais c'est sûr.
4: Et avec cette admiration et ce soin que nous amenons, nous nourrissons d'une façon extraordinaire.
1: C'est sûr.
4: Merveilleuse.
1: Bien sûr.
4: Parce qu'on est, des admirants.
1: Bien sûr.
4: Et
1: aimants.
4: Et on est devenus des destructeurs.
1: Bien sûr.
4: Qui n'admirent plus rien, qui ne respectent plus rien, qui détruisent tout, etc.
1: Bien sûr.
4: Alors que notre vocation, vraiment, quand on se sent dans la jubilation.
1: Bien sûr.
4: C'est absolument extraordinaire.
1: Oui.
4: C'est la sensation la plus élevée qu'un être humain puisse ressentir, cette jubilation.
1: Le bonheur est dans l'amour et dans la jubilation, parce que jubilation à mort, c'est un peu la même chose.
4: Et c'est la nature, si on avait aimé la nature,
1: bien sûr.
4: On ne l'aurait certainement pas détruite.
1: Bien sûr, bien sûr. Bien sûr.
4: Et aujourd'hui, il faut voir.
1: Bien sûr, tu vois bien que le système dans lequel on vit n'est pas basé là-dessus.
5: Oui. Et je pense que, heureusement, il y a des êtres humains qui échappent à ça et qui sont différents.
4: Je parle du destin collectif de l'humanité.
5: Oui,
4: moi, je viens de manger, c'est confortable, mais je sais que des enfants ne mangent pas. Et ça, eux n'ont pas mangé. Et qu'on sait, moi, je ne peux pas rester indifférent à ça.
1: Bien sûr.
4: Et c'est pour ça que je rends grâce en disant, d'accord, moi, je suis privilégié, j'arrive à manger à ma faim. Mais je pense à celui qui ne mange pas à sa faim. Donc il y a.
1: C'est ça la conscience.
4: L'humanisme, pourquoi l'humanisme ? L'humanisme parce qu'on intègre en nous-mêmes l'ensemble de l'humanité, le sort de l'humanité. Et aujourd'hui, l'histoire a fait qu'il y a une civilisation dominante qui a imposé à l'ensemble de la planète ses vues à elle. Mais malheureusement, à travers un matérialisme intégral. C'est-à-dire, on revient à l'homme demiurge, c'est-à-dire l'homme qui se prend lui-même pour Dieu. Absolument. Il évacue Dieu pour se mettre à sa place.
6: Bien sûr.
4: Et il croit qu'avec sa technique, ses machins, ses bien avions, sûr. Ses trucs, il va instaurer le bonheur. Sauf que c'est complètement raté.
6: Bien sûr.
4: Et on voit des gens dans l'abondance, dans la surabondance, des gens qu'on connaît beaucoup. Anxiolytiques, psycho, divertissement. Et on voit des gens beaucoup dans une forme de simplicité.
6: Très heureux.
4: Et ils sont dans la légèreté. Dans la légèreté.
6: C'est une question de cette unité du vivre. Tu peux tout avoir, mais si tu n'es pas dans cette conscience de cette unité du vivant, le bonheur, l'amour dont tu parlais, cette jubilation, a du mal à habiter ton cœur.
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0: était important. Mais celui qui a éclairé ma vie et qui a, comment dire, qui m'a permis de donner un corps à mes intuitions, une résonance, une certitude à ce que je pressentais, c'est René Guénon. C'est le grand métaphysicien du XXe siècle, c'est cet homme qui a réussi dans son œuvre à réunir justement, pas à fonder, mais c'est un des grands maillons de l'unité transcendante des religions et des sagesses, son travail sur les symboles et sa critique du monde actuel, la crise du monde moderne, c'est le premier livre que j'ai lu de lui. Et quand je suis arrivé à la fin, j'ai dit, ah, ouf, oui, c'est ça, oui, voilà. J'étais pas fou, donc. Donc je n'étais pas fou. Donc oui. Oui, je sais pas, j'avais raison, mais il y a bien quelque chose qui tournait pas rond dans cette baraque. Il y avait vraiment quelque chose qui tournait pas rond. Et comme tous les êtres nés dans ce monde, dans ce siècle de confusion, où la vérité, où toutes les valeurs sont mélangées, brassées, on pourrait dire presque volontairement, mélangé dans une sorte de brouée indigeste où on finit par plus reconnaître les choses, voilà, tout était en ordre, éclairé, précis, argumenté, et il a joué un rôle essentiel dans ma vie, ça c'est certain. Celui qui s'interroge sur ce monde doit lire, alors c'est pas facile, hein, ça c'est sûr, c'était pas quelqu'un qui voulait vulgariser ni vendre 200 000 ouvrages, c'était pas son sujet, c'était la vérité. Et donc celui qui s'intéresse à, ou qui se pose des questions sur ce monde là ou la façon dont nous vivons dans ce monde là crise du monde moderne, permet de lire le monde et le resituer dans sa place, dans ce qu'il est. Ça m'a beaucoup apaisé et ça m'a conforté dans ma recherche intérieure. Et après, c'est plus des rencontres qui ont été décisives pour m'aider à incarner, à rechercher, à approfondir Ce désir de sagesse, ce désir de rencontre, ce désir de lumière et en même temps ce désir d'avoir sa place et d'agir dans le monde, d'être serviteur. Et ça, le soufisme, puisque c'est ma tradition à laquelle j'étais rattaché, les maîtres soufis, mon maître, m'ont beaucoup évidemment apporté, ont été décisifs dans cette recherche, c'est sûr. J'ai beaucoup étudié l'histoire des religions, les différentes religions, les traités des religions. Qu'est-ce qu'on observe? Et des saints en particulier, c'est-à-dire ce qu'on appelle les mystiques, etc. On se rend compte que, autant les religieux, effectivement, ont souvent fait des barrières et se sont opposés les uns aux autres, autant ceux qui ont approfondi leur religion ont trouvé une vérité qu'ils partagent, malgré leurs différences culturelles, malgré l'espace-temps, c'est-à-dire les différentes époques. Le texte que j'ai lu de Sainte Thérèse de Lisieux, carmélite chrétienne, jeune, un destin exceptionnel, jeune carmélite chrétienne du XXe siècle, parle de l'abandon et 600 ans avant... à Alexandrie, le Cheikh Ibn Taylah, qui est un grand saint soufi, a parlé de l'abandon de la même manière, à tel point que ce texte-là, je le dis et je le répète, aurait pu tout à fait être écrit par un soufi musulman. En tout cas, un soufi musulman qui lit ce texte n'a rien à y redire. Il dira, c'est exactement ça. Donc, comment ne pas dire, à partir de cette constatation qu'il n'y a pas une vérité commune à un certain degré d'expérience intérieure, puisqu'il retrouve les mêmes choses. Mais chacun va l'exprimer à sa manière. Ibn Taïla a fait un texte de 250 pages avec tout un citation argumentaire, etc. Sainte Thérèse l'a écrit dans un poème. Il a vécu différemment, il nous l'a partagé différemment à travers ce qu'elle est dans sa singularité de jeune fille carmélite à Lisieux. Mais le fond du texte, alors il est exactement le même. Exactement le même. Tout ce qui monte converge, c'est Thiers de Chardin. Voilà, c'est exactement ça. C'est ce que j'ai pu observer, c'est ce que j'ai vu. J'ai toujours été... Et là, j'ai reconnu les bien fondés de la philosophie de Platon. Ce que nous a dit Platon est une vérité. Et en rencontrant ces sagesses dans les différents pays, je me suis aperçu effectivement qu'il y avait cette expérience commune que l'on retrouve. Et qui nous dit qu'effectivement, nous avons un fond commun. Un peu comme nous partageons tous l'amour, par exemple. Voilà, l'amour est une vérité universelle. De tous les peuples, de tous les temps.
1: Je vais te garder la lettre académique. La lettre B, si tu veux bien. Tu peux secouer pour montrer aux téléspectateurs qu'on ne triche pas.
0: Ah oui, ça, c'est sûr. J'en suis le témoin. Blanc. Blanc. Blanc, blanc, blanc. Là aussi, ça me... C'est parce que j'ai trouvé ce matin ce livre de Sainte Thérèse. Donc je... Blanc, c'est la couleur, on la retrouve chez les Brahmanes, chez les Hindous. On la retrouve chez Sainte Thérèse. On la retrouve dans la Abaya des Soufis, le blanc. La couleur de la lumière, finalement. De la pureté, c'est-à-dire de cette idée que l'homme peut, malgré les vicissitudes de l'existence, les difficultés que nous rencontrons, parfois les compromis que nous sommes obligés de faire, les épreuves que nous traversons, les violences, les duretés, nous pouvons retrouver au fond de nous cette couleur blanche, pure, c'est-à-dire non mélangée. Quelque chose qui est apaisant, qui est calme. Si on devait donner une couleur à la paix, je dirais qu'elle est blanche.
1: Transparente.
0: Transparente. Quelque chose qui nous permet de ce blanc de... On dit, je crois qu'on dit que toutes les couleurs sont réunies dans le blanc. Qui nous permet de trouver cet équilibre. Quand nous sommes dans la vie, nous sommes dans la multiplicité, nous sommes dans la différence, nous sommes dans le rouge de la colère, nous sommes dans le vert de l'espérance, nous sommes dans le jaune du doute, nous sommes dans le rose de l'amour, nous sommes dans toutes les couleurs, dans toutes les palettes des émotions, de tout ce que nous rencontrons. Et le blanc, c'est cette couleur, ce lieu où tout s'apaise. Nous pouvons, comme disait ce grand sage Madzen Sodo, Sawaki, cette grotte intérieure. Voilà, cette grotte intérieure où nous pouvons nous reposer dans cette paix intérieure. Si on doit lui donner une couleur, je dirais qu'elle est blanche. Mais c'est ce qui nous permet... Vous voyez, l'abandon, c'est ça, c'est pas s'abandonner dans une espèce de déliquescence. C'est ne plus rester happé par l'écume des choses. Ne plus être dépendant que de cet extérieur. Voilà, c'est vivre avec le monde, mais ne plus en être forcément dans cette dépendance et pouvoir avoir un endroit où ce blanc va devenir notre repos éternel.
1: Je vais mettre à côté de toi

0: O mistério.
1: O mistério.
0: Organique. Ah, là, je pense à Pierre Rabhi, que j'ai rencontré il n'y a pas longtemps dans le désert. Organique, la vie qui se déploie de façon organique. J'aime beaucoup cette expression et ce mot. Parce que je pense qu'effectivement, beaucoup de situations se déploient de façon organique. Notre art de vivre, c'est épouser ce mouvement du vivant. Nous avons voulu imprimer notre propre vision du monde à la nature. Ça, c'est le grand travail de l'homme de ces dernières 400-500 années qui a voulu faire le monde à son image. Le résultat est assez désastreux. Et maintenant, quand je dis désastreux, c'est un génocide. Il faut employer les mots qui correspondent à la réalité. René Dumont, il y a 40 ans, disait ça, tout le monde rigolait. Maintenant, on s'aperçoit que, oui, c'est 60 ou 70% des écosystèmes sont en péril, organiques, tout ça parce que l'homme a oublié quelque chose, pourtant une philosophie avec laquelle il a vécu pendant des siècles et des siècles, c'est-à-dire la coexistence, l'interdépendance, l'unité dans la diversité. Le fait que nous devons et nous cohabitons les uns avec les autres et nous cohabitons avec la nature. Et qu'il y a un mouvement du vivant dans lequel que nous devons épouser, que nous devons comprendre. Et il y a un développement organique des choses qui se déploie. Et dans notre existence aussi. On voit que quand on contrecarre le mouvement juste du vivant, à ce moment-là, dans nos vies, ça coince. Ça fait des étincelles. On a, d'une certaine manière... on s'est opposé d'une certaine manière à ce développement organique du vivant. Voilà. Par exemple, l'éducation. Ah, l'éducation des enfants. Voilà. Comment on a contrecarré cette extraordinaire puissance qu'il y a chez l'enfant, cette richesse. Comment on a voulu canaliser ça, formater ça. Comment on a amoindri notre humanité par ce système beaucoup trop rigide. Alors que l'enfant, c'est. Voilà, il y a toute une vie qui se déploie de façon organique et que nous devons accompagner pour son épanouissement. Mais est-ce que l'épanouissement de l'être est au centre de notre système d'éducation ? Est-ce que l'être, d'ailleurs, est au centre de notre système d'éducation ? Le savoir. Mais le savoir, pourquoi faire ? S'il n'est pas au service de l'être et s'il n'est pas au service de l'épanouissement de l'être. Là, je crains que le système qui a été mis en place depuis 200 ans, c'est un système de fabrique pour faire fonctionner... une certaine vision du monde, une société qui a besoin d'avoir des gens qui sortent de l'école avec une certaine vision, un certain état, leur épanouissement personnel. Je pense pas que c'était l'idée centrale. Est-ce que c'est nébuleux? Est-ce que c'est utopique de dire que l'éducation, c'est l'être qui doit être au centre de l'éducation et l'épanouissement de l'être qui doit être au centre de l'éducation. Si on juge ces propos utopiques, c'est qu'on est parti très très très très loin de notre vivant. Et ce qui explique peut-être qu'il y ait... Je n'ai plus les chiffres des millions de cachets de Prozac et d'autres drogues. Pourquoi il y a tellement et tellement de mal-être aujourd'hui? Pour une seule raison, parce que le développement de l'être et l'être n'est plus au centre du projet de la société.
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Et ça, pour le coup, là, on pourrait parler de la sagesse primordiale, nous dit, et nous avait dit depuis très très longtemps, que l'homme est dans un lien, dans une interdépendance avec le ciel et avec la terre. On a tendance toujours à croire, quand on parle de sagesse, quelque chose de très nébuleux, de très mystique, de très inaccessible, etc. Alors qu'encore une fois, la véritable sagesse, ce n'est pas une fuite du monde, c'est une présence au monde harmonieuse, un équilibre, en vérité, en justesse, en partage, en amour. C'est ça. Il n'y a pas de sagesse s'il n'y a pas de don de tout ce que je viens de dire et de partage de tout ce que je viens de dire. Un sage n'a pas de sens. Un sage enfermé dans sa grotte, isolé du monde, ça n'a pas de sens.

rire de soi-même. La dérision, j'allais dire, c'est l'arme fatale du sage, c'est-à-dire si l'on n'est pas capable de rire de soi, d'être dans cette dérision qui n'est pas une sorte de dérision moqueuse et méchante, mais qui est le fait que, quoi qu'on dise, on échappe toujours la vérité dans sa globalité, l'amour de tous les concepts de la sagesse, de tout ce que l'on peut dire, nous ne pouvons jamais le tenir dans notre main, en dire toute la globalité. Donc un sage, la première chose, un sage qui se croit sage n'est pas un sage. Donc la dérision, elle est toujours nécessaire pour se remettre toujours à sa juste place, c'est-à-dire celle de cette dépendance, parce que vous voyez, dans la sagesse, il y a toujours ce double mouvement, cette double vision qui réunit les pôles opposés. La sagesse, il y a toujours ce double mouvement, cette double vision.

de le déranger. Et il est aussi conscient que s'il y a une origine à la vie, il est forcément dépendant de cette origine. Donc il ne peut jamais se prendre au sérieux, c'est-à-dire avec cet orgueil et cette prétention d'être quelque chose. Parce que finalement, tout ce qu'il est, c'est comme un arbre, comme une rose, comme un radis, une création. S'il y a une origine, nous sommes une création. Nous avons beau philosopher, lire Platon, nous sommes aussi une création. Et nous dépendons de tout cet ensemble. Donc c'est pas dérisoire, mais il est bon de savoir que nous sommes aussi un grain de sable, mais que nous sommes aussi que chaque être humain est un être d'exception, est une merveille de la nature, est une merveille de la création, et du jamais vu, jamais connu. La conscience humaine, c'est quelque chose d'immense, de merveilleux. L'intelligence humaine, quelque chose de fantastique. Et en même temps, nous sommes qu'un grain de sable éphémère, au milieu de millions de grains de sable. Donc, la dérision nous aide à garder cet équilibre et à ne pas se regarder le nombril en se disant que ma sagesse est belle. Parce que dès le moment où nous faisons ça, elle nous quitte. Elle nous quitte. Ouais.

renfermant cette émission du Voyage intérieur, la série d'émissions de messages de vie MES plus loin sage, nous retenons une chose peut-être, qu'il est encore possible, même au cœur de la modernité chaotique, de retrouver un nouveau souffle et prendre un bol d'air frais pour raviver la flamme de la sagesse. Bon chemin à vous, portez-vous bien, bye et à bientôt.

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Je salue tous les fidèles branchés de la 88.9 d'Omega FM. Vous êtes dans l'émission Tempo Weekend de ce samedi. Aujourd'hui, nous allons accueillir JF Mitch qui est déjà au studio d'Omega FM.

0: va commencer par saluer JF Piti. Bonjour JF.
1: Comment vas-tu? Ça va? J'espère
0: ça
1: que
0: va
1: tu vas
0: toi.
1: Bien.
0: Ça va, ça secoue un peu.
1: Ah oui, oui, tout à l'heure là.
0: Pas donc... un peu beaucoup, hein.
1: Ah oui, c'est beaucoup même, parce que surtout je m'attendais pas, donc je pensais que j'étais sur un bateau. Et puis voilà quoi.
0: D'accord. Donc, JF Mitch, pour ceux qui nous écoutent, moi je te connais, c'est qui est JF Mitch?
1: Ah ben déjà, bonjour auditeurs, auditrices de Mega FM, donc toute la population, donc voilà. Ah ben, c'est qui est JF Mitch? Donc, JF Mitch, c'est un chanteur, comme on dit, auteur, compositeur, interprète. Donc, du coup, voilà quoi. Donc, ça fait 5 ans que quand même je suis sur le marché. Donc, en tant qu'ambianceur et aussi lover.
0: Donc, tu te considères plus ambianceur?
1: Ah ben, plus ambianceur, mais c'est vrai que je ne veux pas rester, comme on dit, sur un seul style, quoi. Donc, je veux varier, parce que, comme on dit, surtout les jeunes, ils ont une manière de voir les choses, les grandes personnes aussi, parce que les générations de maintenant, auparavant, c'était pas pareil, parce qu'auparavant, donc, on était plus limité. Non, excuse-moi, on avait plus de choix, et maintenant, on est plus limité. Donc, alors, ce qui fait que je dois plaire aux jeunes, en même temps, je dois plaire aussi aux grandes personnes. Donc, c'est pour cela. Donc, je fais un peu de tout. Donc, il veut dire Zouk Love, Compas. Disons, je reste dans la Caraïbe, quoi.
0: Donc, tu satisfais toutes les tranches d'âge?
1: Ouais, c'est très important, surtout de nos jours, parce que le milieu est un peu serré. Donc, du coup, il faut plaire à tout le monde. Et puis, voilà, quoi. Donc, on n'a pas le choix.
0: Et comment c'est parti cette aventure musicale pour toi? Ça a débuté?
1: Ah ben ça a débuté donc comme à la base je suis aussi instructeur de soca move. Donc du coup et même avant ça aussi comme je faisais du théâtre, je suis resté quand même au moins 15 ans à faire du théâtre tout ça. Donc comme je suis à l'aise sur le podium, parce que quand je monte sur un podium, je dis que les publics, ce sont mes amis. Donc, voilà quoi. Donc, j'ai dit, je vais faire du théâtre, j'ai fait de la danse, et surtout après, de la zumba, la soca, tout ça. Donc, j'ai dit, comme la musique, c'est un truc que j'aime bien, donc pourquoi pas la musique? C'est un peu comme ça que je suis venu, quoi.
0: Donc, t'as débuté dans un groupe ou bien solo?
1: Pour la musique?
0: Ouais.
1: Donc toujours en solo, donc jusqu'à maintenant, donc pas de groupe, donc je suis toujours en solo et puis voilà quoi.
0: Et quel a été le premier texte que t'as rédigé?
1: Texte musical?
0: Texte musical.
1: D'accord. Le premier que c'était brûler les calories. Donc parce que comme je viens de te dire, donc comme je suis éducateur sportif aussi, donc du coup j'ai dit pourquoi je fais pas par exemple un texte qui a porté par rapport à mon sport quoi. Donc c'est pour cela que je parle de brûler les calories, faire du sport en dansant, donc c'est des choses comme ça quoi. Donc je lui ai donné brûler les calories comme titre. Donc c'est le premier texte que j'ai fait, le premier que j'ai fait.
0: Donc ta musique, ça t'a déjà fait voyager, t'es déjà allé très loin, plus loin que la Caraïbe?
1: Ah ben oui, ça m'a déjà fait voyager, donc ça m'a déjà emmené en Afrique, donc à un festival à Abidjan, donc voilà quoi, c'était à Grand Bassam. Donc du coup ils ont fait appel à moi, donc du coup c'est vrai que c'était très enrichissant, parce que tout en sachant que comme on sait, c'est notre source, c'est là où on est sorti. Donc j'ai toujours rêvé aussi d'aller là. Donc quand je suis arrivé, tout ça, donc voilà quoi. C'est comme on dit, c'était tout autre chose, parce que dans l'avion et après l'avion, quand je suis sorti, pour moi c'était deux personnes différentes. Donc du coup voilà quoi. C'était très enrichissant quoi.
0: Et comment ça se passe pour toi la communication pour faire connaître ta musique, tout ça, avoir des prestations?
1: Ah ben donc je vais dans les mairies tout ça des communes. Donc c'est vrai que c'est pas évident, parce que il y a certaines personnes qui ont déjà le marché. Donc c'est vrai, c'est comme tu vois hein. Donc pour ne pas citer, c'est toujours les mêmes personnes. Donc je sais pas si c'est les managers qui ont déjà le contrat, mais quand tu arrives on te dit oui, mais assez souvent pour t'appeler c'est jamais évident quoi. Donc justement, donc pendant que je suis là, donc voilà quoi, donc je dis aux municipalités, les mairies, les prestataires aussi, tout ça. Donc n'hésitez pas de faire appel à moi. Donc, parce que moi, je chante, mais je fais aussi danser les gens, parce que, comme on dit, c'est un autre concept. Parce que comme moi, je fais pas que chanter. Donc, c'est un truc à découvrir aussi. Alors, n'hésitez pas. Donc, vous pouvez faire appel. Donc, il n'y a pas de souci.
0: Socom, c'est ton concept?
1: Oui, c'est mon concept à moi. Donc, du coup, comme à la base, je suis éducateur sportif aussi. Donc, voilà. Donc, je fais des gens danser avec sous le rythme de la soca. Et voilà. Donc, c'est pour cela que j'ai fait le premier morceau, Brûler les calories. Donc, qui est adapté par rapport au sport. Et sinon, les autres musiques, comme j'ai plusieurs casquettes en tant que chanteur aussi. Donc, les autres musiques, c'est plus apporté.
0: Donc, ça se situe où?
1: Donc, comme je suis prestataire, donc je suis un peu partout. Mm-hmm. Donc, les gens font appel à moi, donc du coup, il n'y a pas de souci. Donc, sinon, je suis sur Insta, donc, je suis sur TikTok, Facebook, tout ça, il n'y a pas de souci.
0: On va écouter Brûler les calories, on se retrouve tout juste après.
1: Il n'y a pas de souci.
0: À tout de suite, on est avec JF Mitch, sous la 88.9 de Mega FM, à tout de suite.
1: Yes.

0: Merci de vous brancher sur les 88.9 de Méga FM.
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0: L'émission Tempo Weekend continue. Nous venons d'écouter Brûler les calories de JF Mitch qui est avec nous aujourd'hui au studio de Mega FM. JF, est-ce qu'il y a un artiste qui t'a influencé à tes débuts?
1: Ah ben, il y a beaucoup, donc parce que comme je suis quelqu'un de très culturel, donc je me rappelle auparavant Routin, Tania Saint-Val, voilà, il y a plein quoi. Donc je me rappelle, il y avait peut-être au moins 700, 800, je sais même pas, qui veut dire pas autour de Guadeloupe, Martinique, Guyane, qui chantait du Zouk Love, et aussi le Groka. Donc ces gens-là, ils m'ont influencé. Donc voilà quoi. Donc c'est pour cela que je t'ai dit que il y a plein. C'est dommage que maintenant c'est plus comme ça. Donc on entend presque pratiquement pas ces gens-là. C'est dommage parce que ces gens-là quand ils chantent, donc ils dégagent quelque chose de concret. Donc il y a pas de trucs de porno ni danse. Voilà. Donc c'était vraiment du concret. C'est dommage que maintenant ça part un peu. Voilà quoi. C'est dommage.
0: Donc, tu avais ton petit cahier de chant, comme au beau vieux temps, avant?
1: Ah bien oui, parce qu'auparavant, donc, j'écoutais aussi les variétés françaises, tout ça. Donc, du coup, je me rappelle, ma chanteuse préférée, c'était Céline Dion avec Whitney Houston. Donc, effectivement, je fredonnais donc les morceaux, donc je connaissais pas par cœur. Mais voilà quoi, bon, auparavant c'était un peu ça quoi. Donc c'est depuis un certain temps-là j'ai commencé à chanter, même dans ma chambre. Donc du coup, voilà quoi.
0: Donc depuis ton enfance, tu avais déjà commencé à fredonner?
1: Oui, c'est un truc que j'ai toujours aimé ça. Donc comme on dit, hein, donc c'est vrai, auparavant on jouait tous les morceaux, contrairement à maintenant, donc c'est un peu très limité. Et voilà, et je dis que c'est dommage. Donc moi je suis parti de rien, donc déjà je suis un autodidacte. Donc du coup voilà quoi, donc je fais avec le moyen du bord. Donc comme on dit, avec mon petit moyen à moi, mais voilà quoi. Et jusqu'à maintenant, j'ai déjà fait 5 titres quand même, parce que j'ai commencé par brûler les calories, j'ai fait le Zumbolo, puis j'ai fait la Montoucelle, j'ai fait quoi encore, Toc Toc.
0: Toc Toc.
1: Ouais, voilà. Et là, c'est Kimakuni. Donc du coup, voilà quoi.
0: Donc tu as déjà un bon petit brochette de titres pour faire bouger le monde.
1: Ah ben oui, j'ai fait le Zumbolo aussi, donc en love pour par rapport à ce qu'on vient de parler tout à l'heure là, comme je t'ai dit que je suis un peu je fais aussi du Zouk Love, donc la Montoucelle aussi, donc là c'est un Zouk Love. Et ce morceau-là, donc ça fait très longtemps que je l'avais dans un tiroir là, et voilà, ça fait 2 ans comme je l'ai sorti. C'est ce morceau-là qui m'a fait voyager, voilà, qui m'a amené aussi à Paris, qui m'a amené aussi à Abidjan, donc voilà quoi.
0: Donc tu as dit que tu évolues en solo, est-ce que c'est pas difficile pour toi de jouer le rôle de manager pour trouver les prestations, tout ça? C'est plus facile pour toi ou... Qu'est-ce qui t'inquiète? Pourquoi t'as choisi d'évoluer en solo?
1: Ah ben c'est la bonne question, Ronnie. Donc c'est pas que j'ai choisi, c'est vrai que c'est pas évident parce que ce monde-là, la plupart des gens, des managers plus ou moins, ils fonctionnent avec les gens qui sont déjà nettement devant. Donc j'ai déjà demandé à beaucoup de managers, même producteurs, mais c'est pas moi seulement, je connais beaucoup de chanteurs aussi qui sont comme moi, donc ils sont aussi dans ce cas-là, mais malheureusement, ce mode-là, maintenant-là, c'est un peu ça, c'est tout pour ceux qui sont déjà devant, donc sur toutes les radios, c'est toujours les mêmes personnes, chaque fois ils sortent notre album, voilà, c'est toujours les mêmes personnes que tu entends, c'est les mêmes playlists, malheureusement, et puis... voilà quoi. Mais sinon, je me débrouille petit à petit, donc c'est moi qui fais toutes mes affaires, c'est pas du voulu, mais c'est parce que j'ai pas le choix.
0: Est-ce que tu penses que les artistes locaux sont mis à l'avant ici sur le territoire?
1: Donc quand je dis en avant, c'est beaucoup dire parce que on est influencé par tout ce qui est à l'extérieur et malheureusement ici il y a peut-être un panier de main quoi, donc on peut compter sur les artistes locaux. Donc voilà quoi. Donc sinon la plupart des sons que qu'on entend, c'est plutôt ceux qui viennent d'ailleurs. La plupart des gens aussi qui chantent, ils sont obligés de copier aussi sur les autres personnes, malheureusement quoi.
0: On va écouter un autre titre.
1: Oui, il n'y a pas de souci.
0: On va écouter, qu'est-ce qu'on a écouté tout à l'heure? On a écouté Brûler les calories. Après, on va écouter Zumbolo. On va écouter Zumbolo et on se retrouve tout juste après avec JF Mitch qui est avec nous.
1: Le Zumbolo, c'est un morceau que j'ai fait plus pour les jeunes. Donc, comme on dit, il faut penser à tout le monde. Donc, voilà aussi. Et ça fait les jeunes plus les grands aussi.
0: D'accord, on écoute le titre et on se retrouve tout de suite.

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0: Voilà, nous sommes toujours avec J.F. Mitch. Nous venons d'écouter un autre titre de lui et ça bouge beaucoup. On voit que c'est un ambianceur.
1: Aussi.
0: Ambianceur, zouker ou quoi d'autre?
1: Ah ben, c'est tout, hein. Donc, voilà, quoi. Donc, comme j'aurais dit, comme je suis éducateur sportif, avant ça, je faisais du théâtre. Donc, du sketch. Après le théâtre, j'ai fait la plupart des salles importantes. Donc, j'ai fait l'auditorium de Basse-Terre, j'ai fait le gymnase de Saint-François, donc j'ai fait Saint-Désordre, donc El Rancho Maïgalante. Donc, on était un peu partout. Donc, j'ai toujours baigné dans le milieu artistique. Donc, c'est un truc que j'aime. Donc, c'est comme on dit, c'est dada à moi, quoi. Donc, j'aime ça, quoi.
0: Et que penses-tu de la musique d'aujourd'hui?
1: Ah ben, la musique d'aujourd'hui, c'est beaucoup de l'IA. Donc, moi, je l'ai pas fait, mais la majorité des chanteurs maintenant, c'est un peu ça. Donc, maintenant, c'est dommage, quoi, parce que la musique, ça change, c'est plus pareil, et voilà, quoi. Mais qu'est-ce qu'on peut dire? C'est ça, l'actualité de maintenant. Donc, tout le monde est dedans. Donc, voilà, quoi.
0: Est-ce que ça t'est déjà arrivé de, par exemple, d'aider un jeune qui veut faire de la musique, lui donner des...

0: conseils?
1: Ah ben non, pourquoi? Parce que les jeunes de maintenant, ça les intéresse pas de faire de la musique. Nous, on écoute quoi. Donc, eux, ils sont sur toute autre chose. Parce que je me rappelle auparavant, je sais pas si tu te rappelles, hein, auparavant, donc les Guadeloupéens, Martinique, Guyane, tout ça, ils chantaient du zouk love, ils chantaient de l'amour, les Haïtiens chantaient de la misère, les Américains, c'était la guerre. Donc du coup, voilà quoi, donc les gens se retrouvaient, par exemple les Dominicains, donc ils étaient aussi dans leur truc, les tout ce qui est dans l'Amérique latine, c'était beaucoup de salsa. Donc auparavant, donc donc on savait qui faisait quoi quoi, mais maintenant donc on est rentré dans un truc, c'est deux styles quoi, c'est soit tu fais par exemple du bouillon, ou bien soit tu fais du compas, ou il y a des dérivés aussi, par exemple pour les jeunes maintenant il y a comment ça s'appelle hein? Ouais, à part de bouillon, il y a un autre encore pour... ouais, chata, voilà. Donc c'est vrai que c'est pas les mêmes contextes, c'est pas les mêmes musiques, voilà quoi.
0: D'accord. Donc, tu évolues tout seul, t'as pas de manager, tu écris tes textes, les compositions musicales, comment ça se passe pour les instruits?
1: Donc, j'appelle un beatmaker. Donc, par exemple, j'ai fait, par exemple, avec La Montoucelle, j'ai travaillé avec Mr. Frankie, donc chez Deps. Donc, et sinon, le Zumbolo. Aussi, j'ai travaillé aussi Mr. Frankie avec AS Production, c'est ça, NCS Production, donc avec Babas. Et j'ai travaillé aussi avec le beatmaker Staniski, donc de Martinique, tout ça. Donc voilà, et le dernier morceau là, j'ai travaillé aussi avec, comment il s'appelle? Monsieur Oscar, voilà quoi. Donc c'est un guitariste. Donc du coup, voilà quoi. Donc comme on dit, je travaille avec les beatmakers et puis voilà quoi.
0: Et comment ça se passe les enregistrements en studio?
1: Ah ben un studio que c'est très long. Donc mais sinon ça se passe bien. Et voilà, donc c'est pas trop compliqué, donc les gens ils te mettent à l'aise, donc jusqu'à maintenant ça se passe assez bien quoi.
0: Nous allons prendre une nouvelle pause, j'ai un autre invité qui vient d'arriver, on va écouter L'Amour tout seul, on va lever un petit peu.
1: Voilà, ça
0: on va danser juste sur un carreau.
1: D'accord, voilà.
0: On se retrouve tout juste après.
1: Je dédie ce morceau-là à tous.
0: D'accord.

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0: L'émission Tempé Weekend continue. Nous venons d'écouter un autre titre de J.F. Mitch, L'Amour tout seul. Et pour l'instant, nous avons Karma Balade qui nous a rejoint avec toute son équipe. Ils vont faire se présenter dans un petit moment. Monsieur Karma, tu tires ton micro un petit peu, tu te rapproches, faut pas avoir peur, hein. Et fais monter un petit peu. Tu te mets à ton aide, tu te détends.
1: Oui, il a perdu beaucoup.
0: Tu fais comme si tu conduis la charrue. Mais...
1: voilà. On lâche les cheveux, voilà, ça
0: détend. Oui, JF, tu lui fais un coup de détente pour se détendre. Ça va.
1: Mais là, c'est tout autre chose parce que moi, mes cours, c'est en dansant. Mais là, comme il est assis, donc c'est pas pareil.
2: Ouais, mais Karma Balade aussi, c'est le nom de Karma Balade. Déjà, Balade, c'est avec les deux L comme la chanson.
1: Ah,
2: alors, on est bien vraiment on peut tout travailler ça parce que Karma balade la chanson, c'est pas balade, on fait balader mais toujours en chanson.
1: Ah d'accord. Alors, et donc vous m'avez dit c'est à Petit Canal, c'est ça?
2: C'est à Petit Canal.
1: Ah d'accord. C'est quel
2: on est situé sur Castès Petit Canal, ça se trouve derrière le stade de Petit Canal.
1: Ah d'accord.
2: Si vous allez au niveau Santé Caisse aussi, vous allez passer devant notre local.
1: Ah d'accord. Et ça fait longtemps que vous êtes sur le marché ou pas?
2: On a créé en 2016.
1: En 2016 quand même.
2: 10 ans d'activité et on fait découvrir le No Grand Terre. On ne travaille pas que sur Petit Canal, mais sur le No Grand Terre. Et on fait découvrir tout ce qui est notre patrimoine et valoriser aussi.
1: Ah ben c'est pas offert, vous êtes déjà bien routiné.
2: Routiné, oui. Et après, il y a toujours des petits trucs à amener, surtout pour faire découvrir vraiment le Nogantel, même en dehors de la Guadeloupe. Même.
1: Mais je trouve que ce serait bien aussi, parce que comme il y a beaucoup d'associations partout en Guadeloupe, ce serait bien aussi de faire des échanges, parce que je vois qu'il y a beaucoup de petites associations à 10, 15, 20 personnes, assez souvent ils font appel à moi, mais je dis qu'ils peuvent faire des choses ensemble. Par exemple, c'est la fête, admettons, de Petit Canal, donc admettons que si vous êtes en collaboration, par exemple, avec 10 associations, donc comme ça vous les invitez, vice-versa, donc du coup, je pense que ça va être peut-être... mieux, quoi, au lieu de chaque fois de faire des titres à 20 personnes, 15 personnes, 10 personnes. Auparavant, quand il y avait de la fête, par exemple, de Petit Canal, auparavant, donc il n'y avait même pas de la place pour mettre des gens, parce que partout, il était rempli, toutes les sections, toutes les communes. Mais maintenant, c'est très, très, très, très, très limité. Donc, chacun pour soi. Donc, chaque personne est dans leur coin avec leur petite association. Et c'est dommage, quoi.
2: Oui. Et c'est pour cela que cette année, on a choisi au moins de s'ouvrir un peu plus sur l'événement. Et je laisse la place à la coordinatrice et la secrétaire de développer, parce que effectivement, ce que vous nous proposez, c'est faire l'ouverture. Et bien, l'ouverture, c'est exactement ça.
1: Ah d'accord. Okay.
0: Mais pour commencer, tout le monde va se présenter. Et lui, il s'appelle comment, le monsieur?
2: Moi, je suis monsieur Carmazol, le président de l'association, président et fondateur de l'association Karma Balade depuis 2016.
0: La dame à côté.
3: Alors moi, c'est Mamidou, donc je suis une créatrice de vêtements et je suis en collaboration, en fin de compte, avec l'association Karma Balade. Je propose des ateliers couture, mais pour pouvoir rester dans la tradition, donc apprendre aux gens à tailler les robes à corps, enfin tout ce qui est traditionnel. Et je parce que je suis coordonnatrice de l'association. Et cette année-ci, on est venu vous présenter le grand défilé. Donc vous disiez tout à l'heure de pouvoir faire les autres associations, être accompagné des autres associations. Et là, nous avons un défilé lors du 27 mai. Ça fait la 4e édition. Où on a invité les associations de toute la Guadeloupe et on aura 27 charrettes.
1: Ah ben c'est bien, c'est super ça.
3: Alors 27 associations qu'on va recevoir sur le site de Castès, parce que nous sommes pas simplement une association de balades. On fait aussi des randonnées à vélo. et à pied, bon, pour pouvoir découvrir tout le nord Grande Terre. Et lors de cet événement, ben ça fait la quatrième édition, comme j'ai dit tout à l'heure. Nous voulons vraiment taper fort, avoir 27 charrettes pour le 27 mai. C'est l'objectif de Karma Balade. Et nous sommes accompagnés de 12 sponsors.
1: Oh, ben c'est bien.
3: Donc même si c'est pas gros, mais ça nous permet de pouvoir ficeler cette manifestation. Donc, je laisse la parole à la trésorière qui va se présenter et donner le parcours de ce défilé.
1: D'accord.
4: Alors, moi, c'est Marilène Bipat, donc membre actif de Karma Balade Touristique et dont la trésorière. Et donc, comme Mamidou le disait, donc on est venu présenter l'événement du 27 mai prochain. En fait, c'est lors du festival Mémoire vivante en nous de la commune de Petit Canal. Donc, Karma Balade propose donc le défilé de 27 charrettes, donc avec 27 associations, d'environ 12 personnes par charrette. Donc, ça fait à peu près plus de 300 personnes sur l'événement. Et donc, le thème du festival Mémoire vivante en nous, c'est Femmes et flammes. Et donc, pour répondre à ce thème, nous aussi on met les femmes à l'honneur, et donc chaque charrette aura mis une femme à l'honneur, chaque association va mettre une femme à l'honneur, et nous l'ouverture du défilé va se faire par le collectif féminin Koseika. Et donc pendant tout le long ils vont faire des animations. Les autres charrettes aussi, hein, puisqu'il y a d'autres groupes de gros cas culturels. Et après, donc, le défilé va commencer sur notre site à Castès, va parcourir les bois de Petit Canal pour arriver à la prison et passer le site des marches des esclaves. Et ensuite, on va aller vers le centre culturel indien à Petit Canal. Et puis, on fera un retour et on fera une pause pour que tout le monde puisse participer aux festivités du village.
3: Ouais. Voilà. Le village qui sera en Babouk.
4: Voilà.
3: Où il y aura toutes les festivités.
1: Ah, d'accord. Et ça va se faire en combien de jours, ça?
4: C'est la journée du 27.
3: Le festival dure 3 jours.
1: Ah, 3 jours. Okay.
3: C'est sur 3 jours, mais nous, le défilé, c'est le 27.
1: D'accord, ok.
4: Et donc après la pause, eh ben on rentre sur notre site où là il y aura les festivités, défilé de création de Mamidou, gros cas, musique, repas, et, activités pour les enfants. Donc voilà, dans ce cadre-là, on attend la population de la Guadeloupe entière qui vienne. Et s'ils veulent participer au défilé de charrettes, il y a des places disponibles. Pour faire le défilé avec les associations.
1: Ah ben c'est bien ça.
0: Voilà. Mais le site de Castès, ça se trouve où?
2: Le site de Castès, c'est quand vous sautez sur Port-Louis, disons un peu facile, il y a un site qu'on appelle Filaroula. Mm-hmm. C'est juste à côté, il y a un petit parc. C'est récemment, ils ont mis un panneau de Petit Canal là. C'est juste en face. Si vous sautez sur là, vous tournez à droite. Et vous rentrez tout au fond, il y a le centre caisse qui est en direction aussi. Et lorsque vous sortez du bout, juste après le parking, le gros parking de Petit Canal, vous trouvez à gauche.
0: Pour réaliser une manifestation de cette envergure, ça vous a pris combien de temps?
2: Bon, ça, c'est par rapport à la quatrième édition quand même. On participe toujours à cet événement-là. Et effectivement, bon, cette année, ça a pris plus d'engagement par rapport à les autres années. On faisait les charrettes, mais pas autant de charrettes. Et cette année, on a dit, bon, c'est une année, il faut qu'on mette quelque chose de concret. Et là, on a eu l'appel, enfin, les réponses des différentes entreprises et associations. Et cette année,
3: Maintenant, tout le monde veut faire partie du défilé.
0: Ouais. Donc, les places sont limitées, là.
2: C'est tout le monde. Limitées, bon, pour l'instant, au niveau les défilés pour les associations, il reste deux charrettes. Mais deux charrettes, on a préservé ces deux charrettes-là aux visiteurs. Ouais. Pour conclure les 27 charrettes, on est déjà les 25 associations conclues. Il y a d'autres, mais bon, malheureusement, on veut rester à 27 pour marquer le 27.
1: Mais c'est 20... déjà presque ficelé.
2: Ouais, ouais.
0: Donc, quand vous allez partir, vous allez faire un tour comment dire, dans les sentiers, les chemins de Petit Canal.
2: Oui, oui. Particulièrement, on parle de Castès, le site de Castès, on prolonge le Saint-Équesse. Après, on va jusqu'au jardin botanique, enfin, le Petit Canal. On passe devant la prison, les marches des esclaves, et tout le parcours que la secrétaire trésorière a répété. Et au retour de la manifestation, il y aura des balades, des divers balades pour les visiteurs. À ce moment-là, il y aura des balades pendant toute la journée.
0: C'est de ce côté-là, il y a le site de Boutiran, tout ça.
2: Boutiran, c'est juste à côté. À côté. Et sur notre site, il y a le moulin de Castès, la mare de Castès qui est dans le boucle du Nord-Gonteur. On va faire visiter. Le but de Karma Balade, c'est de faire visiter tous les patrimoines historiques sur le Nord-Gonteur, même particulièrement il y a Petit Canal, et c'est de faire le maximum. Il y a des moulins, il y a les mares, il y a le port de Boutiran, barrage de Gâchette, il y a ravine de Gâchette, il y a juste en face Morgane de Duville. Et,
0: il y a plein d'histoires dans ce point-là.
2: La commune aussi, c'est noté par comme un carrefour de l'histoire.
0: C'est pareil, J.F. Mitch entend parler de Boutiran. Boutiran, c'est un site où on vendait les esclaves. Il y a des vestiges qui sont toujours là. Et si tu veux aller faire un tour, tu pourrais aller voir. Il y a un ami à moi qui fait des sorties, des marches. Et il t'explique tous les sites. C'est Oikos Caraïbes, peut-être tu le connais, Mario Célise. Oui, oui. Tu connais Mario?
2: Oui. On fait un travail avec pas mal. Hein,
3: mais Monsieur Carmazol est une légende aussi, hein, ouais. Parce qu'il connaît l'histoire. Il connaît l'histoire.
0: C'est un historien.
2: Non, pas historien. Mais
3: il n'est pas historien, mais il connaît.
0: Il connaît un peu.
2: Dans l'agriculture, par rapport à l'agriculture, on est en section. Alors. Au niveau, tous les tracés, au niveau de les voies ferrées de Beauport qu'il y avait pour ça, ça c'est, il n'y a pas de souci.
0: Il n'y a plus les voies ferrées de ce côté.
2: Il y a encore.
0: Eh bien, il y a beaucoup de choses à découvrir.
2: Eh bien, oui. On profite
3: vous êtes
2: également de vous inviter et d'être parmi nous.
1: Ah ben, c'est bon.
2: Ce sera quelque chose encore. Parce qu'on a, si vous nous tirez, il y aura la musique. Hein.
1: Ah d'accord.
2: Alors, vous serez vraiment accompagné, bien, pas dépaysé, comme on dit. Même si c'est en charrette, mais il y a la musique sur la charrette.
1: D'accord. Parce que n'oubliez pas, moi, je suis chanteur et je fais des gens danser aussi. Instructeur de Zumba, instructeur de Sokamo aussi. Et voilà quoi. Donc, alors, il n'y a pas de souci si vous m'invitez.
3: On pourra mettre notre site à votre disposition.
1: Ah ben ouais.
3: Ben oui.
1: D'accord, il n'y a pas de souci. Et sinon, c'est ouvert à tous ou pas? C'est aux jeunes aussi, aux grandes personnes ou c'est.
3: À toute la population de la Guadeloupe.
1: C'est.
3: Voilà, intergénérationnel.
1: Ouais, parce que donc je sais que assez souvent, les jeunes, ils n'ont pas envie qu'ils habitent dans le grand monde, donc parfois vice versa. Donc, c'est pour cela que j'ai posé la question. Donc,
4: voilà. C'est ouvert à toute la population, parce que même les membres de Karma Balade, on a plusieurs générations, en fait. D'accord. Donc, c'est pour ça qu'on met en place des activités pour les plus petits comme pour les plus grands.
1: Ah ben, c'est bien, voilà. Et sinon, les membres de l'association, comment vous organisez, donc, eux aussi, ils participent, ils viennent, parce que je sais qu'il y a des associations parfois qui m'invitent. Parfois pour faire un cours ou bien pour chanter, quand j'arrive, Il y a très peu de personnes de l'association même, donc parfois c'est les gens qu'ils ont invités qui sont là, mais eux-mêmes parfois ils sont même pas là, donc j'espère que c'est pas comme ça chez vous. J'espère que tout le monde participe, donc tous les membres déjà sont là et voilà quoi.
4: On essaie d'être au maximum, d'être là. Après, on est des membres
3: bénévoles,
4: donc on a nos activités à côté. Mais quand par exemple là pour le 27, on est mobilisé.
1: Ben c'est bien.
4: Et, peut-être, je ne sais pas si je peux profiter, mais par exemple, ce soir, on a aussi une soirée soupe, jeux, belote, domino. Et d'accord. Donc, les membres sont présents.
1: Ah, d'accord, ah, mais c'est bien.
4: Donc, à partir de 19h sur le site de Castes, venez découvrir nos spécialités, manger de la soupe locale et grillade.
1: Et c'est payant ou c'est gratuit ou c'est comment ça
4: Alors,
1: se passe?
4: Alors, l'entrée est libre. Après, la soupe, par exemple, c'est 5 euros. Voilà.
3: Et sur place.
4: Sur place. Mmh. Les grillades avec accompagnement, 10 euros. Et puis, il y a des boissons à consommer
3: local.
4: Sur place. Local, jus local.
3: Jus local.
4: Voilà.
1: Sinon, je trouve que c'est bon quand même parce que la soupe n'est pas chère. Hein, donc, il y a des endroits, c'est beaucoup plus cher. Donc, c'est à portée. Donc, c'est super.
4: Voilà, c'est sur place et c'est pour que ça puisse rester accessible, en fait, pour que les gens puissent venir passer un bon moment. Alors, on sait que les temps sont durs.
1: Oui, je comprends aussi, surtout le
3: but... Si vous êtes grand mangeur, vous allez prendre 2 soupes.
1: On va voir sur place. Non, mais je trouve ça bien parce que tout en sachant le but d'une association, c'est animer le quartier. Donc, vous faites des choses avec des prix attractifs. Donc, je trouve ça bien, quoi. Contrairement à des associations, parfois ils font des choses, même les entreprises, même c'est pas aussi cher. Donc du coup, voilà quoi. Donc, ben félicitations à vous, c'est bonne continuation.
3: Nous travaillons aussi avec les comités d'entreprise. Mm-hmm. Comme l'année dernière, nous avons fait un chanté Noël. On a reçu les enfants.
1: D'accord.
3: Et c'était une très très belle manifestation.
1: Ah ben
3: en général, devant les charrettes, devant les bus, les enfants sont toujours émerveillés.
1: Ils aiment ça. Hein.
3: Donc, et puis les parents plus émerveillés que les enfants, je peux vous le dire.
1: Ah oui, parce que surtout nous, c'est un truc qu'on a connu donc de notre jeunesse, mais surtout les enfants. Donc eux, voilà quoi. Donc quand ils sont dans ça, donc ils retrouvent notre univers parce que c'est pas leur monde à eux, donc voilà quoi, ça change pour eux, donc et même pour nous aussi parce que ça fait longtemps que nous on n'a pas vécu ça, donc voilà quoi, donc je trouve ça bien.
3: Le but de l'association justement, puisque c'est un site quand même touristique, hein, parce que les touristes viennent d'eux-mêmes. Des fois, bon, il y a des cas, hein, des grands cas de touristes qui viennent parce qu'ils vont visiter Butiran. Mais nous avons l'objectif de pouvoir faire des balades tous les week-ends. Mais c'est toujours à la demande. Mmh. On peut pas déplacer 2 bus pour 2 personnes.
1: Oh, c'est sûr.
3: Ça se comprend. Donc, le but de Karma Balade, c'est de se faire connaître. De faire connaître les autres associations qui sont partenaires avec nous. Et il n'y a pas que les bus, il n'y a pas que les balades à charrette, comme je disais tout à l'heure. Donc, on a une balade nocturne qui se fera au début du mois de juin. Et ça sera fait à vélo.
1: Ah, d'accord.
3: Donc, okay. On est sur le qui-vive. Et on va essayer de vendre cette balade nocturne le 27 mai, quand on aura beaucoup de monde sur le site. Et moi, de ma part, par rapport à mon métier, vu que la fête des mères, c'est le week-end d'après, donc avec mon atelier, on a préparé des sacs, des petits sacs, des cabas en jean. Donc je fais beaucoup de récupération. Et j'aide les mamans justement à aimer la couture. Donc, c'est pas pour pouvoir passer un diplôme, c'est pour sortir de la maison, dépoussiérer la machine qu'on a sous la table à la maison. Et voilà, donc je remets les machines en marche. Si c'est trop difficile pour moi, je fais pas appel à un réparateur. Mais je les incite justement à sortir un peu de la maison. Donc je reçois sur le site de Karma Balade. J'ai une petite boutique. un petit atelier et je leur apprends voilà à récupérer les vieux jeans pour pouvoir de faire des sacs kaba.
1: Pas de gaspillage, quoi.
3: Non, on fait pas de gaspillage.
1: Voilà, c'est bien.
3: Voilà, donc comme ça sera la fête des mères le week-end d'après, donc vous pouvez venir voir ce que je propose.
1: D'accord, mais c'est dommage, je suis invité pour la fête des mères, mais sinon, voilà, ce serait une bonne chose. Ce sera peut-être pour la prochaine fois.
3: Voilà. Mais non, c'est mais la c'est population.
4: C'est le 27.
3: C'est le 27.
1: Oui, pour le 27, oui.
4: Voilà. C'est le 27 pour faire son shopping pour la fête des mères.
3: Voilà. Donc, mais comme je disais tout à l'heure, j'essaie de faire aimer la robe à corps. Donc, j'ai revisité la robe à corps. Je travaille beaucoup le jean. Donc, ce que je porte, c'est un exemple. Hein. Donc, je suis la vitrine de moi-même. Et mais voilà, puisque on porte plus la robe à corps comme avant, si ce sont une certaine génération qui continue à porter la robe à corps, mais les jeunes de maintenant, voilà, ils sont plus déshabillés qu'habillés. Mais par contre, j'ai retiré le jupon. J'ai déjà supprimé le jupon, ça fait déjà moins de tissu. Et je travaille le jean. Donc voilà, on peut avoir une robe à corps pour aller travailler et pas simplement pour pouvoir aller dans des cérémonies.
1: Ouais.
3: Voilà.
1: Mais ça change aussi, quoi. Donc, parce que quand je revois les femmes auparavant, comme vous dites, donc je trouve ça bien, quoi.
3: Oui, ça donne une classe, une élégance.
4: Ça modernise et comme ça, les jeunes aussi peuvent trouver
1: pour
4: ça.
1: Sortir, ou... Pour aller dans les soirées, tout ça, ça change, ça c'est une autre univers, quoi. Donc,
3: je lis plusieurs sortes de tissus. Je peux travailler le jersey, je peux travailler le coton, je peux travailler le wax, le madras, mais toujours mélangé avec du jean.
1: Ah, d'accord.
3: Ouais, parce que je fais beaucoup de récupération. On est en partenariat avec la recyclerie. Donc, nous avons toujours des jeans. Même quand les apprenants viennent, ils apportent des jeans et on fait des sacs et on fait aussi des vêtements.
1: Ah, ben c'est bien.
3: Voilà. Sinon, bon, Karma Balade, c'est une association qui est vivante, hein, puisque bon, on a toujours, on reçoit des enfants, des fois des écoles de toute la Guadeloupe. Hein.
1: Ah, d'accord.
3: Pour juillet, je crois, nous avons une école de Bouillante qui viendra sur Petit Canal. Et ça sera une joie pour nous de pouvoir recevoir les enfants et les accompagnateurs. Alors, je fais un petit coucou aux gens de Bouillante. Voilà.
0: Normalement, le 29 ou le 27, je reçois des gens de Bouillante qui travaillent avec la radio. Ils viendront ici. Ils font une émission et qui est diffusée sur Mega FM.
1: Ah, d'accord.
0: Donc, tu connais, c'est un chanteur.
1: Ah, bah, c'est
0: Loïc Cabouillon.
1: Ah, oui.
0: Et Loana David.
1: Je connais Loïc, mais je ne sais pas.
0: Peut-être que tu l'as déjà vu ici.
1: Ah, peut-être.
0: Nous allons prendre une pause musicale. Tu vas nous faire un petit show là. On va écouter Toc Toc.
1: Toc Toc, d'accord, ok, pourquoi pas.
0: Arrange ton micro.
1: Ok, ouais, c'est bon, ouais, d'accord. Donc, ah ben, ouais, donc je vais vous expliquer. Donc, c'est question réponse. Chaque fois, je vous dis un truc. Donc, de toute façon, vous allez comprendre parce que c'est pas compliqué. Hein? Donc, quand je dis à droite, on dit, on va là. Quand je dis à gauche, on va voir là. Donc, c'est bon pour tout le monde?
4: Oui.
1: D'accord. Donc, c'est parti. Il n'y a pas de souci. 4, 3, 2, 1.

0: GF, bitch!
1: Voilà, on applaudit bien pour un petit moment. Et le 27, si vous m'invitez pour chanter.
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0: Je salue tous ceux qui nous écoutent sous la 88.9 de Méga FM, mais aussi ceux qui nous écoutent sous le site de la radio, sur Internet, et ceux qui regardent le Facebook live de la radio. Je salue compère Jeannot, papy Jeannot, du côté de Pointe-à-Pitre, et fidèle branché de Méga FM. Et pour l'instant, là, moi, je vais applaudir tout ce beau monde qui est sur le plateau de Méga FM. Ils ont... Ils ont joué le jeu, ils ont participé avec JF Mitch. Ça c'est un avant-goût, JF.
1: Ah ben oui, il n'y a pas de souci. Donc, on peut prendre un autre morceau aussi, on peut prendre Zumolo comme tu veux. Donc, il n'y a pas de souci. Hein, donc,
0: JF Mitch, c'est un grand danseur. Ça fait combien de temps que tu me dis que tu es dans ce milieu-là?
1: Ah ben, ça fait 5 ans. Et j'ai déjà fait 5 titres aussi.
0: Et comment ça s'est passé pour toi, ta première scène?
1: Ma première scène, waouh! Donc, ma première scène, c'était à Port-Louis. Ah ben, ils m'ont demandé de bisser. Ma première scène, il y avait au moins 5 chanteurs locaux d'ici, quoi. Donc, voilà, quoi. Donc, quand je suis arrivé, donc, voilà, ils m'ont fait passer en dernier, je sais pas pourquoi. Donc, et comme par hasard, c'est moi seulement, ils ont demandé de bisser. Et pourtant, il y a des chanteurs. Chanteuses aussi, ils ont déjà 30 ans qu'ils sont sur le marché, mais comme par hasard, c'est moi. Mais enfin, bref. Mais sinon, c'est très bien passé. Zéro faute.
0: T'as pas eu le tract d'être derrière le podium ou dire quand je vais monter, la foule sera devant moi, qu'est-ce que je vais faire, quelle sera ma réaction, je vais oublier les mots.
1: Ah ben, tu sais, quand je suis arrivé, quand j'ai vu ça, j'ai dit c'est génial. Parce que c'était rempli, c'était full. Et tu sais, moi, quand je monte sur un podium, je dis, le public, ce sont mes amis. Donc, j'étais bien. Je dis que quand je monte sur le podium, je dis, la lumière s'allume. Et quand je descends, la lumière s'éteint. Parce que c'est là où je me sens bien, c'est quand je suis sur le podium. Il y a beaucoup de monde devant moi. Voilà.
0: Donc,
1: J'étais bien, j'étais à mon aise. Donc, du coup, zéro faute.
0: Donc, tu t'es préparé pour ça?
1: Enfin, oui, mais comme je suis habitué avec le podium, tout ce qui est scène, quoi. Donc depuis étant jeune, donc comme j'ai dit tout à l'heure là, donc je faisais du théâtre, je suis resté au moins 15 ans, j'ai fait de la danse, je faisais le quadrille, tout ça, j'entraînais des gens à danser le quadrille, donc j'ai fait de la danse, donc. Je suis instructeur de Zumba, je suis instructeur de Sokamu, je suis éducateur sportif, donc du coup, et en plus encore, je suis chanteur, donc je suis déjà habitué avec la scène, quoi.

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0: L'émission Temple Weekend continue avec JF Mitch et Kaouma Balade, l'association Kaouma Balade. Kaouma Balade, c'est combien de manifestations que vous faites par année?
1: Alors, officiellement, nous avons trois grandes manifestations. Donc, pour Noël, Terre en Fête, lors de la manifestation de la commune, et justement le défilé du 27 mai. Donc là, ça, c'est trois manifestations fortes. Sinon, dès qu'il y a une manifestation sur le parking de Petit Canal, on propose aux gens de pouvoir faire des balades. Nous sommes aussi sollicités par d'autres associations et nous sommes en partenariat aussi avec un certain nombre de personnes qui, eux, veulent connaître et faire connaître au niveau touristique. Donc, l'association, c'est Kaouma Balade Touristique.
0: Touristique.
1: Voilà.
0: Kaouma Balade Touristique. Donc, sur le site, si quelqu'un vient là pendant la semaine, qu'est-ce qu'ils vont trouver? Il y aura du monde là.
1: Me trouver moi, parce que mon atelier est sur le site. Et je fais du jus local le matin. Donc, j'en fais pas en grande quantité, mais j'en fais. Et c'est avec les fruits de saison.
0: Donc, vous avez un petit, comment on appelle ça, un petit verger. Il y a des fruits et vous faites du jus local, petit déjeuner pour les gens qui vont.
1: Il y a beaucoup, c'est la saison des mangues. Donc, il y a beaucoup de manguiers dans les bois, le goyave. C'est citerne. Donc, oui, assez souvent, j'ai fait la dernière fois à Toumo. Donc, mes jus sont un petit peu atypiques. Des fois, je fais à partir de plantes aussi.
2: Ah oui?
1: Donc, on a un petit jardin. On a un jardin créole. Et les gens aussi peuvent venir apprendre à faire du jardinage. Donc, c'est une de nos cordes. Et c'est quand il y a des fruits, selon la saison, je fais du jus. Donc, ce soir, il y aura carottes oranges, carottes céleri, gingembre et mangue. Voilà.
0: Donc, vous faites des robes, comment vous appelez ça encore?
1: Alors, la robe à corps revisité. Donc, je travaille beaucoup le jean. Et je garde quand même le côté traditionnel de la robe à corps travaillée dans le dos avec la ceinture. Et le modèle que je porte, la ceinture est tressée comme le chapeau. C'est-à-dire, ça s'appelle le pacroix. Ah ben, j'ai utilisé la même technique pour pouvoir faire la ceinture du dos du vêtement.
0: Il y avait un petit chapeau qu'on mettait avec ça, les gens d'antan là, ça se faisait avec du papier, après ça.
1: Du capeline.
0: Ouais. Vous faites ça?
1: Non, je laisse ça à ceux qui sont au niveau de la tête, parce qu'il faut que tout le monde puisse manger. Donc si je fais tout...
2: Il faut laisser la place aux gens.
1: Voilà. Non, mais il y a des gens qui font de très beaux mari-têtes. Moi, ce que quand je fais pour les hommes, je fais juste la toque. Donc, avec le même tissu, je fais la toque. Je fais aussi c'est un mari-tête, mais modernisé. C'est-à-dire que c'est plus le turban qu'on enroule. C'est-à-dire, j'ai une technique qui fait que c'est juste un scratch. Donc, au loin, ça ressemble à un turban avec 3 mètres de tissu. Et là, avec 1 mètre 50, j'arrive à faire une coiffe. C'est juste un scratch et c'est très beau.
0: D'accord. Nous avons quelqu'un en ligne. Mega FM, bonjour.
3: Oui, bonjour. Excuse-moi, Oni. C'est-à-dire que j'ai à te parler. Je vois que tu es en pleine émission là. C'est José, tu te rappelles?
0: D'accord, à plus tard.
3: Ok, d'accord, ouais.
0: Ouais. Donc, vous ne faites pas les chapeaux dont je vous dis, vous avez modernisé la chose.
1: Voilà. Parce que comme je travaille beaucoup le jean, Mmh. Je me répète, mais bon. À chacun sa technique. Il y en a qui font autre chose. Moi, j'ai choisi ça. Et je fais participer les mamans, même les papas. Hein. Il y a des grands-pères qui viennent aussi nous aider à couper les jeans. Coucou à Alain, qui nous aide beaucoup à pouvoir couper les jeans parce qu'il faut préparer, retirer les boutons, les fermetures éclair, les ceintures. J'utilise tout. Mmh. Je jette pratiquement rien.
0: Et vous, est-ce qu'il y a des jeunes qui viennent vous voir pour vous dire qu'ils veulent apprendre à faire comme vous faites?
1: Alors, sur le site, ça fait pas longtemps que j'y suis, mais je travaillais avec l'association de football de Equinox. Et oui, les mamans participaient aux ateliers couture. Et maintenant, je suis sur le site et je suis disponible du mardi au dimanche. Donc, et c'est de 9h à 17h. Donc, il n'y a pas d'heure figée. C'est-à-dire que le site est tellement, ça prête tellement à venir déjà se relaxer, se reposer, puisque c'est un site qui est en pleine nature. Et je reçois, je travaille aussi avec l'association Dynamic Club, qui est une association de cadres. Elles viennent aussi pour pouvoir confectionner le vêtement. D'accord. Donc c'est à l'heure. Hein, par exemple, vous avez une réparation à faire, vous voulez transformer un vêtement que vous aimez, ben voilà, les cours sont à l'heure. C'est pas pour les adhérents, ils ont un prix, c'est 3€ l'heure. Et les non-adhérents, c'est 5€ l'heure. À savoir que en 2 heures, on peut quand même réparer un vêtement. Voilà. Donc j'ai mes machines, et ceux qui veulent apprendre sur leur machine peuvent apporter leur machine. Donc je graisse un peu les machines pour qu'elles puissent recommencer à fonctionner. Et c'est au plaisir des mamies, au plaisir de tout le monde.
0: Donc l'accès du site, c'est gratuit, c'est...
1: Oui, c'est libre.
0: Mais il suffit de respecter les lieux, ne pas salir ou laisser comme aussi.
1: Mais vous êtes tellement à l'aise sur le site que vous n'avez pas envie de jeter quoi que ce soit à terre. Puisqu'on fait tout en récupération. Voilà.
0: Donc monsieur Kaumazol, lui, il s'occupe du jardin, lui?
1: Ah non, lui, je ne l'appelle même plus monsieur Kaumazol, je l'appelle Michel, c'est un Michel Morin.
0: Il fait tout.
1: Mais il est toujours en train de faire quelque chose. Hein. Et jamais... j'ai l'impression qu'on aurait dû mettre 25 heures ou 26 heures dans une journée pour que lui puisse se reposer au moins 2 heures.
0: Donc les partenaires, ils jouent le jeu pour vous accompagner dans tout ce que vous avez décidé de faire?
4: Oui, enfin... On n'a pas encore vraiment la chance de travailler avec des partenaires qu'on dit vraiment des sponsors. On fonctionne avec ce qui est plus ou moins adaptable par rapport à nos contacts, nos relations. Et le but, c'est le 27, c'est de vraiment de proposer cette sortie, enfin plus ou moins défilé, pour promouvoir vraiment et pour au moins de faire connaître l'activité de Karma Balade et met vraiment lumière et avoir un produit fort pour que au moins les sponsors, les comités puissent voir vraiment le travail que Karma Balade fait autour des balades, autour de tout ce qui est visite du patrimoine, tout ça. En valorisation, c'est un gros travail. Il faut réfléchir tout le temps. Il faut passer, même aller sur certains lieux, sites qui sont un peu abandonnés, même prendre sur soi-même pour nettoyer. Au moins pour que les visiteurs puissent voir quelque chose qui est... On a ça. Il ne faut pas laisser, et surtout lorsqu'on fait on parle de transmission, il faut transmettre quelque chose de propre quand même. On parle de transmission, il faut transmettre quelque chose de

0: on faisait les activités en continu. Et tout en regardant les tracés de touristes, on voyait comme les touristes, vous connaissez à Guadeloupe, comme si un nid de fourmis. Ils bougent d'une manière, mais ils arrivaient toujours à un point et ils ne savaient pas comment aller plus loin. Et à ce moment-là, j'étais toujours là pour guider. Oui, mais il y a un moulin, il y a le port. Et c'est à ce moment-là, j'ai pris le temps, j'ai réfléchi. Mais pourquoi pas monter un truc qui pourrait au moins les faire bouger, déplacer à plusieurs endroits. Et un dimanche, j'ai pris ma charrette. J'étais sur le circuit. Et j'ai pu embarquer 4 touristes. Et on a fait Pouyen, Boutiran, Castes. Et ça a démarré. Et tout de suite, j'ai créé l'association Carmo Balade pour permettre aux gens de voir et découvrir plus de sites sur le Nord Gantin et sur en particulier Petit-Canada.
1: Alors, moi, je vais lancer un petit défi à la personne qui va pouvoir appeler et me donner le nombre de moulins qui se trouvent juste dans cette agglomération. Monsieur Karmabalad va donner la réponse. Monsieur Karmazol va donner la réponse. Donc, s'il y a un auditeur qui sait combien de moulins qui se trouvent sur ce site, toute la zone. Donc, combien de moulins qui existent, qui ont existé, et j'offrirai un petit sac comme Monsieur Karmazol a. Quand j'ai fait le premier, il m'a dit celui-là, c'est pour moi. Donc, mais j'offrirai un petit sac comme ça, en jean, à la personne qui va trouver la réponse.
2: Donc, si vous avez la réponse, 0590-23-17-11. 0590-23-17-11 pour la réponse de.
1: Le nombre de moulins qui se trouvent sur le parcours.
2: Et vous avez un Facebook pour voir ce que vous faites?
0: Oui, on a Facebook Karma Balade Touristique, Instagram, enfin, on est sur tous les réseaux. Vous tapez Karma Balade Touristique, ou sinon, si vous pouvez taper aussi Gaston Karmazol. Il y a tout. On fait baptême, mariage, en charrette aussi. On fait pas que balade.
3: Vous êtes complet.
0: Cette année, on a réalisé deux mariages. On est au quota 7 mariages dans les 10 ans. 7 mariages. Mais 7 mariages qui n'est pas uniquement de les Andis. Hein. La première qu'on a fait en mariage dans la commune de Petit Canal, c'était des Bretons. Ils avaient vu les activités de Karma Balade et ils nous ont appelés et confirmés pour mariage à la mairie de Vatican.
2: Eh bien, vous avez mis ça dans vos archives, là.
0: Oui.
2: poster au géant.
1: Donc, sur le site de Castes, on a une partie restauration. D'ailleurs, nous ne faisons pas de la restauration. Hein. Nous avons un site et qu'on utilise justement quand on a des manifestations. Donc, on a une capacité de 200-300 personnes qu'on peut recevoir sur le site. Donc, si ça vous intéresse.
2: Donc, déjà, si quelqu'un veut faire une manifestation, il peut vous contacter.
1: Tout à fait. Donc, notre projet pendant les vacances, de pouvoir faire un bic à parole. Donc, pour les entreprises qui ont besoin de recevoir leur personnel, le site est grand ouvert. Donc, c'est une petite location, hein.

0: pour pouvoir fonctionner. Donc, c'est pas que pour boire et manger, mais aussi de pouvoir travailler dans un lieu naturel. Parce que y a que des champs de canne qui nous entourent. Donc, c'est vrai que le site est agréable. Quand on arrive, la température, il fait bon, il fait. Voilà. Donc, les gens peuvent échanger sur l'espace qui leur est dédié.
1: Donc, s'il n'y a que les champs de canne, il faut faire attention, il ne faut pas fumer. Hein. Parce que ça me rappelle l'arrivée de la course près du stade. Le tour de la Guadeloupe, pendant qu'on regardait la course, il y avait le feu dans le champ de canne à côté de la route.
0: Ça fait des années, ça.
1: Ouais.
0: Ça date. Non, mais bon, maintenant, avec le modernisme. Mais c'est un site qui est très agréable. Moi,
1: donc,
0: je
1: c'est
0: sais
1: bien
0: que...
1: éclairé, il y a des endroits pour se garer.
2: Oui,
1: tout est parfait.
0: Oui.
2: Tout est parfait.
0: Oui. Il y a de la place.
2: On a un éclairage déjà grâce sous l'eau pour vraiment rester dans ce qu'on défend, plus ou moins la nature. Et 90% de l'éclairage, c'est sous l'eau.
1: Mais c'est une bonne chose. Donc, c'est le premier site qui a un petit canal après celui de Poyen ou par rapport à celui de Poyen?
2: C'est, bon, on a débuté plus à Poyen. On a démarré l'activité à Poyen. On travaillait avec Pélacan, tout à fait. Et là, bon, on a délocalisé pour être à Castès. Castès est plus accessible. Et nous, par rapport à notre activité, on voulait vraiment développer, mettre en avant déjà nos patrimoines, le contact physique. Et pour rien, est devenu, après 7 ans d'activité à pour rien, c'était un peu. Il y a de l'histoire. Il y a beaucoup d'histoire sur pour rien. Mais c'est devenu d'une façon plus critique au niveau, la communication avec le développement, vraiment ce que Karma Balade voulait vraiment mettre en place avec les autres équipes. Et à ce moment-là, bon, on a décidé de s'orienter sur Petit Canal, que cet espace qu'on avait déjà. Et on est plus près de Marche des Esclaves, les moulins, la prison, tout ça. Et là, on est en plein développement.
0: Fait la
2: Il
0: n'y
2: a que deux ans qu'on est à Castès. Mais le projet de Karma Balade est plus accentué que pendant même 7 ans. Parce que 7 ans, c'était râlé. Maintenant, Karma Balade, on est plein régime de fonctionner, de développer l'activité vraiment.
0: En fin de compte, la différence, c'est que quand on était sur Poyen, parce que pour moi, ça fait un bon moment que je fonctionne avec M. Carmazol, quand on était sur Poyen, la plus grosse clientèle, c'était quand il y avait un train, puisqu'on était à la gare du petit train. Donc, on était assujetti au nombre de clients de Beauport. Tandis que sur Castès, du fait que nous avons aussi le centre équestre, il y a beaucoup plus de passages et on arrive à toucher beaucoup plus de monde. Et le fait aussi que c'est vraiment un carrefour parce que les touristes arrivent dans le bourg de Petit Canal et sont orientés justement sur le début des marches. Donc il y a la marche des esclaves, comme Monsieur Carmazol disait. Il y a Beau-Tiran et il y a tous les petits sentiers qui existent tout autour. Voilà.
1: Donc, pour que les gens puissent venir dans cette balade de charrette, qu'est-ce qu'il faut faire? Il faut s'inscrire ou on ne peut pas venir le même jour parce que les places sont limitées? Il faut appeler...
2: Il faut que les gens... Bon, depuis un certain moment, c'est avec des réservations pour éviter parce que... Une charrette, c'est pas comme une voiture, un taxi. On peut le mettre là et attendre la clientèle. C'est-à-dire que maintenant, les gens appellent, ils réservent, on leur dit, bref, vous pouvez appeler, on peut organiser votre balade en 24 heures, il n'y a pas de souci. Et si vous appelez aussi ce même jour-là qu'il y a déjà la programmation du balade, c'est faisable.
1: Mais pour le 27, comment ils vont faire?
2: Pour le 27, ils peuvent venir.
0: Dans l'après-midi, il y aura des balades.
2: La manifestation et profiter après la balade.
0: Enfin, pour les après le défilé.
2: Après le défilé,
0: oui.
2: Ils peuvent faire des balades du sentier, voir le moulin, enfin, tous les vestiges. Ils retournent même au niveau marche des esclaves, voir ce qu'il y a.
1: JF, t'as déjà fait une petite balade en charrette?
3: En charrette, oui, quand j'étais beaucoup plus jeune, mais ça date, quoi. Donc, du coup, peut-être pour le 27, donc j'espère que je serai libre, donc il n'y a pas de souci, hein, donc... Comme ça, je revois mon enfance.
0: Ça remonte très vite. Les souvenirs remontent très, très vite.
1: Ah. Et tu n'as pas l'intention de faire d'introduire des ânes?
2: Non, enfin, nous, on vend le patrimoine, c'est juste pour déjà défendre la partie historique, parce que la charrette, c'était le moyen de déplacement. Surtout dans le nord grand terre, on fait des ouais. Et on continue à faire vouer cette pratique-là. C'est-à-dire que la balade s'est déplacée, aller à point A, au moins avec le visiteur. Mais on ne fait pas que balade pour dire, bon, lorsqu'on a notre client dans la charrette, et monter et suivre ça. On fait des ateliers avec eux. C'est-à-dire que.
3: Un animateur.
2: Peu importe la personne. S'il y a 10 personnes sur la charrette, pendant le trajet, ces gens-là conduisent aussi la charrette.
3: Ah, d'accord.
2: On ne fait pas que assister. Vous n'êtes pas sur la charrette et assister, voir. On commente la balade, mais on vous fait participer aussi pour conduire la charrette, connaître les noms des bœufs. On vous explique la nourriture, comment traiter. Enfin, il y a tout un programme. Vous ne faites pas que monter la charrette pendant peut-être une heure. Non, on vous fait participer.
3: Il y aura un animateur qui va présenter le concept pendant qu'on est dans la charrette ou pas?
2: Oui.
3: Ah, d'accord. Okay.
2: Tout le parcours, il y aura l'animation. Et le 27, il y aura... pas mal de présentateurs.
3: D'accord.
2: Parce qu'il y a 27 charrettes, il faut commenter au fur et à mesure. Et on va rester au niveau marche des esclaves pour expliquer l'histoire quand même de Petit Canard.
3: Et madame sera charrette aussi ou pas?
0: Eh bien, malheureusement, madame Mamidou n'est jamais en charrette. Parce que je suis la coordinatrice.
3: Mmh,
0: donc, je suis en charrette quand on doit faire chercher de nouveaux lieux. C'est-à-dire, on va en reconnaissance.
3: Dans la découverte. Ouais.
0: Dans la découverte. Bien que monsieur Kamadol, il va jamais se perdre à Petit Canal. Hein.
3: Mmh.
0: Oui, ça m'arrive de faire. Dernièrement, on n'a pas été en charrette, hein, mais on a été à Boutiran. Et c'est vrai que c'est magnifique. C'est vraiment magnifique. Non, étant coordonnatrice, j'ai pas souvent l'occasion de pouvoir aller en charrette.
3: Ça serait bien peut-être pour le
0: 27. La dernière anecdote qu'on a, c'est on a un groupe de femmes qui sont venues faire un clip.
3: Ah, d'accord.
0: C'est Koseika.
3: Ah, d'accord.
0: Yamina est venue faire un clip.
3: Mmh.
0: Et ils ont pris rendez-vous et tout, mais ils n'avaient pas pris rendez-vous avec la météo.
3: Oh,
0: et ce jour-là, il pleuvait à verse. Eh bien, ça ne les a pas découragés.
3: Mmh.
0: Ils sont montés, j'ai tout filmé.
3: Mmh.
0: Ils sont montés sur la charrette et ils ont été faire leur clip. Et vous allez voir les images sur le dernier clip de Koseika qui va sortir là en ce moment. Et elle sera là avec nous le 27.
3: Le 27.
0: Voilà.
3: Okay.
0: C'est elle qui, enfin c'est elle les filles, hein, je dis pas que Yasmina, qui va ouvrir le défilé avec le Roka. Donc il y a que des femmes. Hein. Et comme le thème du festival, c'est femmes, c'est flammes. Donc comme la trésorière a dit, on mettra à l'honneur les femmes. Donc on a demandé à chaque association de pouvoir nous donner le nom d'une femme qui veulent mettre à l'honneur ce jour-là. Et on a deux animateurs qui vont justement mettre ces femmes à l'honneur et elles vont passer à ma boutique. Ça va de soi. Donc oui, on va les mettre à l'honneur, on va bien les recevoir. On va bien recevoir tout le monde, hein. Mais c'est intéressant dans une association de pouvoir mettre en avant quelqu'un qui œuvre, parce qu'en règle générale, ce sont des bénévoles. Et c'est gratifiant de pouvoir remercier, revoir, donner de la valeur à la personne qui se donne dans une association. Moi, pour ma part, je suis dans 3 associations. Trois, 4 associations. Parce que Dynamic Club, les Alpinias, parce que je fais aussi des vêtements pour eux. Et Equinox, puisque mon fils fait du football, donc l'atelier couture. Non, Petit Canal.
3: Ah, il y a.
0: Tout est à Petit Canal.
3: Ah, d'accord. Voilà.
0: Okay. Et Karma Balade.
3: Ah, d'accord.
0: Voilà. Mais c'est vrai que mettre à l'honneur une femme ce jour-là par rapport au thème que la mairie a choisi, la ville de Petit Canal a choisi, nous permettra justement de pouvoir les mettre à l'honneur, ces femmes.
3: Ah, d'accord.
0: En plus de ça, c'est la fête des mères quelques jours après.
3: Ah, bientôt. C'est
0: donc, ça. Voilà. Ça nous tient à cœur. C'est vrai, ça nous tient à cœur. Mais ça n'empêche pas que si on veut mettre un homme à l'honneur, ça n'empêche pas. Parce que bon, dans les associations, il y en a qui sont valeureux et qu'on peut aussi mettre à l'honneur.
3: Quelque temps, ce sera M. Carmazol, c'est ça ?
4: Merci, Carmazol.
3: Donc, en quelque temps, ce sera M. Carmazol que vous allez mettre en...
5: Il est tout le temps à l'honneur dans l'association.
3: Il est bien entouré.
0: Non, mais il est très modeste. Mais, comme je disais, il porte mal son prénom. Moi, je l'aurais appelé Michel.
3: Ah oui. Michel ?
0: C'est un Michel Morin. Ah ouais, ouais, ouais. C'est un Michel Morin. Il est toujours présent. Et dès qu'on a quelque chose, d'ailleurs, il dort pas beaucoup. Dès qu'on a quelque chose, il trouve la solution. Et c'est bien d'avoir quelqu'un qui, en tant que président, il a la vision. Et il y a beaucoup d'associations qui n'ont pas de vision. Mais lui, il a la vision.
3: Et c'est bien
0: parce que du fait que nous, on n'est pas à réfléchir.
3: D'accord.
0: Voilà, c'est-à-dire qu'il nous présente ce qu'il veut et nous, on voit qu'est-ce qu'on peut faire.
3: Mais c'est important qu'on fait un truc, qu'on est entouré. Quoi. Donc, comme vous dites, il amène l'idée et vous débattez.
0: Oui, sinon, ça ne serait pas une association.
3: Et je trouve ça bien. Et aussi, la plupart d'associations, parce que moi, j'ai fait beaucoup d'associations. J'étais pas... Donc, je suis venu aider les associations. Mais la plupart des fois, c'était toujours si c'est 4 ou 3 personnes qui travaillaient, mais c'est toujours 3 ou 4. Mais sinon, les autres, voilà, ils viennent quand il y a une manifestation. Donc, voilà, c'est juste l'amusement. Mais il y a toujours 2 ou 3 ou 4, c'est eux constamment qui travaillent tout le temps. C'est toujours les mêmes personnes.
0: Oui, mais dans une association, il y a le noyau. Donc, y a la tête pensante. Après, il y a un certain nombre de personnes, un certain nombre de membres qui sont dirigeants. Et après, il y a les bénévoles. Donc, c'est vrai que quand on fait une manifestation, c'est à ce moment-là que les bénévoles viennent, que les autres viennent. Mais ça n'empêche pas que l'association est viable. Parce que le noyau, comme vous dites, les quelques personnes qui sont là, elle garde le fil conducteur du projet qu'on met en place ou de la vision que l'association a. Bon, c'est là on est dans le cadre touristique, ben on essaie d'innover. Là maintenant, on reçoit, par rapport au site, on peut recevoir maintenant le soir puisque bon, c'est éclairé. Et là, on a commencé à pouvoir faire des coups de tambour. Dernièrement, on a fait une soirée jeux. Il y avait tous les jeux. Il y avait piscine, il y avait damier, il y avait ça s'est très très très bien passé. Mais on essaie de rester dans le traditionnel.
3: C'est important.
0: Rester dans le traditionnel. Et c'est vrai que ça fait longtemps que j'avais pas joué à la piscine.
3: Ah ouh, mais moi ça fait très longtemps. Je m'en rappelle même pas quelle année. Donc c'est vrai.
0: Voilà. Donc oui, on essaie de sa petite tête là, elle réfléchit beaucoup.
3: C'est bien.
0: Elle réfléchit beaucoup. Non, mais moi je suis contente parce que on est un groupe assez soudé. On fait un petit coucou à Michael. Il travaille à l'hôpital. Donc aujourd'hui c'était son jour. Bon, oui, faut qu'il se repose parce que ce soir on a une grosse manifestation. Donc il a pas pu venir avec nous. Mais un petit coucou à Michael et un petit coucou à tous les bénévoles qui sont avec nous à chaque fois qu'on fait une manifestation. Je ne les oublie pas. Merci. Merci à vous et là on va encore se rencontrer ce soir pour la soupe.
3: La soupe.
0: Voilà.
1: Et vous avez combien d'adhérents?
0: Alors, le problème, c'est pas le nombre d'adhérents, parce qu'on travaille beaucoup avec les touristes. C'est-à-dire que on a des touristes qui viennent chaque année. Et est-ce qu'on peut les appeler adhérents? Non. Mais ils sont plus souvent avec nous que nos propres adhérents. Donc, est-ce qu'on peut compter le nombre d'adhérents? C'est un petit peu aléatoire. Mais c'est vrai que nous avons des touristes. Dernièrement, on a reçu un groupe qui sortait de Toronto. Ils ont dévalisé ma boutique. Là, je suis obligée de recommencer, parce que j'avais déjà fait plein de sacs, de recommencer mes sacs pour la fête des mères. Mais elles étaient 7 ou 12, je ne m'en rappelle plus. Ben, elles ont dévalisé ma boutique.
1: Eh bien, c'est bien, c'est que ce que vous faites, ça attire le public, ils ont tout acheté.
2: Oui, ça attire le public. Enfin, nous, pour ne pas oublier, on a les adhérents, on a Elie aussi qui est de Monalo, qui est la secrétaire aussi, il est secrétaire, il ne pouvait pas venir, et Géraldine aussi. Mais franchement, par rapport à les 10 ans de l'association, en tant que président, par rapport à l'évolution de Karma Ballade, j'ai misé surtout, enfin cette année, j'ai vraiment une équipe dynamique, combative. Et c'est pas que il me suit sans comme ça, hein, c'est que ils ont aussi la compétence et la capacité et on fonctionne d'une manière, c'est une association, mais très directe et professionnelle. Et on a beaucoup d'ambition. Il n'y a pas que moi. Je réfléchis souvent, beaucoup, mais eux aussi, ils partagent aussi, l'équipe est vraiment dynamique. Et lorsqu'on est en réunion, on fait des réunions, on dit bon, on va faire une petite réunion de 1 heure, ça prend 4 heures. Alors c'est que on discute vraiment sur les projets et quand c'est abouti, c'est abouti. Et tout le monde est là. Franchement, j'ai une équipe. On n'est pas nombreux. On est vraiment à 6 dans la liste.
0: C'est le noyau.
2: Le noyau. On a des adhérents, les charretiers. On a tous les charretiers avec nous. Mais quand il s'agit de prendre des décisions, on est à 6. Ça fonctionne. Ça fonctionne. Je dis merci à eux. Et c'est maintenant encore que je constate que j'aurais beaucoup de travail à faire. J'ai déjà travaillé, mais par rapport à l'équipe qui me pousse encore plus, là, il y aura vraiment un bon développement, bon. Il y a du travail surtout pour, c'est pas que pour l'association Karma Balado, mais c'est surtout pour donner un peu d'élan,
0: la transmission,
2: transmission aux nos grands, pas que Petit Canal, hein, parce qu'on travaille déjà le 27, on a des associations, Moule, Lance-Bertrand, Port-Louis, enfin, tous les cinq, si vous voulez, les cinq territoires de, du Nord Grand-Terre, on a des associations qui est là, qui sera là avec nous pour le 20, le 27. On a ciblé partage avec l'association, partage avec les entreprises. Et là, c'est franchement, l'association Karma Balade, c'est valorisation,
0: transmission,
2: partenariat. Et franchement, tous nos invités au niveau de les cinq communes, ils ont répondu. On leur dit merci, on sera le 27, on fera le boulot ensemble.
1: Jeff Mitch, oui. Tu as un tout nouveau petit bébé, ça oui. S'écoute déjà sur Mega FM depuis un bon petit moment.
3: Ah ben c'est pas
1: vrai. Parle-nous un peu de ça.
3: Ah ben ce morceau-là, donc c'est une reprise, donc ça a été écrit par Typical Combo et voilà avec Daniel Desbas et puis voilà quoi. Donc je l'ai repris aussi, j'ai changé quelques paroles. Et voilà, ça fait son bonhomme de chemin, donc c'est un peu de partout, donc j'ai eu de bons retours donc jusqu'à maintenant, donc c'est déjà sur YouTube, donc sinon j'invite à la population aussi de taper mon nom d'artiste, c'est J.F. Mitch, le J de Jean, le F de François, Mitch, c'est M-I-C-H, donc... Et n'hésitez pas aussi de laisser des commentaires, donc on partage et surtout parce que, comme on dit, les chanteurs, c'est déjà surtout quand tu fais la promotion, c'est déjà ta paye, quoi. Donc c'est important parce que si on connaît pas le morceau, donc quand ça joue quelque part, donc les gens ignorent et c'est dommage. Mais en tout cas, j'invite les gens, voilà, à écouter ça sans modération. Donc si c'est possible aussi de l'écouter avant de partir, voilà, ça serait bien, quoi.
1: Tu nous fais un show ou tu nous laisses écouter?
3: D'accord. Ah, mais on fait les deux, pourquoi pas?
1: Il faut demander au public présent.
3: C'est ça. Donc, le public, vous êtes d'accord ou pas?
2: On est pas autant.
3: D'accord, ok. Ah, ben, il n'y a pas de souci. Mais sinon, c'est tout chaud. Hein. Donc, ça fait peut-être deux semaines que c'est sorti. Et puis,

0: aquí.
1: Voilà, yes. Yes, ça c'est le dernier titre.
2: Mais JF Mitch, je crois que tu as des nouveaux fans hein, dans ton fan club là.
1: Ah ben merci, c'est gentil. Donc voilà quoi. Donc quoi, ils sont très motivés. Donc merci beaucoup. Voilà.
3: Avec plaisir. Belle découverte.
1: Voilà, merci, c'est gentil.
2: Donc on peut trouver tes titres ou ça?
1: Donc pour le moment, donc je l'ai sorti manuellement, mais sinon c'est sur YouTube. Donc vous tapez mon nom d'artiste, c'est JF Mitch. Donc le titre c'est Ki Mak. Onin, donc Kimakao, c'est telle marque, c'est Adidas, c'est, tu vois, c'est Kimak Onin. Donc, vous tapez ça JF Mitch, Kimak Onin, le titre. Donc, sur YouTube, donc vous allez voir. Et sinon, n'hésitez pas, et on consomme ça sans modération. Et surtout, n'hésitez pas à partager. On partage, on like, on fait des commentaires, parce que je sais que les gens, à partir de 30, et la trentaine, je sais qu'on n'a pas été élevé dans ça, dans les partages, tout ça, de liker, de faire des commentaires, mais j'invite toute la population, grand petit, quand on dit matrité à voter, tout le monde, donc, allez sur YouTube, donc vous tapez JF Mitch, le titre c'est Ki Mak Onin. Donc, comme ça, on partage au maximum. Donc, merci. Et sinon, messieurs, mesdames, les municipalités, la mairie, les associations.
4: Comme donc,
1: notez, vous, pardon?
4: Comme Camarade Malade.
1: Voilà. Vous notez sur les mots téléphone. Donc, comme on dit, c'est pour animer vos soirées. Donc, comme je vous ai dit, hein, donc, j'ai plusieurs casquettes. Donc, déjà à la base, je suis instructeur de Zumba. Je suis aussi instructeur de Soca Move. Je suis éducateur sportif. Et je suis aussi chanteur. Donc, comme ça, vous pouvez faire appel à moi. Donc, du coup, le contact, c'est 0690-575-606. Donc, je répète, 575-606. Mon nom d'artiste, c'est J.F. Mitch. J.F., c'est le J de Jean, le F de François. Et Mitch, c'est M-I-C-H. Donc, le numéro de téléphone, encore une fois, c'est 06-90-575-606.
2: On peut voilà. Te voir en prestation ou ces jours-ci?
1: Donc, pour le moment, j'ai pas encore de prestat. Donc, pour le moment, comme on dit, je suis en promotion. Donc, comme le morceau, ça fait 2 semaines que c'est sorti. Donc, j'essaie de faire des interviews sur les radios. Donc, voilà, quoi. C'est pour cela aussi, j'invite aux gens. Donc, s'ils ont des fêtes, comité d'entreprise, association, tout ça aussi, la mairie. Donc, n'hésitez pas de faire appel à moi, donc, de JF Mitch, avec sur 7 numéro 06-90-575-606. Donc, du coup, comme ça pour que je puisse commencer la tournée. Mais j'ai pas encore commencé ma tournée. Mais sinon, l'année dernière, donc, avec Toc Toc, donc, j'ai fait Paris, ou sinon j'ai fait pas mal des sections, tout ça, des communes. Donc voilà quoi. Donc là, je vais partir de plus belle. Donc je suis dispo. Donc n'hésitez pas de m'appeler.
2: On va parler un peu pour finir de la manifestation de M. Camazol. C'est 3 jours de manifestation. Tu nous donnes les dates?
4: Il y a 3 jours sur la commune de Petit Canal, c'est la fête patronale de Petit Canal. Mais Karma Balade défile, fait la manifestation le 27. Le défilé, c'est uniquement le 27 mai.
2: Et tu donnes l'heure, le lieu?
5: Alors, ça sera pour les charretiers, seront là très tôt, parce qu'il faut parquer quand même 27 fois 2, puisque c'est 2 bœufs par charrette. Donc, ça va commencer à bouger depuis 6 heures du matin. Après, nous avons donné rendez-vous aux associations très tôt parce que il faut qu'ils mettent leur logo, leur pancarte, leur banderole sur les charrettes. Donc, ça sera une animation hein, aussi de pouvoir décorer les charrettes. Et le défilé, on doit passer en babouk, ce qu'on appelle en babouk, c'est-à-dire les marches des esclaves, après le speech, l'élocution du maire officiel. Donc ça sera, on sera vers 11h. On doit passer avec toute la sécurité, tout ce qu'il faut pour que tout le monde soit en sécurité par rapport au but. Donc on partira de Castès à partir de 9h, 9h30. Ils vont faire le tour, hein, passer devant la paysannerie, l'ancienne prison, et pour arriver en Babouk, traverser le village et arriver au centre indien. Et après, ça sera le retour. Et il y aura une pause de 20 minutes vers 11h30 pour que les associations et les entreprises qui seront sur le village puissent distribuer leur tract, dire un peu ce qu'ils font, et puis ils vont aussi visiter le village et ils seront reçus vers 12h30 sur le site. Donc on va les recevoir et ça sera manger local, donc les racines. On a prévu aussi
4: des lotis.
5: On a prévu des bâtés, voilà, pour les recevoir. Donc on fait pas de parti pris, on aura un peu tout le monde, on aura aussi les amis de l'Inde qui seront là avec nous. Om Shanti et d'autres associations, Mister
3: Guadeloupe
5: qui sera là avec nous, Koseika, on a dit, on a un autre groupe de Roka,
4: c'est Canal Evolution qui va nous accompagner, il sera là aussi, et on aura aussi la population de Petit Canal.
5: Voilà, donc comme c'est la fête patronale. Donc voilà, on reçoit tout le monde, ils sont les bienvenus, et il y aura gâteau sorbet dans l'après-midi. Il y aura de l'animation pendant toute la journée. Donc moi je serai sur le site toute la journée parce que c'est dans les associations, c'est pas tout le monde qui vont, parce que c'est 12 personnes par charrette. Donc moi je vais recevoir les parents, les accompagnateurs qui vont rester là sur le site avec moi, et je ferai aussi un atelier couture pour ceux qui veulent apprendre à faire un petit sac, comme ça ils vont partir et ils vont offrir ça à leur maman le dimanche.
2: D'accord.
3: Je voulais rajouter que comme on a réservé deux charrettes pour la population, donc ils n'hésitent pas à venir à partir de 8h. Pour s'inscrire, pour faire le défilé avec les associations. Et bien sûr, on va rentrer vers 12h30. Donc là, à partir de 12h30 et jusqu'au début de soirée, il y aura des petites balades en charrette proposées. Et donc, les personnes qui veulent venir participer et faire les balades sont les bienvenues.
2: D'accord, merci.
5: Donc, je donne le numéro de téléphone de Karma Balade. Donc, c'est le 0690 84 36 63. Et celui de Mamidou, c'est le 0690 93 68 95. Je répète, 93 68 95. Voilà. D'accord. Donc, on vous attend tous sur le site de Castes. Puis, vous pouvez venir aussi commander vos balades. Si vous avez des amis qui sortent de la métropole, c'est toujours intéressant de pouvoir faire une petite balade à charrette.
2: Évidemment.
5: Et on n'oublie pas la randonnée nocturne qui se fera au début du mois de juin.
2: D'accord.
5: À vélo.
2: Le mot de la fin pour Jeff Mitch.
1: D'accord. Donc, je vous disais que je vous, comme on dit, le devoir m'appelle. Donc, ah ben sinon, merci à toi, Oni. Merci beaucoup. C'est gentil. Tu m'as toujours donné la force. Tu as toujours été là pour moi. Donc, merci pour l'invitation. Et sinon aussi, merci à la radio Simega FM. Donc, comme on dit, voilà, je peux compter sur vous. Donc, c'est déjà bien. Donc, Dieu merci. Et sinon, bonne continuation à vous. Et vous aussi, l'association.
4: Karma Balade.
1: Donc, voilà. Et oui.
2: Continue.
1: Ah d'accord. Donc sinon je vous dis bon week-end et je vous rends pour ce soir si je peux passer vous voir. Donc je vous rends parce que comme j'ai plusieurs activités. Oui, vas-y.
5: J'ai dit ça sera avec plaisir.
1: Voilà, donc je vois. Mais en tout cas, bonne continuation à vous. Donc je vois que vous êtes actifs. Donc du coup, surtout comme on dit, c'est du concret. Donc surtout de nos jours, on en a besoin. Donc continuez comme ça, on lâche rien. Même si parfois vous voyez, comme on dit, c'est un peu difficile parce que comme on dit, il y a rien qui est facile. Mais comme on dit, surtout comme on dit, comme on a déjà passé la trentaine, donc du coup, voilà, on a déjà vu la pluie, le beau temps, donc on y a tout calcébité, donc du coup, on met en place les choses, donc du coup, les jeunes viennent après, donc du coup, qu'on laisse ce pays-là pour eux, donc que, pour qu'on puisse dire que oui, les grands, ils ont décidé de quoi faire, quoi, donc... Et c'est que des choses concrètes, parce que surtout maintenant, on voit un peu tout, la guerre un peu partout. Donc, du coup, voilà, quoi. Donc, on essaie de rester toujours avec, voilà, quoi, ce qu'on nous a inculqué. C'est important. Voilà, c'est tout ce que j'avais à dire.
2: Honneur aux dames du côté de Karma Balade Touristique. Un message pour la Guadeloupe, le mot de la fin pour vous?
3: Ben, moi, j'ai envie de dire restez positif et... Venez nous voir le 27.
2: Madame?
5: Alors, moi, c'est Mamidou. Donc, mon leitmotiv, c'est de pouvoir transmettre justement la tradition et venez apprendre à connaître la robe à corps et faire votre robe à corps. Donc, ceux qui ont... Enfin, en règle générale, on a toujours une mamie ou une grand-mère qui a laissé une robe à corps. Je vous emmène à, je vous appelle à venir porter cette robe et faire la moderniser et faire votre robe à corps que vous aurez plaisir à porter. Sinon, je dis merci à président parce que il m'a donné ma chance sur le site et c'est vrai que c'est du positif. C'est du positif parce que on arrive à transmettre. Et moi, j'ai 2x30 ans, mais j'arrive à pouvoir amener, fédérer les jeunes mamans autour de moi pour pouvoir, voilà, savoir comment réparer un vêtement, comment faire un petit peu de couture et du jardinage aussi et joindre l'utile à l'agréable. De pouvoir faire des randonnées à la marche, en marche, des randonnées aussi à vélo et la balade en charrette.
2: C'est le tour de Monsieur Carmazol.
4: Oui, enfin, je dis merci déjà Mega FM Oni, au moins de nous permettre de d'exprimer et de faire passer le message à tout le monde. On ne dit pas que sur Petit Canal, mais c'est déjà toute la Guadeloupe, le monde entier, que lorsque vous, si vous voulez passer un bon moment, faire une petite balade, découvrir notre patrimoine, parce qu'on parle toujours de l'histoire, de notre histoire, mais il faut aussi la possibilité de se déplacer et au moins de voir plusieurs trucs. Il n'y a pas que venir sur un site et voir, disons, si un touriste arrive, il arrive au niveau marche des esclaves, il met sa voiture, mais il n'a pas la possibilité d'aller un peu plus loin. Donc, on va balader là pour prolonger son parcours plus rationnellement à travers les bois et visiter d'autres choses et s'enrichir plus.
2: Je te remercie d'être venu à Mega FM. Vous revenez quand vous voulez. J'attends le spot pour la diffusion. Oui, j'ai toujours pas reçu. Mega FM est là pour le Nogontel. C'est pour ça que je l'ai créé. On a parlé un peu, tu connais déjà. Donc j'attends le spot. Vous revenez quand vous voulez. Il sait déjà qu'est-ce qu'il faut faire.
4: Je suis plus ou moins le tête pensant, mais après il faut transmettre
5: les idées.
4: Les idées, et après il y a la mise en place. La mise en page aussi, c'est pas moi.
2: D'accord.
4: Ouais. Parce qu'il faut faire un travail en équipe. Là. Oui, effectivement, on a déjà préparé le spot et vous allez avoir ça assez bien, assez rapidement parce que le 27 et les autres jours encore arrivent vite.
2: Ouais. D'accord, il n'y a pas de souci. Donc on va se quitter et on va se retrouver la semaine prochaine dans l'émission Tempo Weekend avec d'autres invités. Et on va se laisser en écoutant les titres de J.F. Mitch. Vous pouvez faire des photos, il est toujours là. Hein?
4: Il est toujours là.

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0: 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Alors déjà, on a dit tout écoutez à Mega FM. 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Vous pouvez les nous ici dans même sur le 590-23-17-11. 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
2: 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Mais une chose là, on a dit, on a envoyé un grand bonjour à eux-mêmes, en grande force et de bonne continuation. Une chose là, un musicien crié moi, M. Tchéco Maxens, et que vous voyez bonjour à tous ces bougs là, parce qu'on parlait de ça, il y a qu'un radio là, chose là. 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

0: 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Alors pas oublier aussi, hein, c'est celle fréquence dans le Nord Grande Terre, c'est le 88.9, hein, et nous avons un numéro de téléphone aussi, c'est le 590-23-17-11 qu'ils ont payé les nous pour faire émission là avec nous. Oui, on va retourner un petit peu en arrière, hein. 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Nom là, ça a été créé, monsieur Robert Sarkis, hein. C'est un homme qui quittait nous, il monte en Filao le 20 janvier 2026. Et il prend naissance, hein, dans les années 1934. J'ai de la santé qui bail 91 ans, s'il était là. C'était un grand artiste, hein. T'es qu'à jouer piano. T'es qu'à jouer aussi. Et piano, s'il fait si tu veux, des piano bar, il joue en Martinique, il était commerçant La Pointe. Il jouait des morceaux aussi qui fait mon percé, mon maillé en les musicales, mon divorcé aussi, mon fiancé, avec des belles morceaux, quand si tu m'écrivais, si j'avais, il jouait des morceaux qui, trahison, il jouait des hirondelles, ces morceaux musicales, c'était des belles, mélodies qui mon t'es qu'à apprécier bon. Alors, André dit, c'est un plié majeur pour Gassa, hein. Il était commerçant La Pointe. Ils font l'Obitain aussi, hein. Il jouait dans des piano bars. Il fait aussi Martinique. Et là, en cavoyé, en grand passé bail, et famille a énorme là, ça. Nous que passer juste un petit morceau bail pour faire un petit hommage bail très rapidement pour émission là, après-midi là. Oui. D'accord. Alors, le temps que ça cale avec le technicien, mais on continue, il n'y a pas de souci. Et André dit pour toi, est-ce que vous t'en parlez de M. Robert Sarkis? Est-ce que vous dansez à la musique à Robert?
1: Oui, danser à la musique à Robert. Pas mal de fois.
0: Ouais.
1: C'est quand il y a des petits morceaux sentimentaux. C'est même que Bigin à présent, quand le monde a dansé Bigin, il a dansé, c'est Mélingué, il a dansé, il a dansé Bigin.
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0: 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Mais aussi, vous t'en parlez de Robert. 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
0: 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Jeunesse aussi, avec Polo, pour les d'ailleurs. 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Nous avons vu une petite séquence là-bas à Robert, à un petit moment, hein, pendant nous, là, pas ni pas de problème. Nous avons passé un petit morceau, juste pour vous autres, petit avant-goût de la musique à Robert.

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2: 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Alors, dis-nous un peu, rapproche-toi du micro, oui. Dis-nous un peu, Richemont, qui nous mouillé parce qu'on savait là, au parti, quand même, à Campèche, ou à ouais. Vivre en Ventabette, là. Combien l'année au fond en bala, en Ventabette, là?
3: Ouais, on fait 47 ans en bala.
2: Pour 47 ans,
3: ouais. Quand même. Après 47 ans, parti en 74, ouais. Et puis en retournant en 2021.
2: À Casa Okita en Guadeloupe.
3: Ouais.
2: Et jusqu'à aujourd'hui, là, on pourrait virer.
3: On pourrait retourner.
2: On savait quand même, dans le retour, on montait en orchestre. Hein?
3: Oui. Comment tu as mis orchestre en Bala?
2: Ah, depuis en Bala.
3: Ouais, depuis en Bala. C'était Écho des îles, mais c'était plutôt Kadri, nous t'es fait.
2: Plutôt Kadri.
3: Et nous chantait, nous, Nita Alfonso, nous t'es joué tout partout.
2: Ouais, ouais.
3: Et tenir accordéonis, partant à moi, il s'est décédé.
2: Ah.
3: Avec Covid là.
2: Ah ouais, Covid là, il monte au Filao.
3: Ouais, il monte au Filao là, et puis ça va prendre un avion, moi, de monter, en venir définitif ici. Et puis ça, bon, on réfléchit, on dit, comment on finit avec tout instrument, moi, qui monte en groupe. Ouais, et ouais. Comme nous t'es déjà né en groupe avec M. Edmond d'Orange, dans le temps, ça s'appelle le
2: pique-nique. Ah
3: ouais, avec M. Poton, t'es qu'à jouer trompette, bon, ouais. Trompettis sans nous.
2: Poton, vous faites tout bité alors.
4: Oui.
2: Vous faites bar fixe, vous courriez à pied, vous montez clochard, les démerdes. Vous faites une histoire, Poton.
4: Ouais, ouais. Ouais.
3: Nous tenons pas mal de musiciens avec nous, mais en partie, j'ai décédé. Et puis ça.
2: Mais j'ai de Richemont, ou quoi fonctionner, ou quoi tourner en Guadeloupe, ou
3: quoi
2: fonctionner, ou quoi tenir en France là, là, ou virer ici, ou monter ici en Guadeloupe, ou dis-moi.
3: Oui, en montant en Guadeloupe, et en ouvrant un orchestre, et moi ailleurs, là, ça sème tout et tout, en déclaré orchestre là, DR Express.
2: DR Express.
3: Ouais,
2: DR Express.
3: Ouais.
2: Alors, dis-nous un peu, qui genre de musique ont qu'à jouer? Quoi jouer Melengue, cha-cha-cha, boléro, quatre, vraiment un peu. Des
3: monde
2: qui a coûté nous après, me dit là, si on voulait faire un contrat, ou bien si on voulait crier Richemont, ils ont qu'à crier si Mega FM, 590, 23, 17, 11.
3: Ouais. Nous pas jouer toutes sortes de musique. Guadeloupe. Nous peut faire Cubain, tout bite.
2: Ouais, ouais.
3: Parce que nous démarrer, là, nous démarrer, nous jouer avec l'accordéon, nous avons fait Kadri. Là, il s'agit de Kadri, nous avons fait Kadri. Ouais. Mais en présent, nous avons un groupe en nous, quand nous avons fait Melengue, Bigin, tout bite.
2: Ouais,
3: Zouk, compas.
2: Nous polyvalent.
3: Nous polyvalent. Nous avons fait toute musique. Ça, nous avons voulu nous rebailler.
2: D'accord.
3: Ouais.
2: On t'a dit quand même, il y a quelques années, depuis deux ou trois ans, on y a tourné café avec les associations. Mais on bel bite, ça aussi.
3: Oui, oui.
2: Parlez-nous de ça, tu vois.
3: Oui, avec les associations, ça s'appelle l'OMCS.
2: Ouais, ouais.
3: Donc, ça a démarré, l'arrivée en 2021. En 2022, nous montons et avec l'OMCS, ils m'ont dit nous, avec une fois en réunion côté site même.
2: Ouais.
3: Et puis nous faisons en réunion, nous avons à peu près trois orchestres. C'était Tempo Groove, Guadacho, avec DR Express.
2: Ouais.
3: Et Jean-Louis, pas TP, Jean-Louis tenait un groupe.
2: Jean-Louis Dopin,
3: il tenait
2: Cosmos.
3: Un groupe. Cosmos. Mais il pas TP, il deuxième année là.
2: Ouais.
3: Donc ils m'ont dit nous, qu'est-ce qu'on fait, est-ce qu'on prend un butin pour Hans Bertrand pendant 100 sortes de répétitions, nous faisons tous les. Tous les mercredis, chaque orchestre qui jouait le mercredi en live, nous baissons les mercredis en live.
2: Ouais, mercredi en live, mais ça c'était devant l'église.
3: Devant l'église en Bertrand.
2: Ouais, mais pendant les fêtes de Noël aussi, en salle, ils font tourner, qui était belle aussi. Hein?
3: Nous faisons tourner pendant les fêtes de Noël, là nous jouons trois sections, Campèche, Hans Bertrand, non, Campèche, Massio et Guéry.
2: Guéry, Campèche.
3: Avec commune, Hans Bertrand.
2: Alors oubliez-moi.
3: Nous fait Guéry.
2: Jouer les immortels aussi.
3: mais Hans Bertrand, c'est les immortels.
2: Les immortels.
3: Ouais, Olivier, nous fait les immortels.
2: À Guéry, avec aussi à Massio.
3: Massio et Campèche. Ouais. Là, nous finis à Massio.
2: Nous quoi penser, c'est ton bon bitin. Nous répondons encore pour 2026, certainement.
3: Ouais, mais comme la municipalité a changé, à part ça, avec qui j'ai nous que fait. Mm-hmm. Est-ce qu'il y aurait continué ça comme ça, l'OMCS, même à Jean Tangent.
2: Ou habiter là en Jean aussi.
3: Ouais, c'est M. Jean Tangent, Jean Gagada, c'est l'autre.
2: Qui a changé.
3: On ne peut pas dire plus bitin que ça, c'est eux, parce que. Moi, on l'a qu'attendu toujours.
2: Pas de polémique.
3: Nous pas nommer non.
2: Mais en tout cas, il y a une autre question. Vous savez, en tant que musicien, mais il y a qu'attendre des gens qui disent la vie musicien. Pas belle, musicien, ils ont l'offre aussi, hein, les musiciens.
3: Non, ben, Là, on connaît à l'OFOM, là, au jeune pour conduire. Là, on l'a déjà à la bande de ces messieurs, quoi. On connaît à l'OFOM.
2: Parce que.
3: Là, on l'a jamais appris ça.
2: Pas encore.
3: Bon, c'est temporisé.
2: Parce que, nous, on dit, dégagez-moi, à l'époque, atypical.
3: Ouais.
2: Et qui nous a chanté là encore. Bon, moi, chanté à.
3: Chanté atypical ou bien Plonkit.
2: Plonkit.
3: Ouais.
2: Georges Plonkit.
3: Ouais.
2: Eh bien, ces messieurs, à chaque communauté, il y a au moins 5 femmes. Hein?
3: Ah ouais,
2: là,
3: ça.
2: Là, ils ont joué.
3: Ça a toujours été, on nous entend parler de ça, ils ont envoyé ça aussi.
2: Mm-hmm. Sans dénigrer pour le monde, mais le vieux Abidos aussi qui pâtit. Ouais. Les typicalités qui ont joué devant que ça, on y a au moins chariot femme. Hein?
3: Oui, mais c'était. En partie, c'était taillé aussi.
2: Ouais,
3: c'est pour ça qu'ils ont dansé devant que ça.
2: Alors, à KDR, on va dire ça, non?
3: Non, pas dire ça, non. Pas. C'est pour ça, parce que. Ouais, en passant, messieurs, en discipline,
2: ouais.
3: Il a dit, on s'est bon, là, nous avons joué, pas nous avons fait des. Madame Adam, ça nous a fait.
2: Adam, ça nous a fait.
3: Ouais.
2: Et nous, notre question, pour 2026, contrat là bien chargé ou j'en ai beaucoup de.
3: Ouais, 2026, là, pour le 21 juin, on est en contrat.
2: Nous avons fait une publicité, méga
3: FM,
2: ouais,
3: le 21 juin,
2: on est en
3: contrat. Le 21 juin, on est en contrat pour Monsieur Salade.
2: Monsieur Salade.
3: Ouais, à côté, on va qu'il y a très campé chez vous,
2: Capla. Le 21 juin,
3: le 21 juin. Ouais, le 21 juin. De toute façon, on va flyer là bientôt.
2: Que vous voyez,
3: il y a Kenny Seti qui est là.
2: Le 21 juin.
3: Ouais.
2: Monsieur Salade.
3: Et ça peut cliquer, ça m'a à peu près 15, ça dépend par là, 15 à 18 euros.
2: D'accord.
3: C'est ça, il dit moi. Le 21 juin.
2: Ben, je dis, je vous en remarque, nous avons les orchestres Guadeloupe.
3: Ouais.
2: Pas les musiciens sont self-formés. Mais Bougla, il a joué là, il a joué Badopin, il a joué Bapotor. Ah,
3: c'est quoi ici, à présent?
2: Ouais, vous allez chercher un musicien, chaque fois pour monter groupe là, pour voir ils sont en côté, quoi, voir différents mondes qui ont joué.
3: Ouais,
2: mais c'est, ça n'a pas gêné les autres, quand même.
3: Non, ça n'a pas gêné nous, parce que c'est haïtien là, c'est pareil. C'est haïtien là qui a joué, aujourd'hui là, s'il a demain, il y avait l'autre là.
2: Ouais, de fait, c'est qu'une soirée là, quoi.
3: Musique, c'est en self-formé.
2: C'est en self-formé.
3: Quand il y a l'autre.
4: Ouais.
3: En besoin de musiciens, il a vu là, avec moi, il bougeait moins qu'il y avait. C'est pour ça nous a fait.
2: C'est pour ça nous a fait.
3: Ouais.
2: Et en tant que dit aussi, parce que vous dites, groupe à crier, ils ont aussi campèche là, entraînement, salle d'entraînement. Ah,
3: salle d'entraînement, bah, campèche, un oui, du salle séparé.
2: Ouais. Il n'y a qu'à solliciter les autres en l'eau vers la Guadeloupe, non?
3: Oui, il n'y a qu'à solliciter nous. Puis moi, des fois, quand c'est beau là, bon, surtout à Petit Canal, très sollicité là.
2: Ouais.
3: On a joué beaucoup à Petit Canal.
2: D'accord.
3: Et puis, nous avons attendu des contrats, des monies qui crient nous.
2: De toute manière, en 2026, là, nous avons des travails pour nous faire, mais nous avons temps ouvert pour nous parler en coulisses.
3: Parce qu'il n'y a toujours pas j'ai lâché ces boucles-là. Pour le moment, nous avons fait beaucoup de compas, zouk, bite, comme ça. Mm-hmm. Mais pas j'ai lâché ces boucles-là, quadrillés, moi, là.
2: Quadrillés, là, toujours là.
3: Ouais, comme et... M. Corneli, un peu handicapé d'une jambe. Donc, à Cadiz, à Cadiz, on fait ce bail, il savait qu'il y avait une lâche là. Donc, pas j'ai lâché, moi-même, pas j'ai lâché.
2: Il a dit non, Corneli.
3: Relique Corneli.
2: Nous avons dit relique, si vous avez écouté Mega FM après-midi, là, nous avons force. Tiens, mais faut pas la dire hier. Ok, eh bien, nous pouvons freiner, nous pouvons revenir tout à l'heure encore pour nous vendre ici d'autres choses. Nous pouvons faire un petit coutage à musique, là, nous pouvons écouter un petit morceau et nous pouvons revenir tout à l'heure.
3: Ouais.

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0: aussi pour le club Les Immortels, parce qu'il y a aussi nous un petit programme. 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
1: 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Nous, qu'a joué quadri, parce que, nous dit, commandé, nous, M. Cornélie avec, accordé au Nissan Moins. Donc, nous qu'a joué quadri au commandement, mais quadri, sans commandement, nous qu'a joué aussi.
0: Ils ont qu'à jouer
1: aussi. Ouais, nous qu'a joué parce que, accordé au Nissan, c'est qu'à travailler, et puis ça, bon, ma veille, c'est moi qui a fait accompagnement, bail.
0: Ouais.
1: Et donc, c'est pour que nous connaître ça, nous qu'a fait. Et c'est à la volonté de chaque, groupe.
0: Organisation
1: ouais,
0: aussi.
1: Organisation, ouais. Qui comme par hasard, une association qui empêche. Peut-être qu'ils ont un stand-by à présent, ils ont pas à crier nous pour nous faire un petit travail. Bah,
0: ouais, ça, vous avez un petit entraînement qu'a fait avec ouais, eux pendant France, deux fois.
1: Ouais, pendant ouais. Deux fois, nous avons pris un entraînement avec eux. Mais comment vous avez buté un genre de Red Pouillot? Donc, nous sommes obligés de jouer d'autres musiques.
0: Ouais, ouais.
1: Parce que nous plusieurs associations, tu sais, à Nord-Grande Terre, là, c'est nous qui avons joué quadrille.
0: Ouais.
1: Qui a joué quadrille.
0: Dans le
1: Nord-Grande Terre, là, c'est nous qui avons fait quadrille.
0: Et c'est ça qu'a dit assez souvent, nous avons quadrille en la rue là, nous avons des balles de quadrille normalement en programme là.
1: Ouais.
0: À qu'a senti, qu'on qu'a dit, moi, il n'y a pas qu'à solliciter les autres assez aussi.
1: Ouais, c'est ça, parce que là, moi, arrivé ici, il y a du moins comme bienveillance, c'est
0: il y a un monopole là. Tout le temps.
1: Ouais, c'est il y a un monopole là, donc. J'ai joué à Gros Cap Bayo parce que notre association à Gros Cap, là-bas, oui. Chez Noailles.
0: Et Dynamic Club.
1: Dynamic Club, j'ai joué Bayo parce que bienveillance, pas tenu temps, il était joué de l'autre côté et c'est moi qui ai joué Bayo à Gros Cap.
0: À Gros Cap, à la salle, ouais. Au Carrefour, là.
1: Au Carrefour,
0: ouais.
1: Ouais. De Gros Cap. Et j'ai joué aussi, madame, comment là, il a?
0: Madame Mimifio.
1: Madame Mimifio, nous j'ai joué Balbayo aussi.
0: On a eu occasion de venir.
1: Donc, c'est des associations, mais comme la bienveillance là, l'orchestre bienveillance, c'est yo uni monopole là, comme uni patron à yo, c'est yo va désigner ces messieurs pour jouer.
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1: Tout à fait.
0: Mais on a pensé, t'es ni 32 communes, yo qu'a fait au moins, à dans l'année latine, au moins 18 sorties qu'Adrien Larry là. Il était pas qu'à faire tourner, il y a qu'à penser.
1: Ouais.
0: Tout le monde a qu'à jouer, il était pas dit en jeu, il y a qu'à prendre DR Express,
1: ouais, ouais.
0: Il y a qu'à prendre Eristache Danican, il y a qu'à prendre les atouts, il y a qu'à prendre aussi bienveillance,
1: ouais.
0: Mais faire tourner, mais c'est toujours même là qu'à manger.
1: Mm-hmm. 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
0: En cas senti. Mais parce question, que, en poser dis, une question.
1: Parce que c'est un contrat il a signé.
0: Il a signé un contrat.
1: Il a signé un contrat là avec l'orchestre bienveillance.
0: Bienveillance.
1: Donc qui entraînement qui balle, c'est lui qui a joué.
0: C'est lui qui a joué toute bite là.
1: Donc, à présent, comme nous n'y orchestre en nous allons essayer. Vous c'est les associations qui ont fait appel à nous.
0: Ouais. Voilà, c'est ça. Ouais. Mais nous avons en suivre, comme des fois, il a fait l'instant cadri, ça qui arrive moins d'être là, des fois. Ouais. En vrai, qui assez souvent, c'est les atouts, qui a joué plus souvent à l'instant. Très, très rarement, et bienveillance. Hein.
1: Ouais.
0: Ni en cadri, et mercredi, c'est en vrai les atouts. L'autre jour, c'était les atouts. Mais en cas senti quand même, avec la Fédération des Quadrilleurs et Madame Dekermadec, faut être café et tourner quand même.
1: Ouais,
0: bienveillance peut faire 4 coups, mais Bazot fait même un coup pendant l'année là ou 2 coups.
1: Parce que il y a un président à gros cap petit canal là, M. Mittel,
0: c'est
1: lui qui a géré ça.
0: Il est plus président, c'est Madame Dekermadec. Mais il a joué avec eux. Hein,
1: ouais, il a joué avec.
0: Parce qu'il était en souci, il l'a dit.
1: Ouais.
0: Mais il est avec eux quand même, ils ont pas travaillé ensemble.
1: Ouais.
0: Mais en cas trouvé, c'était qu'une bonne chose de voir faire tout orchestre de cadri participer pendant les balades de cadri dans les communes.
1: Ouais, c'est ça.
2: Ça a été mieux.
1: Et parce que là, jouer par Madame Minifio, là, il était très contente. Il dit, moi, il peut écrire moi.
0: Mais
1: il dit, moi, il n'y a pas fauteuil parce qu'il a signé un contrat pour les.
0: Avec bienveillance.
1: Et donc.
0: Vous voyez le calendrier. Là, on est calendrier de. 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Là, là. Ouais. C'est ça, t'es qu'à dire aussi. Donc, bon, mais est-ce que vous qui...
1: Avec cette parole-là, nous allons parler à la radio, là. Vous pensez au Kitton?
0: Vous
1: pouvez faire appel à nous.
0: Il faut envoyer un coup de gueule là, ça, parce qu'on a trouvé Zola, le stand-by, il faut faire tourner.
1: Ouais, faut bon, tout orchestre qu'à tourner, ouais.
0: Ouais, ouais. Et Richemont, vous qui dites, moi, vous montez orchestre là, à Paris.
1: Ouais.
0: Et je de là, on va vivre en Guadeloupe pour monter DR Express en Guadeloupe. Mais est-ce que, sinon, l'idée, est-ce qu'on a envie de monter sur Paris, il faut un coup de musique quand je joue avec DR Express?
1: Ah, mais c'est toujours, ça peut faire, c'est faisable, si tu veux.
0: Faut trouver
1: ça. Mais faut tout le monde être d'accord.
0: Ouais.
1: Parce que maintenant, l'eau musicien, quoi, faut nous trouver un moyen pour y monter aussi.
0: Ouais.
1: Parce que c'est une des associations en bas là, il peut faire nous venir.
0: D'accord. Parce que on est cadré aussi à croisière là, si bateau là aussi, tout ça.
1: On peut faire tout ça aussi.
0: Parce qu'en cas d'admettre,
1: faut nous faire un croisière. J'ai dit c'est beau là, ça faut nous faire un croisière.
0: En croisière, tout ça c'est bel bitin. Hein?
1: Oui.
0: Et moun que connaître vous, parce que dans croisière là, il y a qu'à voir. C'est comme en image à présent, sur Facebook, ni toute qualité bitin, c'est charné. Et il y a qu'à voir. Et ça te que bas aussi, orchestre là, en valeur,
1: il y a en valeur, en réputation même.
0: En réputation,
1: tout à fait.
0: Et pour l'année là, ça pour les vacances, encore avec l'association Grande Vigie, ça, où il y a les contrats à signer pour.
1: La Grande Vigie, non, nous pour qu'on parle de Grande Vigie.
0: Parce que chaque année, ils mettent, ils mettent un bitin en place.
1: Oui, ils mettent un bitin en place, mais c'est peut-être juillet août.
0: Ouais. Même nous, des fois, nous arrivons, nous faisons une prestation, nous faisons une prestation, on va trouver son bon bitin, tout ça, pour faire nord là.
1: La Grande Vigie, c'est dans la, en métropole, hein.
0: En métropole, mais nous, en pied à terre, ils ont monté, ils ont une antenne ici, quand même, qui déclare Hans Bertrand.
1: Ah, d'accord.
0: Qui c'est José Clamy qui a géré, hein.
1: Ouais.
0: Ils ont une antenne ici, c'est pourquoi chaque année, ils ont pas ça,
1: parce que bah, toute prestation nous fait, on voit José Clamy était avec nous.
0: Ouais.
1: Il était qu'à danser, même photographié, il était qu'à danser tout le temps.
0: Ok.
1: Ouais.
0: Alors, nous, quand vous pour nous revenir sur notre bitin encore tout à l'heure, parce qu'en émission, nous avons plusieurs thématiques, nous toujours qu'à développer dans l'émission. 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
1: C'est débuté ancien.
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1: Peut-être.
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0: C'est ouvert à tout le monde. Hein. Les auditeurs qui écoutent, nous, on est en fréquence de radio et nous, on téléphone. C'est le 590 23 17 11. J'ai payé les noms sur plateau avec RFM, pas de problème. 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
2: 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Puis pas être les chiens, moi, parce que. Si son chien est cagouillé, je puis s'agir dans l'œil. Mais si chien est jamais, je puis s'agir pas dans l'œil.
0: Alors, question là tellement simple, c'est que tu n'as plus de valeur.
2: Ouais.
0: Ou pas de valeur.
2: Ouais, ouais.
0: Ou pas de. 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
0: C'est
1: ouais.
0: Parce qu'on cherchait
1: ou ben, en sens en moins.
0: Ouais, ouais, ouais. Ouais. Donc quand vous êtes un petit moment, nous n'avons des autres encore, nous sommes venus parce que nous n'avons d'autres butins encore à parler. 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
4: Quatrième figure, Pastore.

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0: 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là avec nous, à qui poser une question, Acadie, je dois pas jouer musique Richemont, mais est-ce que depuis tout petit ça t'a en tête à haut pour les fêtes ou différents jouer musique ou bien musique sont bitin qui emporte depuis enfance ça.
1: Vous savez, depuis enfance à moi, nous démarrer en tant que jeunes. Donc, nous avons joué avec n'importe quoi devant l'école Campèche, c'était aux trois chemins là.
0: Ouais.
1: C'était avec bouteille, des bières, comme ça. Et après ça, nous décidons, nous allons monter en orchestre. Ouais. Le premier, et c'était basse à des cafés, là, ça. C'est la guitare basse à des cafés.
0: Là, au Potécon, il y a un ventabette.
1: Là, au Potécon, il y a un ventabette là.
0: D'accord.
1: Et nous montons en orchestre là. Il y avait Edmond Orange, Marton Lozi, José Joly, Robert Agneau, Ambroise Gène, avec moi, nous montons que ça. Et puis ça, première guitare basse m'a acheté, sans d'occasion m'a acheté en mer, grand frère.
0: Ouais, au man frère.
1: Et au man tout.
0: Ah, ça veut maintenant dire que ça doit guérir aussi.
1: Ouais, c'est Yvonne Mouin basse là.
0: Ouais.
1: À tes jeunes petits boucs. Et puis ça, après ça, nous descendons pour être à pit. Et là, après ça, là, on a laissé l'école à 17 ans, 18 ans, on a commencé le travail. Moi, j'étais
0: en bassman,
1: putain, on était à ça.
0: Ouais.
1: Et comme c'est restant ces bougas, parti pas de quatre travailler avec eux, José Joly, première guitare, c'est moi, c'est comme c'était fou et moi j'étais guitare là-bas. Moi, j'étais guitare là-bas, et puis ça, à Céline,
0: d'accord, Céline.
1: Ouais. Et après ça, Edmond a acheté Tumba,
0: et jusqu'à là, il y a mis Tumba,
1: hein. Oui, après,
0: et ni soit. Il y a
1: eu un BCBP, ouais. Ouais, et ni trois, trois Tumba après ça. Et comme c'est qui a fait Tumba, moi, j'adore que ça, dans le groupe, moi.
0: Ouais.
1: C'est qui a fait Tumba, et puis, ça a passé bien.
0: Mm-hmm.
1: Et nous, quand on répond une répétition lundi.
0: Lundi, les répétitions qu'on reprend.
1: Ouais, à partir de 19h.
0: Ça, mais on savait, nous, on était en cas souligné quand même, la vie musicien pas jamais belle. Ouais. Est-ce que madame Azot, qui est toujours content, qui est d'accord pour votre partie à jouer musique comme ça tout le temps, ouais, sont accompagnés, mais ils toujours accompagnés les autres, ou bien des fois, les autres laissés en cas, ils ont pas mené.
1: Quelques temps maillé, et puis ça, bon, madame là, je savais, il trouvait moins musique,
0: ouais,
1: il
0: ne
1: peut pas changer.
0: Il ne peut pas changer.
1: Il trouvait moins dans ça, il ne peut pas changer. Donc, il n'est pas d'accord, s'il n'est pas d'accord, parce que moi, à partir d'un cas, il a fait musique là, moi, il est local, moi, dehors de maison là.
0: Ouais.
1: Donc, il a en chambre, il a regardé télé, il a casé, il a regardé télé, il ne s'est pas qu'à déranger.
0: Et tout à l'heure, nous t'es posé en question. Nous avons dit, bon, gars, il a remonté DR Express sur la commune d'Anse Bertrand, oui. Mais les contrats, par exemple, qu'on t'a dit, ou sur la Guadeloupe par l'autre côté, est-ce que des fois, il n'y a pas qu'à faire un appel pour descendre jouer par l'autre côté là?
1: Oui, il fait moi appel une fois, nous descendre jouer là. Mais nous avons joué à Matouba.
0: Pas souvent, hein? Matouba, papaye.
1: Papaye, Matouba. Mais à 17, monsieur, il descend là-haut.
0: La rilage arrête là.
1: Là, dans jouer là même.
0: Ah, ça veut qu'on est
1: là. Nous avons joué à Bouga. Et Bouga sollicite nous. Et dit nous, est-ce que nous pouvons retourner jouer? Ben, j'ai crié moi. Mais a dit, monsieur, il descend là. A dit, Péquet descend là.
0: Ouais.
1: Là, il y a dans jouer à Papaye, Matouba là. Ouais, monsieur, il est en grand salle, il est au restaurant. Il nous jouait là. Il était très content. Il a recruté moi, mais a dit, un peu.
0: Et ça pas trop difficile des fois qu'à voir les orchestres aujourd'hui pour y monter, groupe là à jouer, faut y faire appel à chercher des boucs, ça pas qu'à trop red bar de trouver des musiciens à côté.
1: Non, mais moi habitué avec certains musiciens.
0: Si
1: on ne peut pas venir, à faire appel en
0: autre. Faire appel en autre.
1: Donc ça rouler normalement.
0: Ouais. Et ça toujours qu'à passer bien, pas ni bon problème.
1: Pas ni bon problème. Tous ces musiciens connaissent, mais là ils crient moi quand y avait eux, là crient eux quand viennent avec moi.
0: D'accord.
1: Il n'y a pas de problème.
0: Ok.
2: Ah oui, c'est l'attente qu'a compté. Hein?
1: Oui, c'est l'attente.
0: Et pourtant.
1: Mais pour nous, en sériosité, c'est normal. C'est en sériosité. En musique, c'est pas sérieux.
0: Ouais, ouais.
1: Si on pas sérieux, pour moi, c'est du boulot avant ça, bon, quoi, vient faire ça avec moi. On est, vous savez bien,
0: faut mettre ton mari dans la mer.
1: Oui, il des monde qui va faire jouer musique.
0: Faut mettre ton mari dans la mer.
1: Des associations qui va faire jouer, ils ne veulent pas payer.
0: Ou
1: bien, ils vont dire, ouais, l'argent pour qu'on rentre.
0: Et Bougla, on fait venir jouer là, les musiques finies, ils remballent les musiques, les instruments, faut bailler enveloppe.
1: Faut bailler enveloppe.
0: Oui, mais son
1: accueil, c'est pour ça.
0: Et là, c'est un moment, tu es obligé d'aller sous tes fonds.
1: Oui.
0: Pour avancer en attendant qu'ils aient payé.
1: C'est ça qui est arrivé moi là, nous jouer la Noël là, mais pour que je touche.
0: Ouais.
1: Depuis Noël, et nous en bas d'avril là.
0: Ouais. Tu te rends
1: compte. OMCOS, c'est ça.
0: Enfin, on peut trop étendre sur les choses.
1: On passe après même.
0: Mais pour toi aussi, à présent, vous qui assumez droit en main, vous faites musique, vous jouez musique aussi. Quel instrument vous jouez même pour toi?
2: Eh bien, au départ, en tout cas, chanter.
0: Vous faites chanter.
2: Vous faites chanter au départ.
0: Oui.
2: Et après ça, jouer tu bois. Tumba.
0: Tumba aussi, quand Bibi a fait Douange.
2: Quand Douange a fait.
0: Oui, oui.
2: On jouait jazz aussi, des fois, tu dis, chérie, bien, montre un croisé du bois, vous montrez.
0: Alors, dis jazz, là, c'est batterie.
1: Batterie,
0: c'est jazz.
2: Jazz, c'est un croisé du bois, moi, pour un qui j'envoie un bat baguette là. Ça,
1: c'est le begin, ça.
2: C'est begin. Et bien, après ça, on dit, attends, on n'a pas joué Clion. Et depuis l'armée, on a fait un petit coup de trompette à deux pistons. Il y a une toile qui est une deux pistons. On dit, balance-moi la trompette là.
0: En trompette à deux pistons.
2: Ouais. Alors on dit, balance-moi la trompette là. Et allez-moi acheter une trompette en mer. Je vois Minifio à Guéry.
0: Papa, c'est
2: Minifio.
0: Papa, même balan.
2: Même voilà.
0: Et t'as à casa, t'es quatre délibataires.
2: Et qui m'en a fait moi, fait une trompette là, c'est défunt Gabi.
0: Gabi Thomas, beau frère à tonton.
2: Alors, il dit, mais où peut-être jouer trompette encore? Bah, tu veux gars ça? Sous-bas, ton pète là, alors on prend ton pète là comme ça, on commence à jouer, à souffler, à souffler. Comment je vais souffler, Clément? Alors, en jeune, on lève.
0: Tu y en voilà, et puis lève là.
2: C'est doigt et là, tu as manqué. Alors, on prend un petit citron. De temps en temps, quand il met doigt en moins, quand il met doigt en moins, comme ça, jusqu'à temps, on lève. Mm-hmm. Alors, on joue en ville, côté Florentin. En cas de dire comme ça, Camacho, on il t'a dit bien Camacho. En cas de dire bien Solfi.
0: Vous dites Florentin, t'es n'y a aucun sérieux.
2: Oui, t'es n'y a aucun sérieux. En cas de dire bien Solfi.
0: Florentin, c'est frère, tonton. Florentin Dopin.
2: Dopin. Alors, il t'a dit bien Solfi, eh bien, premier bien pour vous faire, c'est qu'il faut partir pas d'eau. Alors, il dit, ouais, on partit pas d'eau, mais expliquez-moi qui j'en. Alors, il a mis sa soirée, et moi, il a mis trompette en moi. Alors, il a fait souffler, jusqu'à ton moment donné, arrivé. Avec do, ré, mi, fa, sol, la, si, do, si, la, sol, fa, mi, ré, do. Et c'est après, à présent, nos béotons, t'es qu'à venir, ben, nous, les sons. À l'asbéton. Et, il a fait nous, les partitions. Et puis, on a mis du 6, tous ces, tous les débrouillés, qu'est-ce qu'on a, moi, pose un peu, j'ai mort. Du 6, du moins, là, on fait de l'estimation comme ça. Après aussi, on peut faire un chantant.
0: Ah, d'accord.
2: Et pendant qu'on fait un chantant, en même moment, on m'a choisi musicien qui vient trouver où. Alors, on dit, ok. Alors, comme, da da da da da da da da da da da da da da da da da da da da da da da da. Et là, on a déjà parti. T'as commencé à jouer un petit motion, un petit motion. Femme qui doux. On jouait ça tellement facile, on peut même comprendre.
0: Femme qui doux.
2: Ouais.
0: Maria, yo pa ka lese. Femme qui doux. Hein?
2: Et après, vous, ça parti, on a commencé à jouer. Et Edmond vient montrer au Kessaya Campèche. On rentre à boire avec vous, Edmond. On fait des cours aussi avec Marie Scoudré. Vous avez Marie Scoudré qui est venu au Kessaya Campèche.
0: Les
1: vipères.
2: Oui. Et bien, on jouait avec vous. Et dernier moment, après ça, on vient avec. Jouer avec Florentin, avec Lafayette.
0: Lafayette, Petitler.
2: Ouais.
1: Papa Batouche.
2: Ouais.
0: Ok. Eh bien, vous, tonton, entendre, et pourtant, tu as parlé de Florentin Dopin. Ben, ça n'a pas j'ai intéressé ou de faire musique, vous, tonton.
3: Le cas, lui, Chacha Baï.
0: Ah, enfin, vous, Chacha, quand même. Ou t'as l'air.
3: Le sport.
0: En savez, vous dites, moi, on fait l'ansbétrin à la pointe.
3: En fait, ici, à la pointe, au moment.
0: Et vous te fait dixième.
3: Oui, dixième, parce qu'il y a
1: ça. Ça, c'est pour sa pied.
3: Oui, moi, je vais vous faire, moi, tu me tasses 5 ou 1.
0: Ça, ça t'entend.
3: Plutôt un sport à faire.
0: Ouais.
3: Moteur bicyclette.
0: Ouais.
3: Moteur le bicyclette.
0: Ah, ouais.
3: Mais, regarde, c'est partout. Quentin, Guadeloupe, Marie Galant. Pas une pause, ça, là, en patéconnette. Je vais aller.
0: Ouais, ouais, ça, c'est en danse, ça.
3: Ça te rend intéressé, moi.
0: Ouais, à un moment-là, on t'a mis quadricola, t'es pire en forme.
3: Ah oui.
0: Donc, aller plus loin, donc, voyager plus loin.
3: Oui.
0: Mais après, ils sont obligés d'être à la Tupac, non?
3: Non, quand ils sont toujours.
0: Ou quoi? Voilà. 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
1: Micro.
0: Donc, les autres qui à l'écoute, hein, quand on a vu ça qui passait, nous n'avons la guerre là qui. 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
1: Ouais, mais actualité, vous savez, on a écouté ça tous les soirs. Donc, ça, Trump a essayé, c'est gérer le monde, c'est le monde, il vous impose.
0: Ouais.
1: Et comme, sans beaucoup à peu près, comme Poutine. Poutine, c'est pareil. Poutine a guerre avec l'autre pays là, Israël. Mais Trump, c'est beau, il peut faire n'importe quoi, comme même en Venezuela, j'ai attaqué. Donc, pétrole là, ni pétrole au Venezuela, c'est là, pétrole là qui a sauté pour nous, avec Cuba. Mais trop attaquer, tous ces pays-là, ça, et, en cas pensant, je veux que, radier, trop même.
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1: là, c'est ça qui a vindé.
0: Mais est-ce qu'ils ont qu'à avoir peu de temps, ça, j'ai récupéré, ça, j'ai récupéré, quitter, si nous, en Guadeloupe.
2: Merci.
0: Ça, j'ai arrêté de quitter sinon.
2: Ah oui.
0: Il a dit, madame, tu es capable d'en bouteille gaz 30 euros.
1: Ouais,
0: mais. Il a dit 30 euros bouteille.
1: Mais gaz qui a rentré toujours. Parce que j'ai de l'an passé, moi, tu es sur. Hier, en passant, tu es sur Jarry. En vrai, des camions même à gaz y est entré. Donc, gaz là, nous pourquoi souffrir au. On sait autant de monde, quoi,
2: Parce que tous ces années, il n'y a pas de ni pour côté.
1: Ouais, pas de ni, mais en vrai, des camions à mort dans l'eau qui a livré. Gaz même.
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2: Ouais.
0: Putain, là, ça, est-ce qu'il n'a pas qu'à risquer à venir, ça t'est marqué, hein, dans l'histoire, est-ce que ça n'a pas qu'à arriver à la vie mondiale? Parce qu'on est chinois là, on est Xi Jinping, on est qui a fait les tours, habitant à ça aussi.
1: Démarrer, troisième guerre mondiale.
2: Tout
1: n'est pas démarré ensemble, ça a démarré. Si on a pris l'autre, ça a démarré.
0: Il y a 5 ans, Poutine a frappé Sidenaski en Ukraine. Tout ça, ce sont des histoires. Pour qu'il y ait 5 ans comme ça, mais il faut dire aussi qu'on est bon aussi. Il peut jouer fléché derrière.
1: Il a essayé d'attaquer, mais c'est qu'a oublié fait.
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3: Papa était maire.
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1: 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Parce que nous faisons si monde, c'est tout, nous n'avons pas qu'à retourner ici.
0: Voilà.
1: Il est quasi abandonné en Guadeloupe, parce que c'est tout, nous n'avons pas qu'à faire.
0: Tout ça, encore, c'est notre histoire, hein, tout ça, habitant
1: là. Toutes ces générations qu'on nous disparaît.
2: Disparaît,
1: c'est bien. C'est des Français, c'est des Blancs qui viennent ici.
0: Oui. Mais il a commencé.
2: Il a déjà.
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0: 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Même plus que ça des fois.
1: Ouais, c'est monsieur qui a des intérêts de 12000 euros.
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3: 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Babier. C'est du tchatch.
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0: 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J'y ai encore.
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1: Eh bien, bienvenue dans Faut qu'on en parle. Cette fois-ci, on plonge au cœur d'une révolution qui fait trembler le monde, celle de l'intelligence artificielle. Miracle technologique ou menace dans tous les domaines de la vie, c'est la grande question. Entre fascination et inquiétude, l'IA s'invite partout. Miracle technologique ou menace dans tous les domaines de la vie, c'est la grande question. Entre fascination et inquiétude,

0: pourront débattre avec nous sans langue de bois pour tenter de vous répondre à cette question. L'intelligence artificielle va-t-elle tuer l'emploi ou simplement le transformer? Réagissez tout au long de l'émission avec le hashtag FQEP ou sur les réseaux sociaux et par téléphone aussi sur le répondeur au 07 839 839 75. Et pour m'accompagner, elle est là, toujours fidèle au poste, comme toujours. Bonsoir Mylène.
1: Bonsoir, bonsoir à tous.
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0: Dans le tourbillon des révolutions technologiques, nous allons vous éclairer sur l'IA, son fonctionnement, ses coulisses. Mais aussi une question brûlante s'impose à nous, allons-nous assister à la fin des métiers traditionnels?
1: Alors que l'intelligence artificielle s'installe dans nos vies au quotidien, partout et pour tout, elle bouscule aussi nos habitudes de travail et redessine le paysage de l'emploi. Mais s'agit-il d'une menace ou d'une chance?
0: Certains redoutent une disparition massive des professions historiques, remplacées par des algorithmes et des machines toujours plus performantes. Chauffeurs, comptables, journalistes, artisans, quel métier risque réellement de disparaître?
1: D'autres y voient une formidable opportunité, celle de créer de nouveaux emplois, de libérer les humains de tâches répétitives et de valoriser leur créativité. Mais encore faut-il savoir quel métier émerge grâce à l'IA et comment s'y préparer.
0: Cette révolution soulève aussi des enjeux sociaux et éthiques majeurs. Fracture numérique, chômage, reconversion professionnelle, formation des jeunes générations. Sommes-nous prêts à affronter ce bouleversement?
1: L'intelligence artificielle va-t-elle tuer l'emploi ou simplement le transformer? Va-t-on vers la fin des métiers traditionnels? C'est tout de suite dans Faut qu'on en parle.
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1: Et on reçoit Rémi Chaput qui est enseignant à CPE Lyon, chercheur au LIRIS, membre au collège Humanité, Société et IA à LAFIA, docteur en intelligence artificielle, spécialiste de l'éthique computationnelle. Bonsoir.
3: Bonsoir.
0: Nous avons aussi Pierre Baldi qui est doctorant en droit du travail au sein de l'école de droit social de Montpellier sur le sujet intelligence artificielle et relations de travail, membre du collège Humanité, de la Société aussi et de l'Association française pour l'intelligence artificielle. Bonsoir Pierre.
4: Bonsoir.
1: Jean-François Foucard, secrétaire national parcours professionnel à la CFE-CGC. Bonsoir.
5: Bonsoir.
0: Nous avons aussi Serge Habitboul, qui est informaticien-chercheur à l'ENS Paris et directeur de recherche émérite à l'INRIA.
6: Bonjour.
1: Et enfin, Juliane Luneau, qui est fondateur de The French Bot. Bonsoir.
7: Bonsoir.
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1: L'IA fait beaucoup réfléchir et intrigue vraiment. Le monde change depuis l'apparition au grand jour pour le public de ChatGPT. Il n'y a pas si longtemps que cela. Mais avant de commencer ce débat, voici quelques chiffres.
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1: L'intelligence artificielle, on en parle partout. Mais concrètement, Luc, quelle est la place qu'elle prend aujourd'hui dans nos vies?
0: Elle est devenue omniprésente, hein, Mylène. En 2025, le marché mondial de l'IA pèse près de 758 milliards de dollars. C'est colossal. Et en à peine 5 ans, il a plus que doublé. Et surtout, près de 80% des entreprises dans le monde utilisent désormais l'IA, d'une manière ou d'une autre, pour automatiser, créer ou analyser.
1: Donc on n'est plus du tout dans de la science-fiction, hein, mais est-ce que ce sont réellement et seulement les grandes entreprises qui s'y mettent?
0: Pas du tout. L'IA s'est démocratisée. Hein. Les petites structures s'y mettent aussi, notamment avec des outils génératifs comme ChatGPT, Midjourney et d'autres. On estime qu'il y a aujourd'hui plus de 370 millions d'utilisateurs réguliers des outils dans ce monde en pleine exponentielle. Et cela va continuer à exploser dans les prochaines années.
1: Ouais, c'est impressionnant. Et du côté des dirigeants, ils en pensent quoi? C'est une tendance de fond ou vraiment un effet de mode?
0: Clairement une tendance de fond. 92% des dirigeants disent vouloir augmenter leurs investissements en IA d'ici 3 ans. Pour eux, c'est un levier de compétitivité incontournable. L'IA aide à gagner du temps, à réduire les coûts, mais aussi à innover plus vite.
1: Mais ça ne pose pas de problème sur des questions d'éthique, de données personnelles, voire d'emploi?
0: Bien sûr, hein, c'est l'autre facette de la médaille. Hein. L'IA bouleverse le monde du travail et certains métiers en sont directement impactés. Il y a aussi des enjeux de protection de données, de désinformation même par les biais algorithmiques. C'est pour ça qu'on en parle de plus en plus maintenant d'une IA responsable.
1: Eh bien, merci Luc pour ces précisions. On passe tout de suite aux réactions de nos auditeurs.
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0: On a Clara, 28 ans, graphiste à Toulouse. Franchement, j'utilise des IA tous les jours sans me rendre compte. Entre ChatGPT pour mes textes et Midjourney pour mes visuels, j'ai l'impression d'avoir gagné un assistant. Mais en même temps, ça me fait un peu peur. Si moi je m'en sers pour aller plus vite, est-ce qu'un jour mon patron ne va pas s'en servir pour me remplacer?
1: Alain, 52 ans, artisan menuisier au Mans. Pour moi, l'intelligence artificielle, c'est encore un truc trop d'ingénieurs. On en parle partout, mais personne n'explique vraiment ce que c'est. Tant qu'on n'a pas de définition claire, on mélange tout. Les robots, les applis, les algorithmes. Et au final, on finit par se méfier de tout.
0: Eh bien, on va ouvrir maintenant.

0: ce débat avec nos invités. Hein. Quand on parle clairement d'intelligence artificielle, de quoi parle-t-on vraiment? Est-ce une vraie intelligence? Qui se lance? Allez, Serge, peut-être?
1: Écoutez, si vous voulez, c'est du logiciel. C'est ce qu'il faut. Il y a deux choses qu'il faut garder en tête. La première chose, c'est pas un truc qui nous vient des extraterrestres et qui nous est tombé sur la tête. C'est des choses qui ont été développées par des humains. Et plus précisément, c'est des logiciels qui tournent sur des ordinateurs. Donc, depuis les débuts de l'informatique, on essaie de faire au logiciel des choses de plus en plus compliquées, de plus en plus intéressantes, on va dire. Et on a fait des tas de progrès depuis 70 ans, depuis les débuts de l'informatique. Et maintenant, on arrive à faire des tâches qui nous ont arrêtés pendant très longtemps. Donc, c'est pour ça qu'on en parle peut-être plus. C'est pour ça que vous avez votre émission aujourd'hui. On a les IA génératives qui font des choses comme de générer du texte qu'on avait toujours. Pendant très longtemps, on bloquait les informaticiens qui n'arrivaient pas à le faire. Et maintenant, on a de nouvelles techniques, on a peut-être plus de puissance de calcul, on dispose de plus de données, ce qui fait qu'aujourd'hui, on arrive à faire des choses qui sont plus intelligentes, entre guillemets. Je mets plein de guillemets parce que on sait pas très bien définir ce que c'est qu'intelligence. Alors, donc, si vous avez du mal à définir ce que c'est qu'intelligence, intelligence artificielle, c'est ce truc que vous n'avez pas bien compris qui est fait par des machines.
0: Ok. Rémi, peut-être, ou d'autres intervenants?
2: Qu'est-ce que c'est? Je suis tout à fait d'accord avec ce que Serge vient de dire. Effectivement, on a du mal à définir l'intelligence. Il y a pas mal de définitions possibles. Les chercheurs, notamment en sciences sociales, sont pas forcément d'accord sur les définitions utilisées. Donc, je rebondis tout à fait sur ce que Serge a dit. Je suis tout à fait d'accord là-dessus. Je dirais que l'intelligence artificielle aujourd'hui, oui, c'est une façon de faire des choses qui semblent assez impressionnantes. Notamment, je rebondis sur la génération de texte. On a l'impression, parce que ça utilise du langage, qu'on va dire, naturel, parfois certains ont tendance à donner des qualités humaines à ces logiciels. De dire, ouais, ça parle tellement bien ma langue que forcément il y a quelque chose derrière. Pas forcément, attention, là-dessus, il va falloir être très clair. C'est pas parce que c'est un logiciel capable de manipuler du texte et de très bien le manipuler. Là-dessus, il n'y a pas de souci, hein, ça fait des choses tout à fait extraordinaires. Mais c'est pas parce que ça manipule très bien du texte qu'il y a forcément une intelligence humaine derrière, des émotions, de l'empathie ou je ne sais quoi. Ça, c'est quelque chose qu'on voit assez souvent. Les gens disent « Ah mais ça a de l'empathie, ça comprend ma douleur, etc. » Ça ne manipule que du texte. Ça
0: fait très bien. Il y en a effectivement qui prennent les IA pour des psys, hein, c'est clair, hein, pour aller plus loin dans
2: exactement.
0: Ce que tu dis. Oui.
2: Exactement.
0: Donc là, sur la partie texte, effectivement, on va dire peut-être qu'aujourd'hui, c'est un peu au point. On voit maintenant les dérives, ou en tout cas ça va beaucoup plus loin, ça commence à générer de l'image depuis un petit moment et maintenant de manière plutôt parfaite, et pire, des vidéos maintenant. Donc c'est vrai que ce terme d'intelligence paraît un petit peu fort, ou est-ce que c'est peut-être pour faire peur un peu au public, dire c'est un vrai cerveau, alors qu'en fait, comme l'a dit Serge, c'est qu'un programme au final.
3: C'est surtout une mauvaise traduction, parce qu'intelligence en anglais c'est renseignement, ça aurait dû être renseignement augmenté au départ. Et qu'à un moment donné, c'est toujours pareil, mal nommer les choses font peur aux gens. Hein. Donc, c'est que des stats sur des données, et à un moment donné, on arrive à en déduire un certain nombre de choses, mais c'est des renseignements augmentés.
0: Ça va plus vite, effectivement, qu'un humain.
4: Et concrètement, comment ça fonctionne, une IA? Enfin, qu'est-ce qui a été mis en place pour la créer, etc. Expliquez-nous.
1: Alors, d'abord, il faudrait peut-être tordre un peu le cou à certaines idées. Il n'y a pas une IA, il y a plein de logiciels, il y a toute une gamme de logiciels. Et puis après, il faudrait rentrer un peu dans les détails. Alors, ça prendrait probablement toute l'émission, mais en étant un peu caricatural, il y a les IA symboliques qui manipulent des chiffres, des symboles, qui sont capables de faire des preuves, des vérifications de code, etc. Ces IA qui ont déjà depuis très longtemps envahi nos logiciels. Et puis il y a les IA statistiques, notamment les IA, ces fameuses IA neuronales qui fonctionnent. Alors, on a l'impression que c'est des neurones artificiels, rien à voir avec des neurones humains. C'est des IA qui calculent sur du parallélisme massif. Et qui font ce qu'on appelle l'apprentissage automatique, c'est ce qu'ils sont capables d'apprendre à refaire ce que font les humains. Donc on leur donne plein d'exemples, et puis elles calculent, et puis elles vont essayer de refaire la même chose, ou de façon un peu différente. Elles peuvent aussi faire des tas de parties, par exemple des parties de Go, les unes contre elles-mêmes, jusqu'à apprendre à jouer au Go. Donc c'est vraiment l'apprentissage, c'est-à-dire qu'elles sont capables d'apprendre à résoudre un problème. Le problème étant de jouer au Go, de parler français, de traduire du serbo-croate, ce que vous voulez. Mais encore une fois, peut-être parce que j'ai peut-être été un peu long. Ce qu'il faut bien garder en tête, c'est pas une IA, c'est pas, vous avez l'habitude d'avoir votre voisin ou votre voisine qui a une intelligence naturelle. Ben là, c'est pas une intelligence, c'est toute une gamme de logiciels qui font tout un paquet de trucs. Alors après, on peut essayer de les regrouper et puis de leur faire faire ce qu'on pourrait appeler l'IA générale de demain. Mais encore une fois, c'est toute une batterie de logiciels qui s'enrichit en permanence.
0: Effectivement. Et justement, donc Serge, tu parlais d'apprentissage automatique de réseaux neuronaux. Concrètement, comment ça fonctionne derrière Parce que c'est assez perturbant pour le commun des mortels, je dirais, de se dire que finalement, un programme informatique est capable d'apprendre lui-même. On va dire, on va se croire dans Matrix, finalement, ce genre de film de science-fiction.
1: On n'est pas dans Matrix, on est vraiment dans un logiciel. Alors l'idée, mais encore une fois, en étant, c'est très complexe comme logiciel et on a toujours tendance à sursimplifier. Mais si vous voulez, vous avez des couches de petits composants électroniques qu'on va appeler des neurones par analogie avec les neurones qu'on a dans le cerveau, mais c'est très très loin. Et puis essentiellement, on va leur dire, voilà ce que je sur cette entrée, je voudrais avoir telle sortie. Et puis, il va y avoir chacun des petits processeurs. Vous imaginez des millions, des milliards de processeurs. Chacun des millions, des milliards de processeurs vont, d'une certaine façon, bouger un petit peu pour essayer de faire que quand vous mettez cette entrée-là, vous aurez la sortie que vous essayez. Alors, l'idée qu'on donne, par exemple, c'est un chat et un chien. Une photo de chat et une photo de chien. C'est un problème tout con qui a bloqué les informaticiens pendant des années. D'accord, on sait reconnaître un chat d'un chien. Si je vous demande comment vous reconnaissez un chat d'un chien, vous êtes totalement incapable de m'expliquer. Un enfant de 3 ans y arrive sans problème. Donc ces petits paramètres se fixent. Donc vous allez imaginer des couches de petits processeurs. On lui donne une entrée, on lui demande de toucher un petit peu pour forcer la bonne sortie. Et puis on fait ça et on fait ça et on fait ça avec des dizaines de milliers d'entrées. Et à la fin, tous les petits paramètres ont été fixés et sur les 10 000 photos que vous avez en entrée, il se trompe plus, parce que vous lui avez dit c'est 5 000 c'est chien, c'est 5 000 c'est chat. Et après, vous lui mettez une photo qu'il a jamais vue. Eh ben, il se trouve, c'est pas de la magie, c'est de la statistique, il se trouve que il va reconnaître un chat d'un chien avec une extrêmement bonne probabilité. D'accord? Parce qu'il va essayer en fait de reconnaître si ça ressemble plus à ce que vous avez dit qui était un chien, ou si ça ressemble plus à ce que vous avez dit qui était un chat. Voilà, c'est comme ça que ça fonctionne. C'est pour ça qu'on parle beaucoup d'entraînement de ces réseaux de neurones. C'est parce qu'il faut les entraîner. Et pour les entraîner, il faut fixer ces milliards. Alors maintenant, c'est des milliards. Ces milliards de petits paramètres. Et puis, c'est des gros calculs. Encore une fois, c'est des calculs qui sont des statistiques sur les données que vous leur donnez. Et à la fin, vous avez un système qui est ce qu'on appelle un modèle maintenant, qui a toutes les valeurs de ces petits boutons. Et il se trouve que tous les valeurs de ce petit bouton ont appris à faire une tâche particulière. Alors cette tâche, ça peut être de reconnaître un chat d'un chien, beaucoup plus bruyant, ça peut être de traduire du serbo-croate au français.
0: Oui, c'est pour ça qu'effectivement aujourd'hui il y a différents types d'IA qui sont plus ou moins spécialisés sur telle ou telle chose. Effectivement.
1: Absolument.
4: On entend aussi souvent parler de d'IA faible, d'IA forte. C'est quoi, Rémi, la différence?
2: Alors, la différence, c'est que on va appeler IA forte un système d'IA qui serait capable de construire en fait sa propre intelligence, un peu comme nous on le fait en tant qu'être humain, plutôt que de s'inspirer d'un processus naturel. Donc comme Serge l'a très bien expliqué, on prend un peu grosso modo le fonctionnement des neurones, mais comme tu l'as dit Serge, c'est pas vraiment des neurones humains. Et on essaie d'appliquer un algorithme qui va apprendre à peu près à reconnaître des choses. Si on essaie de refaire quelque chose que la nature a déjà fait, on va plutôt appeler ça l'IA faible. On essaie de faire quelque chose de très simple qui résout une tâche. L'IA forte, à l'inverse, c'est quelque chose qui construit sa propre intelligence et qui, en fait, serait l'équivalent d'un humain quasiment, qui serait peut-être doué d'une conscience, etc. Bon, il faut bien préciser que cette distinction, c'est une distinction très théorique. Actuellement, nous n'avons pas d'IA forte. On ne sait même pas si c'est faisable ou pas. Mais voilà, donc on est plus aujourd'hui sur des systèmes d'IA faibles qui vont reproduire un système déjà existant, comme l'entraînement automatique, mais ça pourrait aussi être l'IA symbolique, etc.
0: Oui, parce qu'aujourd'hui, l'entraînement de ces IA, on l'a déjà vu, hein, tout le monde a déjà vu ces reportages au fin fond de l'Afrique, les gens ils cliquent comme ça, ils sont payés de misère pour entraîner les IA. C'est sûr que c'est... on est loin de la grosse automatisation à ce niveau-là. Et par contre, donc du coup, puisque tu parlais un peu de conscience, finalement, est-ce qu'on peut vraiment parler d'intelligence? Je vais le mettre entre guillemets. Finalement, s'il n'y a pas de conscience.
2: Je pense qu'il faudrait inviter un psychologue ou un philosophe en plus dans le groupe. De ce que j'avais regardé en philosophie, c'est assez débattu. Il y a vraiment un gros débat sur conscience, etc. Est-ce que l'intelligence et la conscience sont forcément liées? Il y a une tendance à dire qu'il y a une corrélation entre les deux. Est-ce que l'un est la cause de l'autre? C'est débattu. J'ai pas envie de prendre parti pour un camp ou l'autre. C'est quelque chose qui est vraiment un champ d'inanité en philosophie. Donc voilà, c'est pas simple.
4: Pierre, un avis sur ça?
5: En tout cas, et je m'inscris complètement dans la ligne de Serge et de Rémi sur ces questions-là, le fait est que l'IA forte n'est actuellement absolument pas possible, difficilement même envisageable. Et cette confusion, vraiment, l'utilisation du terme d'intelligence artificielle, l'utilisation du terme de réseau neuronaux, a vraiment tendance à polluer le débat, en fait. Parce que, comme l'a dit Serge, c'est du logiciel. Hein, ce sont des probabilités, des statistiques. Et on n'est pas du tout sur quelque chose de personnifié, qui aurait une volonté, qui voudrait dire quelque chose. ChatGPT, par exemple, et tous les générateurs de texte, on a l'impression qu'il dit quelque chose, mais... il n'y a pas de volonté derrière, il n'y a pas de conviction, d'argumentation réellement. Emily Bender, qui est une linguiste, a dit que ça a l'air d'être du langage, mais ça n'en est pas, parce qu'il n'y a pas derrière d'intention, de volonté. Et justement, toute cette vision un peu fantasmée de l'intelligence artificielle, personnifiée, en fait, ça a aussi un avantage pour ceux qui la mettent en avant, c'est justement... Alors de mettre un peu de côté l'aspect uniquement technique, un peu dur et de simplifier, mais aussi de décaler le débat et de d'invisibiliser le rôle extrêmement important des humains dans la production de ces systèmes. Alors on a parlé là rapidement des personnes qui vont par exemple étiqueter des jeux de données un nom pour que l'intelligence puisse savoir si c'est un chat ou c'est un chien. Il faut que quelqu'un lui dise si c'est un chat ou si c'est un chien. C'est notamment le cas pour la vision. Mais il y a également dans les concepteurs des personnes qui font des choix d'optimisation, des choix politiques, sociaux, et c'est véritablement quelque chose qui n'est pas pris en compte, surtout que ça peut amener à des biais, des discriminations, alors à la fois soit volontaire, on a vu certains acteurs vouloir justement contrôler les sorties de leur modèle, mais aussi de manière plus diffuse, on va dire, du fait des données ou du fait d'automatisme de certaines personnes. Il y avait un exemple très connu il y a quelques années avec la société Amazon qui avait mis en place un système de recrutement, mais qui était basé sur toutes les embauches de l'entreprise à un certain poste. Parce que malheureusement, c'était, comme on l'a dit, l'informatique avait lieu surtout masculin, et donc l'algorithme de recrutement faisait systématiquement une discrimination. Dès lors qu'il avait un profil féminin, il l'écartait. C'est vrai également en médecine. Donc la question de la donnée, de la qualité de la donnée et de son traitement biaisé ou non, est un vrai sujet. Par exemple, pour la question de la détection des cancers, étant donné qu'on a moins de données sur les personnes à la peau noire, alors on peut moins bien reconnaître, par exemple, des mélanomes ou ce genre de soucis.
0: Très clair, effectivement. Julien, toi qui est fondateur en fait de The French Bot, comment tu perçois justement ça, cette conscience, enfin cette intelligence et cette finalement peut-être conscience de l'IA, parce que tu fais des bots, donc normalement c'est censé répondre à des questions des gens.
6: Oui, ouais, tout à fait. C'est vrai que c'est des points sur lesquels j'apprends et je suis, tu l'as dit un peu dans le concret, c'est-à-dire à la création d'automatisation ou à former des gens. Mais sur des choses un petit peu plus simples, c'est comment utiliser les outils sans, en toute honnêteté, forcément comprendre entièrement le fond. En revanche, on a aussi une chaîne YouTube avec The French Bot où on interroge des gens comme Maxime Fournès de Posia et des gens de la sorte. Et c'est vrai que c'est, je suis encore, il faut l'avouer, tout à fait dans l'apprentissage sur ces sujets. Et c'est vrai que c'est des questions qu'on nous pose souvent, comment ça marche derrière. Et c'est vrai que je me réfère aux gens comme Rémi, Serge ou nos invités ici, souvent pour essayer de comprendre un peu plus comment ça marche derrière. Mais il y a une vraie méconnaissance, si je dois être honnête de ma part, sur comment ça marche en toute honnêteté. Ce que je sais, c'est que voilà, il peut y avoir parfois des craintes, mais qui sont fondées sur ce qu'on appelle la super intelligence, un modèle qui irait jusqu'à, enfin, au-delà de ce qu'on connaît et du simple peut-être ChatGPT, et qui pourrait voilà potentiellement mettre à risque. Alors on parle de biohacking ou de sujets comme la cybersécurité, et donc en fait c'est peut-être aussi des fois loin de ce que les gens ont parfois peur du robot qui va venir nous attaquer dans notre cuisine, notre salle de bain. Et parfois, donc je l'ai vu avec Rémi de Pause IA, où peut-être les risques peuvent être différents sur des super intelligences. Voilà.
0: Non, on n'en est finalement pas encore là.
4: Oui, quand on parle de risques, c'est vraiment beaucoup de réactions qu'on a eues. On entend souvent les auditeurs qui nous disaient « mais l'IA va nous dépasser ». Alors, est-ce que ça, c'est réaliste ou c'est de la science-fiction, clairement ?
1: Je veux dire, l'IA nous a déjà dépassé sur plein d'endroits. Enfin, je veux dire, si vous essayez de faire une multiplication d'une matrice de 1000 par 1000 par une autre matrice de 1000 par 1000, il n'y a aucun humain qui va y arriver sans se bourrer. L'IA va le faire. Elle arrive à piloter des chaînes de montage de machines qui sont extrêmement complexes, etc. Donc, on est déjà dépassé sur plein d'endroits. Mais d'une certaine façon, on s'en fout parce que c'est nous qui avons construit ces logiciels. C'est nos logiciels. Ils sont là à notre service. Il faut arrêter de paniquer. Alors, les explications sur ces inquiétudes des gens, elles sont réelles. Pour une première raison, c'est que les gens comprennent pas comment ça fonctionne. Et quand on comprend pas comment ça fonctionne, ben on a toujours tendance à avoir peur, à penser que c'est un peu magique, c'est de la magie noire, etc. Donc il faut, je pense que c'est important, ça souligne l'importance de former les gens, de leur expliquer ce qu'ils sont en train de faire, de leur expliquer un minimum d'informatique pour qu'ils comprennent ce qui se passe. Il s'agit pas d'en faire des ingénieurs de chez Google ou Microsoft, mais de leur faire comprendre ce qu'ils sont en train de faire. Les outils qu'ils utilisent tous les jours. Et puis, après ça, est-ce que je suis inquiet sur le fait que les IA vont prendre le pouvoir et me dégommer? Personnellement, non, sauf si on leur demande de le faire, mais dans ces cas-là, c'est notre responsabilité, c'est pas la leur. Et l'autre chose, par contre, il y a des vrais problèmes, certains qui ont été mentionnés par Julien, c'est il y a des vrais problèmes, il y a des problèmes sur le travail, il y a des problèmes
0: on va en parler,
1: l'abondance de fake news, il y a des problèmes, on a mentionné tout à l'heure l'empathie qu'on pouvait avoir pour ces logiciels, bah, ça crée un souci quand vous devenez empathique avec un bot. Et que vous commencez à avoir des sentiments pour ce bot, bah, psychologiquement, il y a peut-être, je suis pas psychologue, mais je m'inquiète un peu de ce genre de choses. Donc, il y a des vrais soucis, mais je pense que l'inquiétude principale que vous mentionnez, c'est essentiellement de la méconnaissance. C'est parce qu'on comprend pas ce que c'est, donc si on comprend pas, bah, c'est que ça doit être de la magie noire.
0: Oui, c'était le cas un peu au Moyen-Âge, hein. Les gens ne comprenaient pas, alors on brûlait les gens sur des bûchers. Enfin, voilà. Donc, effectivement, on est un peu finalement dans ce même esprit. On a toujours peur de ce qu'on ne comprend pas. Après, oui.
1: Voyons les robots.
0: Oui, on en est un peu là. Bah, tout à l'heure, je vous parlais de Matrix, mais oui, les gens peuvent se dire, on entend des fois, hein, des gens qui se disent, ah, mais peut-être qu'un jour, on en arrivera là, ou on entend des géants de la tech qui disent, il faudrait peut-être créer un bouton rouge. Vous avez entendu parler de ça il y a quelques mois ou un an, je sais plus. Ils disaient, il faut qu'on ait un bouton où on peut appuyer pour arrêter l'IA. En tenant des discours comme ça, forcément, ça fait peur aux gens, clairement. Mais on n'en est pas du tout là.
2: Je voudrais réagir sur ce que Serge vient de dire. Donc, je suis tout à fait d'accord sur le fait qu'effectivement, il y a déjà une méconnaissance des gens. Peut-être rappeler justement au passage ce qu'est l'idée même, la crainte de super intelligence. Julien, t'en avais parlé un petit peu, mais repréciser le concept, c'est de dire, OK, on sait faire un système d'IA qui est capable de résoudre une tâche. Inventons une métrique, disons qu'il la résout à 80% d'efficacité par rapport à un humain. OK. On s'améliore, 6 mois plus tard, elle fait 90%, etc. Ok, on s'améliore. Si à un moment, on atteint 100, 101% d'efficacité par rapport à l'humain, Ce que dit la crainte de la superintelligence, c'est que comme créer un système d'IA est une tâche intelligente cognitive, alors un système qu'on a créé qui est à 100 ou 101% d'efficacité sera capable de lui aussi créer un système d'IA qui sera encore plus efficace. Et donc, ce truc-là va faire une espèce de boule de neige en montant de façon exponentielle et on n'arrivera plus à le contrôler. C'est ça la définition qu'on donne à super intelligence. C'est plus intelligent que l'humain, on n'arrive plus à le contrôler. J'ai bien insisté sur le fait que c'était une crainte parce que là encore, c'est pas sûr que ça arrive un jour ce truc-là. Déjà, j'ai dit, on invente une mesure parce qu'actuellement, on revient sur la question de l'intelligence, on sait pas vraiment définir intelligence. Donc, ça veut dire quoi un système qui est 101% efficace par rapport à l'humain? Est-ce que c'est qu'il a un plus gros QI que nous? Je sais pas, parce que le test du QI, il est pas si bon que ça pour mesurer l'intelligence. Donc, il y a ce problème-là de définition manquante. Et puis, comme l'a dit Serge, effectivement, il y a d'autres problèmes aujourd'hui. Alors, je dis pas que la superintelligence peut pas arriver. Je dis juste, on sait pas. Comme on n'a pas posé les définitions, c'est pas garanti. En revanche, et il y a des chercheurs, notamment Travis Lacroix, super intéressants sur le sujet, qui disent, attention, il y a des biais actuels, il y a des problèmes actuels qui sont très importants, très urgents. Et si on se concentre uniquement sur l'avenir très lointain, voire même hypothétique, comme j'ai dit, ça se trouve, la superintelligence n'arrivera jamais, on va passer à côté de tous ces problèmes. Parmi ces problèmes, il y a celui que Pierre a mentionné du recrutement actuel. Si on dit, OK, c'est pas grave, on n'embauche aucune femme, mais vous inquiétez pas, on est en train de préparer la superintelligence. Je suis pas certain qu'on ait gagné au change. Peut-être résoudre les problèmes tout de suite. Et d'ailleurs, comme Travis Lacroix le dit, si on résout les problèmes tout de suite, ça peut aider à donner des armes contre la superintelligence si ça devait arriver dans un futur plus ou moins lointain. C'est un problème qu'on appelle notamment l'alignement de valeurs. C'est le fait de faire en sorte que ces systèmes d'IA, ils vont prendre des actions, des décisions qui sont alignées avec ce qu'on voudrait qu'ils fassent. Ce qui est très difficile, parce que justement, c'est pas clair, nous, dans notre tête, ce qu'on voudrait que ces systèmes fassent. C'est très, très difficile d'arriver à dire, voilà ce que je veux que tu fasses précisément. Il y avait cet exemple, peut-être que certains des auditeurs ont déjà entendu parler, l'usine à trombone, dans lequel on dit, voilà, un système d'IA, ton but, ce que je veux que tu optimises, c'est la production de trombone. Si on dit ça comme ça, le système pourrait très bien, si on lui donne les moyens physiques de le faire, ce qui n'est pas garanti là non plus, mais si on lui donne les moyens physiques de le faire, il pourrait très bien détruire l'univers parce que il cherche à produire des trombones. Donc il va absorber tous les éléments métalliques de la Terre pour produire des trombones, puis quand il n'y en aura plus sur Terre, il ira dans l'espace, etc. Parce qu'on n'a pas bien défini le problème. Donc il faut aligner ces systèmes avec ce qu'on veut vraiment qu'ils fassent. Voilà. Et ça permettra de résoudre des problèmes très concrets actuels. On l'a dit, il y a des questions de biais, des questions de désinformation, ce genre de choses.
0: Ouais. Pour en revenir un petit peu aux données, effectivement, l'IA, on l'a dit tout à l'heure, elle apprend finalement à partir des données. Aujourd'hui, on sait bien que les données sont souvent gérées par des géants de la tech. Est-ce que finalement, c'est inquiétant tout ça? Qui peut se lancer sur le sujet? Oui. Ça vous fait pas peur, vous? Google domine le monde, soyons clairs, et d'autres.
1: C'est juste une phase du problème. C'est-à-dire que c'est vrai qu'aujourd'hui, les géants américains et chinois ont une domination assez complète du monde numérique. Donc, comme vous avez dit, ils dominent les données, ils contrôlent les données, mais ils contrôlent aussi les puces très puissantes pour faire des calculs super sophistiqués. Ils contrôlent aussi les data centers et la technologie pour faire les data centers. Et donc, d'une certaine façon, ils contrôlent notre monde et notre. On parle d'indépendance numérique. Il n'y a pas véritablement d'indépendance. Si les États-Unis voulaient demain matin déclarer une guerre économique et arrêter de nous donner accès à leurs data centers et à leurs technologies, on serait dans une merde, si vous me permettez l'expression. Ouais. On serait très mal. Donc on n'est pas indépendant du tout de ce point de vue-là. Alors les données, c'est un de ces aspects. Et là, peut-être qu'il faut revenir. C'est un peu un dada, donc je vais le placer. Mais quand on regarde ces grandes large language models, les IA génératives dont on nous parle, elles s'entraînent sur quoi? Elles s'entraînent massivement sur des données qui sont des communs à toute la planète, c'est-à-dire Wikipédia, toutes les données libres sur Internet, etc. les données de Software Heritage, des trucs comme ça, GitHub, des données qui sont accessibles à tout le monde. Et c'est ça qui les entraîne. Mais elles s'entraînent aussi, et c'est une petite partie, mais quand même, sur des données propriétaires. Alors, ça peut être des journaux comme Le Monde ou Libération, ça peut être des bases de données de livres. Et c'est un petit peu la petite différence, c'est-à-dire que massivement, elles utilisent des données que tout le monde a, et donc on pourrait entraîner une intelligence artificielle générative sur ces données-là et avoir quelque chose de très bonne qualité. Mais elles ont le petit plus, qui est toutes les données privées, auxquelles seules quelques entreprises américaines ont accès. Et ça, c'est véritablement un problème pour le futur. C'est-à-dire que si on veut que cette intelligence artificielle soit un bien commun, il faut arriver à régler ce problème-là, de mettre que les données qui les entraînent deviennent aussi des biens communs. Et ça, on n'y est pas.
0: Ok. Effectivement, dans ce cas-là, ouais, ça peut être finalement peut-être un peu moins inquiétant. Après, on le voit, il y a des IA qui s'entraînent dans les entreprises aussi, hein, qui sont adaptées sur les data pures de chaque entreprise. Mais ça, on va en parler en seconde partie quand on va développer les métiers qui émergent, les métiers qui disparaissent, etc. Puisqu'on a aussi Jean-François de la CFE-CGC qui est avec nous. Finalement, jusqu'où on peut faire confiance à une IA dans ses réponses ou ses décisions aujourd'hui, là, en 2025? Parce que peut-être qu'en 2030, ça sera différent.
5: Alors, en ce qui concerne la décision, la véritable réponse, ce serait pas du tout. Comme on l'a dit, il n'y a pas de volonté, il n'y a pas de décision a priori dans l'intelligence artificielle. Il peut y avoir des éléments statistiques, des éléments d'optimisation qu'on peut prendre en compte, mais une décision par intelligence artificielle, bon, tout d'abord le RGPD l'interdit, une décision ayant des effets significatifs sur une personne basée sur l'intelligence artificielle, c'est purement et simplement interdit. Mais aussi, on le voit quand on discute avec ChatGPT, il peut y avoir des retournements extrêmement rapides qui sont dus au fait qu'il n'y a pas de raisonnement sous-jacent derrière. Alors on essaye avec la chain of thought de le faire développer, mais concrètement, dès lors qu'on essaye de bidouiller un peu, on arrive à lui faire dire à peu près ce qu'on veut, puisque le but, c'est la rétention des utilisateurs, c'est le fait d'apporter une réponse satisfaisante, parce que c'est de la complétion de texte.
0: Et puis on se rend compte effectivement que quand on pose des questions au ChatGPT ou une autre IA, il part des fois dans un raisonnement, il va dire faut c'est ça par exemple la méthode. Et puis toi tu vas lui dire moi je pense que c'est plutôt comme ça. Puis bizarrement il va un peu retourner sa veste, l'algorithme, lui dire ah oui finalement t'as peut-être raison, peut-être comme ça, etc. Et là c'est assez étrange, on le sent bien en fait en questionnant chaque modèle, on va dire, il s'enfonce en fait finalement dans son erreur peut-être au final. Donc on peut pas boire les paroles de toutes ces IA. Oui.
1: Si je peux être en désaccord avec tous les deux. D'abord sur le fait que les IA se trompent, etc. Oui, ChatGPT aujourd'hui fait plein d'erreurs et c'est des IA qui seraient générales comme ça, qui répondraient et parleraient à peu près de tout, peuvent faire plein d'erreurs. Mais si vous êtes dans un domaine spécifique, dans une application spécifique, vous pouvez faire des IA qui sont extrêmement plus précise, voire qui arrive à avoir un degré de d'être juste au-delà de ce que peuvent être les humains dans ce domaine-là. Sur un domaine précis, et pas n'importe quel domaine, il y a des domaines qui sont plus complexes que d'autres, mais sur des domaines, disons, moyens ou simples, on peut arriver à avoir des IA qui sont plus précises et qui font moins d'erreurs que les humains. C'est la première chose. Donc, contrairement à ce que peut faire ChatGPT quand elle discute avec vous. Et la deuxième chose, pour en revenir à Pierre, Pierre, moi c'est un sujet que je trouve passionnant parce que c'est vrai, le RGPD se lave les mains en disant ah, attention, on ne fait pas prendre de décision à des machines. Ok, on ne fait pas prendre de décision à des machines, c'est-à-dire qu'il doit y avoir un humain derrière. Donc ça, c'est assez facile. Quand il y a un problème, on met un humain derrière. Bon, maintenant, imaginez cet humain qui va prendre des décisions. Moi, j'ai vu par exemple les gens qui font de la modération dans les réseaux sociaux. Donc, ils sont dans un centre, par exemple, à Barcelone, et puis ils voient passer des trucs, et on leur montre une photo en disant, ben, ça, c'est une photo pornographique, et ils disent, l'algorithme de modération a calculé, c'est une photo pornographique, et ils disent, il a dit oui, ben, je mets oui, ça, il a dit non, il dit non. Et la personne fait ça à longueur de journée. C'est très bien. Mais plus l'algorithme se perfectionne, moins l'algorithme se trompe, si vous voulez, plus le travail de la personne devient complètement inutile. Enfin, c'est-à-dire qu'au bout d'un moment, vous imaginez bien que la personne va, si elle a passé 24 heures toute sa journée à dire que l'algorithme ne se trompait pas, l'heure qui va se passer après, elle va être assez peu efficace. C'est-à-dire qu'elle va même plus regarder, d'une certaine façon. Donc, il faut un petit peu se méfier. Je pense que l'idée de dire, oui, il y a toujours, on met toujours un humain derrière, c'est une façon un peu de se cacher derrière son petit doigt. À mon avis, la vraie question, c'est est-ce qu'il y a des tâches qu'on ne veut pas faire réaliser par des logiciels? Ou est-ce que cette tâche-là, on s'en fout? Moi, j'ai décidé si on doit mettre des contraventions pour des excès de vitesse. Moi, ça me dérange pas que ce soit des machines qui le fassent. Mais il y a des tâches qui sont peut-être dans la justice, des choses comme ça.
0: On va en parler sur la deuxième partie sur les métiers. Je vois que Jean-François veut réagir.
5: Simplement, peut-être pour préciser, je parlais spécifiquement de décision. Lorsqu'il s'agit, par exemple, pour ce qui est de savoir si une photo est pornographique ou non, j'appelle pas ça vraiment une décision, parce qu'il n'y a pas vraiment de volonté derrière. Ça peut être l'adéquation avec des critères précis, techniques, qu'on peut mettre en avant. Je suis tout à fait d'accord sur le fait que, actuellement, on essaye de mettre en place des dispositifs de contrôle humain, parce que c'est la véritable obsession du RGPD, mais aussi du RIA dans une certaine mesure. Mais les contours de ce contrôle, effectivement, ça peut devenir très vite des boîtes d'enregistrement, d'avoir, en plus dans des conditions de travail qui peuvent être difficiles, d'avoir simplement un travailleur qui va dire oui, non, des centaines de fois par jour. Mais pour ce qui est de la décision, c'est-à-dire là où ça suppose un choix, là où ça suppose une volonté, par exemple dans le cadre du travail, on aura l'occasion d'en reparler. Pour ces choses-là, il me semble quand même que la primauté doit rester à l'humain. Mais pour des questions effectivement techniques, reste à évidemment mettre la ligne, ce qui n'a rien d'évident. Pour des questions techniques, effectivement, ça peut tout à fait être automatisé. Mais on en parlera sur les tâches.
0: Jean-François.
3: Oui, c'était pour rebondir sur les propos de Serge. J'ai appuyé. Moi, j'ai fait de l'interface. Globalement, on se fait plaisir en disant qu'on met un humain derrière. Pourquoi? Parce que le but, c'est d'aller beaucoup plus vite. Et à un moment donné, quand vous avez 1000, 10 000, 100 000, 1 million, à un moment donné, les gens, ils vont pas cliquer pendant des millions de fois dans la journée. Deuxièmement, sur le sujet, vous avez qu'à vous prendre, vous, en activité. Il suffit de regarder un truc qui a été implémenté, le RGPD sur les sites. Quand vous rentrez dans un site, il faut yes, confirme. Et à un moment donné, vous occupez plus, vous faites yes. Il aurait été plus intelligent de dire, je mets un paramètre. À un moment donné, je peux dire, je vais sur des sites, je vais me poser des questions. Et de l'autre, je le laisse en automatique, parce que les gens font clic sans se préoccuper des choses. Et si votre travail, comme l'a dit Serge, c'est de cliquer tout le temps, à un moment donné, la personne vient vous dire merci de m'enlever ce travail, il m'intéresse plus parce que je deviens fou, et donc ça ne sert strictement à rien. Parce qu'on se cache derrière les choses. La philosophie, c'est d'aller plus vite. Donc à un moment donné, ça ira plus vite que nous. Point barre. Deuxième question, deuxième sujet, vous avez dit il n'y a pas de décision. Bien sûr que si, dans un domaine bien particulier qui est l'armée, la gestion de drones et à un moment donné un essaim de drones, on donne la main à, on dit clac, gérer l'intelligence, gérer les cibles et ça tire à tout va. Puisque c'est pas possible, vous mettez un essaim de drone à 1000 ou 1500 drones, comment la personne qui est derrière peut gérer? Bien sûr que non, ça dure à peu près 30 secondes.
0: On va pas aller vers donc Terminator quand même, fait. Rassurez-nous.
3: Ben non, non, ouais. mais ça a déjà l'armée. Été fait ouais. dans des endroits bien particuliers. Certes, quand on est sur l'armée, mais n'imaginez quand même pas qu'à chaque fois, on se fait plaisir en disant il y aura un humain derrière. Je pense que Serge a raison en disant faut définir ce qu'on ne veut pas aller. Parce que tout est fait pour aller plus vite. Et pour automatiser et pour enchaîner plus vite. Donc, soit vous décidez, je coupe la chaîne. À un moment donné, ça peut pas se faire. Il y aura forcément un humain pour une plus-value donnée. Sinon, il y a aucun, forcément, c'est mort au bout d'un certain temps, quoi. Quand vous pensez qu'une dernière étude montre que dans 10 ans, un chercheur, il sait plus lui qui aura le savoir, mais il devra faire des arbitrages, je me demande comment, en fonction de ce que l'IA lui aura donné, interpelle quand même légèrement.
0: Mais l'IA, de toute façon, elle est nourrie de données, c'est ce qu'on disait. On va en parler après sur les métiers qui vont émerger, les métiers qui vont disparaître. Donc en fait, s'il n'y a pas la donnée, l'IA ne va pas être capable de sortir quelque chose de cohérent. Ok, allez, on se retrouve juste dans quelques secondes sur votre radio.
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4: Quand vous avez vu le sommaire de l'émission, vous avez été très nombreux à nous poser des questions avec le hashtag FQEP sur les réseaux sociaux. Et on a une question qui est beaucoup revenue. Est-ce que l'IA, c'est un prolongement de l'humain ou une rupture totale? Rémi, peut-être?
2: Alors, c'est vrai que je vois pas très bien le sens de cette question. Prolongement
0: du cerveau total. Humain, je pense, dans l'esprit.
2: Dans ce sens-là.
0: Une extension, finalement, on l'a dit tout à l'heure, on a entendu parler du terme augmenté. Est-ce que finalement, c'est pas notre cerveau augmenté? Un prolongement.
2: L'IA actuellement n'est pas un cerveau augmenté. C'est une façon différente de calculer les choses. On l'a dit, Serge l'a mentionné avec par exemple l'apprentissage automatique. Et encore une fois, c'est pas la seule technique en IA, même si c'est celle qui est prépondérante aujourd'hui, donc on va beaucoup parler de ça. Mais l'apprentissage automatique s'inspire un peu du fonctionnement du cerveau humain, mais on n'est même pas sûr d'avoir tout compris dans le cerveau humain. Il y a quelques mécanismes qui nous échappent encore, donc comment est-ce qu'on pourrait dire que le réseau de neurones serait une augmentation de ces mécanismes qu'on n'a pas compris? Ça paraît bizarre. Je pense aussi qu'il faut faire attention à quelque chose. Il y a beaucoup de personnes qui, c'est une branche qu'on appelle le transhumanisme, qui considèrent qu'on pourrait utiliser l'IA pour prolonger ou augmenter l'humain. Donc dans le sens inverse, ce serait pas l'IA qui serait augmentation de l'humain, mais ce serait l'humain qui serait augmenté par l'IA. C'est une philosophie qui existe actuellement. Je pense qu'il y a quand même des risques associés à cette philosophie aussi, pas acceptée par tout le monde. Donc il faut faire attention aussi, à se renseigner sur ça veut dire quoi concrètement le transhumanisme, qu'est-ce que ça veut dire augmenter l'humain par l'IA, quelle serait la part de décision de l'humain dedans, etc. Donc voilà, j'aurais tendance à dire l'IA n'est pas une prolongation de l'humain. À voir ensuite si certains voudraient l'inverse, donc que l'humain soit prolongé par l'IA.
4: L'IA, les gens oublient des fois qu'elle est un peu partout. Toi, Juliane, tu crées des bots. Est-ce que les personnes se rendent compte qu'elles parlent du coup à une intelligence artificielle?
6: Oui. Alors sur des cas simples, on peut feinter l'humain, on a quand même des limites à ce que nous on peut faire, ou du moins à ce que moi je peux faire en toute honnêteté. Maintenant, ça nous facilite grandement la tâche, et parfois il y a des cas d'usage où les gens sont plus heureux finalement, pas plus heureux, mais disons que ça émet une praticité quand à 22h vous voulez des informations sur un colis que vous attendez parce que vous en avez besoin pour une partie de votre maison, votre rénovation ou quoi que ce soit, et que vous avez l'occasion finalement de savoir en discutant où est-ce que votre colis avec un chatbot, vous êtes heureux du soir de pouvoir vous coucher en ayant l'info et pas en vous mettant ça dans la tête pour appeler le lendemain. Les gens s'en aperçoivent, oui. Même sur les modes vocaux, vous avez déjà eu, je pense, des appels.
0: C'est l'enfer, voilà. Il n'y a plus que ça maintenant. Des appels spam où c'est des IA en fait qui nous parlent.
6: Voilà. Ça justement, Luc, on le voit quand même que ça a ses limites. Encore hier, j'ai eu ce genre d'appel où on est bluffé sur les premières secondes, mais en fait, on entend tout à fait après que la discussion est scindée et que, peut-être pas pour toute la population qui aurait pas ces notions, mais voilà, quelqu'un qui a un minima entendu d'intelligence.
0: Ça se repère, on va dire, pour des gens un peu initiés comme vous, voilà, ça se repère. Clairement.
6: Mais même des gens classiques, avoir quelques notions,
0: il suffit de pas répondre exactement à la question et tout de suite le truc il boucle ou il c'est pas cohérent en fait. On sent qu'on n'est pas face à un humain derrière le téléphone.
6: Tout à fait. Donc je pense que oui, pour répondre à la question, les gens sont à ce stade aujourd'hui, on n'arrive pas à faire quelque chose de entièrement bluffant.
0: Mais là, du coup, tu vois, tu commençais déjà à toucher un petit peu notre seconde partie. On va vraiment être focus sur les métiers. Tu disais, voilà, le bot, il va pouvoir répondre jour, nuit. Donc, tu vois, on peut déjà imaginer que peut-être que la personne qui est au standard la journée aux horaires de bureau pour répondre où est le colis, peut-être que ce genre de poste qui peuvent peut-être disparaître à terme. Avant de terminer un petit peu cette partie, on va dire assez générale sur l'IA, est-ce que clairement, pour vous, là, l'IA pourrait-elle un jour dépasser finalement l'homme? Aujourd'hui, on est en 2025, si on se projette, est-ce que ça serait pour vous possible ou vous pensez qu'on sera quand même de toute façon à un moment, l'IA se limiterait forcément finalement à son propre programme? Serge, peut-être déjà.
1: Pour moi, c'est une fausse question et c'est peut-être pas la question la plus intéressante. Mais pardon.
0: Mais vas-y, développe, hein, pas de souci.
1: Déjà, je pense que l'IA a dépassé l'homme de plein de façons différentes. Quand on voit, par exemple, aujourd'hui avec les IA génératives, que on fait des compétitions avec Hervé Le Tellier et qu'on n'est pas capable de dire si le texte est d'Hervé Le Tellier ou de l'IA, ça veut dire que le texte est de toute façon déjà bien meilleur que ce texte qui serait écrit par Monsieur, Madame Michou ou par moi-même. Donc, on est dans plein de domaines, on est déjà dépassé par l'IA. Mais encore une fois, moi, ça m'intéresse moyen. Parce que je fais pas une compétition avec l'IA. L'IA, c'est pas un extraterrestre qui est arrivé sur Terre et qui est en compétition avec moi pour les ressources. L'IA, c'est pour moi, c'est un outil qui doit nous aider à résoudre nos problèmes, nous aider dans nos vies quotidiennes. Et c'est uniquement ça.
0: De faire gagner du temps au final, puisque l'IA va plus vite.
1: Gagner du temps, me concentrer sur les tâches. Là, j'empiète déjà sur la deuxième partie. Me concentrer sur les tâches les plus intéressantes, me faire vivre mieux. C'est pour ça, c'est un outil pour moi, au même titre que, je sais pas, la roue ou l'imprimerie. Donc c'est un outil au service de l'homme. C'est pas un truc en compétition. Donc se poser la question, est-ce que ça fera mieux que l'homme ou pas? À mon avis, ça fait déjà mieux sur plein de choses et d'une certaine façon, je m'en fous parce que elle est à mon service et c'est les humains qui déterminent ce qu'on doit faire avec. Et je pense qu'il faut vraiment garder ça en tête. Alors après ça, on peut rentrer dans tous les fantasmes et se dire, bah non, un jour, c'est pas quelque chose qui va nous permettre de faire des tâches, mais c'est quelque chose qui sera en compétition avec nous. Alors là, vous ouvrez tous les pans de la science-fiction où on voit des IA prendre le pouvoir, bon alors évidemment, si on leur demande de le faire, comme c'est nous qui décidons, bah si on leur demande de le faire, elles le feront. Mais encore une fois, pour moi, il faut garder en tête que c'est pas une compétition avec les humains, ce sont des outils qui ont été développés par des humains.
0: Au service des humains. Jean-François, tu veux réagir?
8: Oui. En fait, il y a deux sujets. Il y a le fait que l'IA, entre guillemets, c'est des bases de données et ça permet de récupérer du savoir. Il y a une époque, il y a très longtemps, il y a en gros 600-700 ans, c'était quasiment uniquement avec la mémoire. Après, on est passé avec les livres et maintenant, on est passé avec les bases de données. Après, c'est avec ces bases de données, qu'est-ce qu'on en fait? Et aujourd'hui, le but du jeu, c'est plutôt de produire, voire maintenant peut-être générer, on va voir après, mais pour l'instant on est toujours dans la production quand même. Augmenter la vitesse de production.
0: Oui, c'est ça, c'est augmenter finalement la rentabilité et aller peut-être plus vite sur des tâches finalement qui paraissaient peut-être ingrates. Alors après, on va vraiment, quand on va parler des métiers, ça peut être un petit peu, j'allais dire, méchant pour certains métiers, hein, parce que des métiers pourraient être remplacés complètement par des IA. Du coup, au final, c'est pas finalement l'IA le problème. Peut-être, en vous écoutant, au contraire, ça peut nous permettre d'améliorer certaines choses. C'est plutôt ce qu'on en fait. Puisque aujourd'hui, il y a des dérives, clairement, avec l'IA. Il y a de la fake news, il y a des choses qui sont un petit peu... C'est comme tout outil, finalement. Au début, les réseaux sociaux, c'était pareil, ont été utilisés pour faire de la propagande, mal utilisés, finalement. Et l'IA, c'est un peu la même chose aujourd'hui. On le voit, d'ailleurs, on le voit comme ça. Il y a eu pas mal de sites qui se sont fait épingler, des faux sites internet avec des fake news, où les gens ont fait de l'argent comme ça, avec des trucs complètement IA. Enfin, on voit vraiment les dérives. Oui.
9: Je voudrais juste rebondir sur une chose que Serge a dit, et ça va rejoindre un petit peu cette question. Je suis tout à fait d'accord avec ce que tu as dit, Serge, sur le fait que c'était un outil qui devait nous servir. Et je voudrais insister sur un point que tu as mentionné, mais pour que ce soit bien clair pour nos auditeurs. Les systèmes d'IA peuvent être meilleurs que nous sur certaines tâches, et c'est ça qui est important, c'est sur certaines tâches. Il y aura toujours évidemment la question de est-ce que ces systèmes vont nous dépasser de manière générale un jour. On revient peut-être un peu sur la question de superintelligence, etc. Et là-dessus, pour que nos auditeurs peut-être arrivent à éviter de se laisser avoir, je dirais, on entend plusieurs personnes assez populaires, assez influentes, je ne donnerai pas de nom, mais vous aurez certainement des noms en tête, qui nous disent d'ici 5 ans, on va arriver à faire ça, d'ici 10 ans, on va arriver à faire ça, etc. C'est intéressant de remarquer qu'en fait, depuis 1960, donc quasiment la création du champ de recherche de l'IA, on a prédit qu'on arriverait à faire un système qui serait meilleur que l'homme en tout point, ou en tout cas similaire à l'homme en tout point, dans les 20 ans à venir. Et cette prédiction de 20 ans, elle a reculé d'une année chaque année depuis 1960. Donc, encore une fois, je suis pas en train de dire que ça ne peut pas arriver, je suis juste en train de dire, ne vous laissez pas avoir par quelqu'un qui vous promet que ça sera dans 20 ans, parce que ça fait 60 ans qu'on promet que ça sera dans 20 ans. Peut-être que c'est vraiment pour dans 20 ans cette fois, mais peut-être pas. Donc, on ne sait pas là-dessus. Voilà.
4: Et du coup, alors,
1: je veux aller dans le sens de Rémi, mais en le contredisant quand même un petit peu. C'est toujours très, très compliqué de prédire l'avenir. Et pendant des années, j'ai entendu dire on va avoir de la traduction automatique. Et la traduction automatique était pourrie. Et j'ai entendu ça pendant des années, on a dit dans 10 ans, il y aura de la traduction automatique. Sauf qu'aujourd'hui, on l'a.
9: Oui, bien sûr.
1: Donc la question d'avoir une IA qui serait meilleure que les humains surtout, je ne sais pas si ce sera dans 20 ans, mais j'aurais presque tendance à dire, encore une fois, ce n'est pas la vraie question, on s'en fout. Ça servira à quoi de faire une IA qui fait exactement la même chose que mon voisin ou ma voisine? Je m'en fous, ça ne sert à rien. Moi, ce que j'ai besoin, c'est d'IA qui soit capable de résoudre des problèmes que je ne sais pas faire et qui vont m'aider dans ma vie quotidienne. Refaire un humain d'une certaine façon, et je vais peut-être caricaturer un peu, mais faire une IA qui soit comme un humain, ça voudrait dire essentiellement la brider de plein de façons différentes pour qu'elle calcule pas trop vite, pour qu'elle connaisse pas trop de choses, voilà, c'est ça. Donc après ça, qu'elle soit capable de faire tout ce qu'un humain peut faire, probablement, à mon avis, mais c'est de la science-fiction, j'en sais rien, je dirais oui, on va y arriver, je sais pas quand, mais on va y arriver. Mais à la limite, je m'en fous, ça sert à rien. Ça sert à rien de faire ça.
0: Alors effectivement, pour conclure un petit peu cette partie avant de switcher sur la partie métier.
4: On a beaucoup, beaucoup, beaucoup de monde qui nous a demandé à quoi va ressembler le monde de l'IA d'ici 5, 10, 25 ans. Donc à vous écouter, peut-être que elle aura pas évolué. Enfin, vu que ça met du temps.
0: À quoi va ressembler notre monde, finalement, voilà. Ouais. Dans 25 ans, à des voitures autonomes où tout est piloté par IA. Enfin, comment vous imaginez finalement
4: cette évolution?
0: Cette évolution, puisqu'on voit, juste pour resituer le contexte, on est en 2025. Là, on voit en fait que le grand public finalement a découvert quoi? Les IA, parce que c'était bien sûr dans les cartons avant et ça fonctionnait pour un public plus confidentiel. C'est quoi? C'est décembre 2022, je crois. Allez, il y a peut-être 3 ans avec ChatGPT 3.5 à l'époque où d'un seul coup tout le monde a entendu parler de ça. Donc ces 3 ans, c'est rien.
6: Oui. Ouais, il y a des, alors si je peux me permettre, ouais, sur l'évolution, moi je le vois plus par rapport aux outils par exemple de génération de vidéos, où on voit des progrès.
0: C'est bluffant, je pense.
6: Ouais, c'est très bluffant.
0: C'est flippant, je dirais, le terme. C'est bon terme.
6: C'est flippant. Alors après, il y a des techniques aussi utilisées. On voit beaucoup de vidéos qui sont prises comme des vidéos qui sont des vidéos de caméra, donc où on joue avec le côté vidéo qui n'est pas qualitative, et donc ça nous permet des fois de jouer, enfin d'avoir un bluff qui est assez bien. Mais sur les vidéos même de qualité, c'est vrai qu'en une année, on voit une évolution folle. Donc quand même sur une échelle de 5 à 10 ans, je vois des perspectives folles, d'autant qu'on met beaucoup de moyens là-dedans, et que de l'autre côté, outre-Atlantique, ça y va fort. On parle par exemple de San Francisco, ils sont partis sur un modèle, ce qu'ils appellent le 996, c'est-à-dire 9h, 21h de travail, 6 jours sur 7. Donc il y a une vraie concurrence qui s'est mise en place aux États-Unis, et sont sur la course un peu à cette intelligence artificielle, à celui qui ira en premier décrocher cette super intelligence. Donc moi, j'aurais quand même tendance à dire que ça va évoluer fortement là dans les années à venir. Alors après, sur quel point justement, quelles sont les choses les plus visibles qui vont arriver, ça c'est tout bonnement dur à définir. Et après aussi à quel pays ça va s'appliquer, parce qu'on voit que l'Union européenne régule énormément les avancées de l'IA, ou de manière générale régule énormément. Donc je pense qu'il y aura des pays précurseurs qui auront peut-être des intelligences artificielles de pointe, et d'autres qui seront un peu à la traîne, l'Europe y compris.
0: Jean-François, je vois que tu veux réagir.
8: Bah, en fait, c'est difficile de le dire, parce qu'en fait il y a quand même une dimension sociétale, puisqu'aujourd'hui c'est globalement pour aller plus vite et remplacer des gens. Après, la question, c'est de quoi vont-ils vivre? Et donc, si à un moment donné, ils vivent pas, ça s'appelle une révolution, et à un moment donné, tous les schémas tombent, c'est difficile de le dire. C'est-à-dire qu'à un moment donné, il faut tellement de matériaux en tout genre, il suffit de regarder la Thaïlande et autres aujourd'hui, qu'ils peuvent plus manger, ils peuvent plus se nourrir, suite le fleuve est totalement, entre guillemets, pourri par les métaux qui sont mis et l'extraction. Ça peut générer des choses assez bizarres. C'est très très difficile de le dire, sachant que ça touche quasiment toute la population. Alors si on regarde que le côté positif, c'est du service, super, mais demain, en fait, les gens, ils vont faire quoi? Ils vont vivre de quoi? Et dans quel environnement?
0: Effectivement, on va justement bientôt glisser sur la partie métier. D'autres réactions sur comment, allez Serge, comment toi tu vois le monde finalement dans 5, 10, 25 ans?
1: Je vais démarrer d'un point de vue technique. Je regarde, donc je suis pas futurologue, donc j'en sais rien. Déjà, première chose.
0: Tu vois l'évolution de la technique, peut-être. Tu peux essayer d'extrapoler.
1: Voilà, sur l'évolution de la technique, à mon avis, elle s'évolue extrêmement rapidement pour des raisons, comme pour des raisons de puissance de calcul, de données disponibles, et puis de technologies qu'on a développées sur les 70 ans de l'informatique. Et donc, ça avance de plus en plus vite. Et si je devais m'avancer sur qu'est-ce qu'on saura faire techniquement ou pas, je ne vois pas de tâches cognitives qui soient réalisables par des humains aujourd'hui qui ne seront pas réalisables à assez court terme par des machines.
0: Tout est envisageable finalement, techniquement, pour toi.
1: Techniquement, c'est envisageable. La question, c'est, là je rejoins ce que vient de dire Jean-François, c'est vraiment une question sociétale, c'est-à-dire comment, quelle société on construit avec cette technologie, c'est ça le problème. Et je rajouterais que il faut en plus donc gérer cette transition numérique qui va être extrêmement brutale, hein. C'est-à-dire qu'on la révolution industrielle, ça a duré des dizaines d'années. Là, on voit la vitesse à laquelle la technologie arrive avec Internet, elle se propage à une vitesse considérable. Donc, il va falloir gérer cette transition numérique de façon extrêmement brutale. Et en même temps, on a une autre transition qui est la transition environnementale, qui elle est tout aussi brutale. C'est-à-dire que on va être confronté à comment on installe toutes ces nouvelles technologies, comment on les utilise, dans un contexte où les ressources seront rares, l'eau va se mettre à être plus rare, l'énergie, il va falloir faire un peu attention.
0: Et oui, c'est paradoxal, tous ces data centers sont carrément finalement anti-écologiques, alors qu'on a besoin de plus en plus de data centers et de puissance de calcul, donc c'est plutôt des enjeux de société tout ça, plus que des choix techniques.
1: Exactement, donc si pour résumer, d'un point de vue technologique, je pense que énormément de choses sont possibles dans les années qui viennent, mais il faut voir comment ça transforme notre société et comment on vit avec une transition environnementale extrêmement importante.
0: Et finalement, de manière plus rapide que la dernière, on va dire que la dernière révolution technologique, finalement, ça a été l'arrivée d'Internet, dans les années 90. Fin des années 90, le grand public a commencé à s'équiper. Donc là, on va dire qu'en 30 ans, aujourd'hui, on n'imagine même pas la vie sans Internet. Là, tu penses que côté IA, ça va aller encore plus vite et que finalement dans 10 ans
1: ça va plus vite parce qu'on a Internet. C'est ça qu'il faut voir aussi, c'est-à-dire que quand les gens sortent ChatGPT est disponible extrêmement rapidement à cause d'Internet, est disponible à toute la population.
0: C'est une suite,
1: c'est ça qui accélère. Alors qu'avant, il y avait des limitations techniques. Il fallait que les gens installent des câbles. Il fallait que les gens apprennent à servir de ces ordinateurs. Les gens maintenant savent se servir d'Internet. Et d'une certaine façon, ça leur prend une demi-heure pour savoir servir de ChatGPT.
0: Et finalement, on a accès à des bases de données dans le monde entier immédiatement. Tous ces outils.
1: Exactement. Donc ça accélère la révolution en cours.
0: Un autre point de vue éventuellement.
8: Avec le télétravail.
0: Oui.
8: Avec le télétravail, en fait, quasiment tous les process sont numérisés. Une fois que c'est numérisé, on est capable de faire des choses dessus. Toutes les données numériques, entre guillemets, ne vous appartiennent plus. Les gens peuvent inventer énormément de choses à partir des algorithmes et tout, du moment qu'ils ont accès aux données. Donc, on maîtrise pas l'intelligence des gens, entre guillemets.
0: Allez, nous allons continuer cette émission. On se retrouve dans quelques secondes et on va aborder la partie métier et éducation.
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4: Quels sont les prochains défis pour l'emploi? Comment améliorer les métiers traditionnels? Nous allons maintenant aborder toutes vos questions avec nos invités.
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4: Luc, on entend souvent dire que l'intelligence artificielle va détruire des emplois. Est-ce que c'est un mythe ou une réalité?
0: C'est bien réel, Mylène. Selon le Forum économique mondial, près de 85 millions d'emplois pourraient disparaître très rapidement à cause de l'automatisation et de l'IA. Les plus touchés sont les métiers administratifs, la comptabilité, la saisie de données ou encore certains postes, par exemple, dans l'industrie.
4: Et pourtant, tout n'est pas si sombre. Est-ce que l'IA va aussi créer de nouveaux métiers?
0: Et oui, heureusement. D'ailleurs, en balance, le même rapport prévoit 97 millions de nouveaux postes liés à l'IA et à la technologie. On peut parler de prompt engineer, des spécialistes en cybersécu, d'analyse de données ou encore des superviseurs d'algorithmes. En clair, l'emploi se transforme plus qu'il ne disparaît.
4: C'est le cas en France?
0: Oui, hein, la France suit le mouvement. D'après France Stratégie, près d'un emploi sur deux verra ses tâches profondément modifiées par l'intelligence artificielle d'ici 10 ans. Et déjà, une entreprise sur trois forme ses salariés à des nouveaux outils d'IA.
4: Et avant de continuer le débat avec nos experts en plateau, voici quelques réactions que vous nous avez laissées avec le hashtag FQEP ou sur notre répondeur le 07 839 839 75.
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0: Sophia, 34 ans,
4: 75.
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0: Sophia, 34 ans.

0: Et oui, effectivement, faisons un focus sur le travail et sur les métiers déjà qui sont en danger dans les entreprises. Quelles sont les inquiétudes que vous entendez le plus souvent, Jean-François, dans les entreprises?
1: Alors effectivement, c'est que l'IA remplace, enfin entre guillemets, que les emplois disparaissent. Alors, il faut quand même enlever quelques fake news quand même de globalement. En 2009, au niveau de l'écologie, il devait y avoir énormément d'emplois créés, des nouveaux métiers. Il y a excessivement peu de nouveaux métiers. Ça, c'est déjà un premier point. Les nouveaux métiers, il y en a quand même pas énormément. Il y en aura éventuellement pas énormément. Globalement, les data scientists, c'était des gens qui géraient déjà des données. Pour les assureurs, ça a un peu évolué, ils ont augmenté, mais des vrais nouveaux métiers, il n'y en a pas beaucoup. Deuxièmement, les métiers se transforment. Alors, quand le métier se transforme, on verra après le niveau des tâches. Quand le métier se transforme, en fait, il s'avère qu'il y a des gens qui sont contents, parce qu'ils continuent à faire pourquoi ce qu'ils aimaient, et d'autres, en fait, ils ne veulent plus se faire ce métier, puisque à un moment donné, le sens dans un métier, c'est extatique, donc c'est vous qui l'amenez. Ça va vous faire plaisir de faire quelque chose, et si on vous l'enlève, si l'automatisation, pour faire simple, vous l'enlève, en fait, ce métier vous intéresse plus, et vous voulez faire autre chose. Après, on a deux, trois challenges quand même. On a comment on devient, dans les métiers intellectuels, comment on devient senior quand on n'est jamais passé par junior. Ça, c'est quand même une question qu'il va falloir se poser. Alors, on peut penser que, comme par exemple pour les éléments finis, pour le calcul automatique des structures, en fait, c'est que les logiciels, les gens qui font les logiciels, qui pourront se payer la formation d'une personne pendant 20 ou 30 ans afin d'être en capacité de sortir du cadre. Parce que si on veut s'améliorer, il faudra bien sortir du cadre, entre guillemets, intellectuel qui est basé. Après, c'est le volume, c'est-à-dire qu'à un moment donné, ça touche tous les métiers, ça devrait toucher tous les métiers et toutes les personnes. Ça fait quand même à peu près 30 millions d'actifs aujourd'hui. Et globalement, vu le peu d'argent qu'on met sur la formation dans notre pays, je rappelle qu'on est au niveau de la qualité des salariés, si je peux m'exprimer ainsi, on est 26e européen sur 35 sur l'OCDE quand même. On ne fait que baisser. Donc il y a des challenges tant en formation, tant qu'en évolution. Et après, on arrive sur la question de volume. Quand à un moment donné, on augmente, enfin, les tâches font de plus en plus rapides, on automatise de façon générale. En fait, il y a moins de besoins d'emploi. Et pour rebondir sur ce qu'a dit Serge, on est aussi sur une problématique de transition écologique et théoriquement, on devrait produire moins. Mais quand on doit produire moins, mais avec les outils, on produit beaucoup plus vite, ça nécessite quand même des baisses, entre guillemets, d'effectifs. Et que va-t-on faire de ces gens-là, sur quel sujet? Alors, on dit bien, et je finirai là-dessus, qu'il y a énormément d'emplois pour s'occuper des personnes âgées, mais je suis pas sûr que l'ensemble de la population veuille s'occuper des personnes âgées. J'ai jamais vu de petites filles ou de petits garçons se disant, à 6 ans, chouette, je vais être infirmier dans un EHPAD ou assistante dans un EHPAD. Voilà.
0: Effectivement.
1: Donc, des vraies inquiétudes, parce que, ça a été dit au départ, les gens ne connaissent pas ce que c'est. Par contre, ils sentent bien que ça va beaucoup plus vite et que ça va transformer les choses, et ils ne voient pas de sortie pour eux parce qu'on ne les accompagne pas.
2: Pourtant, c'est réel. Aujourd'hui, on a des professions qui sont plus exposées à l'automatisation que d'autres. Serge, quels sont ces métiers-là?
3: J'ai pas entendu votre question parce que j'ai des interruptions de réseau.
2: Il y a des professions aujourd'hui qui sont plus exposées que d'autres à l'automatisation. C'est quoi comme métier?
3: Alors c'est pas simple à voir. Faut voir dans le temps parce qu'il y a des métiers qui sont sauvés non pas par le fait que c'est pas automatisable, mais par le fait que ça coûterait trop cher ou c'est pas rentable. Donc c'est des.
0: Ah oui, effectivement, on a perdu Serge.
3: Si, il y a une deuxième question, c'est sur quel temps vous vous placez. Est-ce que vous placez sur 5 ans, sur 10 ans, sur 20 ans? Ça change tout. Disons que les métiers qui sont...
0: Serge, on a des petits problèmes de liaison avec Serge.
3: Les métiers de manuel.
0: Oui, Serge, on a quelques petits problèmes de liaison. J'allais rebondir là-dessus. J'allais dire les métiers manuels. Là, tu étais en train de développer. Ceux-là, ils vont pas être.
3: Les métiers manuels et les métiers du

0: soin. Mais je pense que au-delà de ça, si on prend sur des longues périodes de temps, si on ne regarde pas sur les 5 ou 10 années, mais sur des longues périodes de temps, l'analyse de Jean-François est imparable. On produit moins et les machines vont faire de plus en plus de travail pour nous. Ça veut dire que il faut se sortir de la tête qu'il y aura beaucoup de travail. Il y aura de moins en moins de travail. Alors, je parle de travail salarié,
1: ça fait rêver ce qu'on entend là. Ça voudrait dire qu'on va travailler. Il faudrait travailler moins pour produire pareil. Donc, vous connaissez bien un peu la logique des entreprises. Puisque vous pouvez produire plus, on va produire plus. On va être dans une logique économique
0: après. Et alors le problème est sociétal, c'est-à-dire que si le travail des machines, tout ce qui est remplacé par le travail humain remplacé par des algorithmes, si ce travail-là, le produit de ce travail-là est partagé dans tous les êtres humains, ça se passe très bien. Sinon, vous avez un...
1: Oui. Serge, oui, on te perd.
2: Parce que vous produisez des produits qui peuvent pas être achetés parce que les gens ne travaillent pas.
1: Oui, c'est un cercle vicieux.
0: Et une société qui n'est pas tenable.
1: Donc, en termes de finalement, pour répondre un peu à cette question sur les professions, à part les métiers manuels et dans la santé, clairement, quasiment tout est automatisable et remplaçable, en tout cas, ou en tout cas accélérer la manière de faire. On peut prendre par exemple le cas d'un développeur informatique qui peut-être à l'époque débitait, je donne n'importe quoi comme chiffre, les 3 programmes dans la semaine. Bah maintenant, on va peut-être lui demander d'en faire 10 parce qu'il va se faire aider de l'IA.
0: Alors là, moi, j'ai demandé autour de moi et les points de vue sont assez différents. Je pense que ça dépend ce que vous développez, mais il y a des gens qui me disent que 80% de leur travail peut être fait automatiquement et qu'ils gagnent une productivité énorme. Il y a des gens qui disent que c'est moins, mais clairement, il y aura besoin de beaucoup plus d'informatique, mais on aura des informaticiens qui seront beaucoup, beaucoup plus productifs. Donc, c'est pas forcément ça.
1: Alors, sur les métiers de l'informatique, mais après, c'est vrai que sur d'autres métiers, comme des métiers, en fait, où on fait de l'écrit, du journalisme, des rapports dans des sociétés ou autres.
0: Ce sera la même chose. Pareil, c'est-à-dire qu'une grande partie de leur travail sera remplacée par du travail de machine.
1: Je vois que, alors, Rémi veut réagir déjà. Rémi, peut-être?
3: Ouais, c'était pour justement. Alors, comment dire, le sens du mot automatisation, il faut bien le définir ici. Je suis pas certain que tous les métiers soient 100% automatisables. Là-dessus, c'est difficile de se prononcer parce que j'ai vu des études qui donnent des chiffres différents. Donc, je sais pas exactement quel métier va être automatisé à quel pourcentage. Certains le sont peut-être à 80%, donc c'est des métiers qui sont très à risque. D'autres sont très automatisables à 50%. Je pense que le truc à retenir, en fait, si on regarde un petit peu toutes ces études, c'est que la majorité des métiers vont changer. Ça, c'est à peu près une certitude quand on voit la direction des choses et quand on voit les études prospectives qui sont faites. En revanche, que les métiers disparaissent entièrement, c'est pas sûr. Il y aura peut-être effectivement certains métiers qui seront 100% automatisables, peut-être les métiers
1: moins qualifiés. Oui, mais du coup, il peut y avoir des réductions. Ce que tu disais, certains métiers peuvent être allés automatisables à 50%. Ça veut dire que s'il y avait 2 personnes pour faire le boulot, on va en enlever une. Voilà.
3: Alors, je dirais surtout que ça serait, des tâches au sein de ce métier qui va disparaître.
1: Okay.
3: Et ça, on en a déjà parlé, Jean-François t'en a parlé là-dessus, des gens qui font un métier parce que ça leur plaît, on leur enlève une tâche dans ce métier, on dit, ça, en fait, t'as plus besoin de le faire, le métier va nécessairement changer.
1: Oui, par exemple, on prend
3: les gens qui seront contents, les gens qui seront mécontents.
1: Oui, par exemple, on prend une ADV qui prend des commandes dans une société, elle aime bien le contact humain au téléphone, etc. Demain, ça se trouve, on lui enlèvera cette tâche, ça va être automatisé derrière un écran, une IA, là, son métier l'intéressera plus. Elle dit, moi, j'aimais bien avoir des clients, madame machin, le vendre 3 remèdes de papier, j'ai n'importe quoi. Et effectivement, oui, là, ça a tout son sens. Jean-François, peut-être, je vois. Enfin, tout le monde veut réagir. Donc,
2: oui. Vas-y. Alors, il y a toujours des transformations. Et après, c'est une question de gestion de volume. Parce que, par exemple, s'il y a des informaticiens, il y en aura, je pense toujours, je suis un peu d'accord. Après, ils auront peut-être des niveaux supérieurs. Aujourd'hui, on a toujours des maréchals ferrants.
1: Oui.
2: Au 18e siècle, il y en avait beaucoup, beaucoup plus. Mais on a toujours, parce que il y a des activités qui nécessitent. Après, c'est la question de volume. Il y aura peut-être toujours des journalistes, et on peut le souhaiter. Le volume sera sûrement très, très, très, très, très différent. Donc, après, l'emploi, il y a toujours une adéquation entre volume, compétences et rémunération. Les gens qui aujourd'hui abreuvent entre guillemets les modèles, c'est quelques clics, à chaque clic c'est quelques centimes. Et on va les chercher dans des endroits bien particuliers. Après, c'est quelle est la nature du travail et pourquoi faire. C'est quand même après vous me parlez des métiers qui sont les plus touchés aujourd'hui. Bah il y a un métier qui est vraiment touché aujourd'hui, c'est le métier d'avocat.
1: Hein, ah oui, carrément.
2: Bien sûr, puisque okay. aujourd'hui, au niveau des sociétés, ils sont en train de se regrouper pour pouvoir avoir des modèles, pour que les modèles puissent travailler sur le plus de données possible. Le nombre de juniors va diminuer de façon drastique. Les big four des sociétés de conseil qui avaient une pyramide, entre guillemets, c'était pyramidal, aujourd'hui disent que ça va être des tours, c'est-à-dire qu'ils vont diminuer de façon drastique le nombre de jeunes. La problématique, c'est que l'IA, en faisant des choses automatiques, baisse le besoin d'avoir un certain nombre de juniors, de jeunes du métier.
1: Oui, qui faisaient ces tâches-là finalement et qui finalement apprenaient leur métier et évoluaient. Maintenant, ce sera plus le cas.
2: Mais il faut être, par exemple, un jeune avocat pour trouver quelque chose. Aujourd'hui, il y a des plaidoiries pour amener des données. Il lui faut à peu près une semaine. L'IA est à peu près capable de le faire en 2 minutes. Donc la personne qui est capable de payer entre 2 minutes et alors aujourd'hui on oublie quelque chose, c'est que quand même les infrastructures, il y a un coût d'avoir une IA, hein. Enfin je veux dire, c'est pas gratuit d'avoir un informatique, une base de données, et donc après tout dépendra de la capacité, un, ce qui a été dit au départ sociétalement, d'amener de l'énergie, parce que tout ça, tous ces infrastructures nécessitent de l'énergie et des métaux. Mais si ça reste et ça perdure, forcément, il y aura des impacts violents sur cette dimension, entre guillemets, sur l'école blanche. Dernier point sur l'école bleue, sur les métiers manuels, il y aura aussi beaucoup d'évolutions. Si vous regardez ce qui se passe en Chine, vous avez énormément d'outils, par exemple, pour dresser un mur. C'est des machines qui commencent à le faire. Il y a un humain derrière qui alimente, entre guillemets, avec du ciment, mais il y a beaucoup de machines qui sont en train d'arriver, et la dimension, entre guillemets, manuelle aura sûrement plus de sens dans la rénovation que dans la construction.
1: Ah oui, on pourrait même imaginer automatiser ça avec des robots pilotés par IA, effectivement. Pierre, je vois que tu souhaites réagir aussi.
4: Oui, tout à fait. En fait, la question, c'est, comme on l'a dit, donc les systèmes d'IA sont des outils qui font une tâche, en attendant la superintelligence, une tâche précise, bien définie. Donc, c'est vraiment des tâches qui sont automatisées. Et lorsqu'on parle de risque d'automatisation pour des emplois, c'est lorsqu'une majorité ou la quasi-totalité des tâches d'un emploi, d'un métier, sont automatisables. Et effectivement, il y a, outre le fait qu'une tâche soit dans l'absolu automatisable, il y a également le coût pour l'entreprise de la mettre en œuvre. Il y a également, on l'a dit, la résistance sociale. Notamment, on l'a vu aux États-Unis avec les grèves des scénaristes et des acteurs. Il ne faut pas également sous-estimer le mouvement social, qu'on peut parfois qualifier de ludique, de façon peut-être un peu méprisante. Mais il y a aussi une vraie question d'acceptation par les travailleurs. Et également, la question de savoir quelles tâches on souhaite automatiser. C'est une vraie question de compétences. On l'a dit, on se pose plutôt la question pour les postes dits juniors. Et ça pose des vrais problèmes en termes d'acquisition de compétences, d'acquisition de l'expérience. Parce que si personne ne peut entrer dans le marché du travail qui n'a pas d'expérience qui peut être acquise, alors ça va dégrader globalement les compétences métiers. Donc ça pose la question véritablement de la formation initiale, également de la formation continue, pour essayer d'adapter, de permettre aux gens d'utiliser mieux ces outils, ou de changer carrément leur orientation professionnelle. Mais ça reste quand même un remède limité. C'est-à-dire que les comptables, par exemple, qui sont à risque d'être automatisés, ils vont pas devenir data scientist avec une formation de quelques semaines ou même de quelques mois. Donc, il y a d'autres voies qui ont été proposées. La plus spectaculaire, c'est peut-être la question du revenu de base qui a été beaucoup mise en avant dans le débat public. Mais ça part vraiment du principe que le travail humain va devenir rare, va être réservé à une élite, et qu'il faudra bien faire en sorte que tout le reste de la population soit...
1: C'est exactement ce que j'allais dire. C'est ça, c'est qu'à force d'automatiser des tâches de métiers finalement pas une élite, pas pour une population d'élite, il va rester plus que des gens qui, plus que des élites qui vont coder des IA ou autres, voilà, et qui, donc, du coup, forcément, il peut y avoir beaucoup de gens sur le carreau. Si on prend juste, oui, vas-y.
4: Mais là, c'est déjà se poser dans une perspective où, comme ça a été dit, l'intelligence artificielle va pouvoir automatiser énormément de tâches. Le fait est que ce n'est actuellement pas le cas, il y a une vraie différence entre l'exposition à l'intelligence artificielle, c'est-à-dire le fait de l'utiliser dans le cadre de son activité et le fait qu'une tâche soit automatisée. Par exemple, prenez l'exemple des avocats, le fait en soi qu'une recherche documentaire sur des bases de données, sur Légifrance ou quelque chose d'autre, le fait que ça se soit automatisé, ça n'est en soi pas l'automatisation de toute la profession d'avocat. Il y a également des tâches humaines, sociales, qui restent et qui, en attendant des progrès quand même conséquents, restent et qui peut aussi également être défendu par les mouvements sociaux et par les représentants du personnel, par exemple.
1: On peut être aussi, par exemple, focus sur un métier précis, par exemple le journaliste. Là, ça va être un petit peu différent de l'avocat, au final, parce que finalement, c'est quoi le travail de journaliste? Est-ce que c'est celui qui écrit, qui produit du texte, ou c'est celui qui va aller capter l'info parce que, je sais pas moi, il y a la fête du village, puisqu'on l'a dit tout à l'heure, les IA sont alimentées par des données finalement. Sauf qu'à la fête du village, ils vont rencontrer Madame Machin, qui va chanter tel titre, et puis elle va chanter faux, etc. Ça, l'IA peut pas le savoir. Il va bien falloir qu'un journaliste, que quelqu'un, un humain, vienne physiquement, vive l'événement, un festival, je sais pas, pour capter ces informations. Et après, pourquoi pas les faire nourrir par une IA? Parce que ça, par exemple, dans le métier de journalisme, c'est du tabou aujourd'hui, soi-disant, aucun journaliste ne l'utilise, etc. Clairement, ça se voit. Vous qui êtes dans le milieu informatique, vous pouvez lire des textes, vous voyez bien que ça a été écrit. Mais le contenu de l'information, lui, a vraiment été cherché par cette personne sur place, sur le terrain. Et ça, l'IA peut pas l'inventer. Alors qu'un avocat, c'est un peu différent. Vous dites, il peut aller lire des textes, analyser plusieurs plaidoiries, etc. Et donc, l'IA peut le faire à sa place. Donc, il y a quand même des métiers où il y a des subtilités différentes.
5: Alors,
1: oui, Julien, oui.
5: Ouais, Luc, pour revenir à ça, donc sur le métier de journalisme et de capter l'information, c'est vrai que je l'avais pas vu sous cet angle, se dire il faut quand même quelqu'un sur le terrain.
1: Là, je pousse le truc à l'extrême, quelqu'un sur le terrain qui va aller voir que la chanteuse dans tel festival, elle a chanté faux, ça peut pas le deviner.
5: Oui, et puis
1: dans
5: l'article, d'accord. Ça sera écrit. Ouais. Ça c'est vrai, même si maintenant on peut avoir même des outils qui vont je sais pas si on mettra en place sur une interview ou sur différentes événements des outils qui viendraient capter tout l'audio et peut-être retranscrire tout ça.
1: Alors,
5: on n'en est pas là, mais par contre ça a modéré votre propos, Luc, je me permets de le modérer sur le texte et de se dire est-ce que nous on arriverait à reconnaître un texte IA ou pas IA. C'est quand même de plus en plus c'est de plus en plus difficile à faire et je pense que c'est là où justement l'intelligence artificielle a le plus évolué ou en tout cas est la plus
1: de l'IA de ChatGPT d'il y a 3 ans, on est bien d'accord que ça n'a plus rien à voir.
5: Je pense aussi à Claude qui fait des textes, qui génère des textes assez impressionnants. Et on le voit sur des réseaux comme LinkedIn, les réseaux professionnels, où maintenant tout le monde, il y a énormément de personnes qui utilisent l'intelligence artificielle pour créer du contenu. Et moi, je voudrais revenir aussi avec ce que disait Pierre, et je suis assez d'accord que le tout automatisé, ça ne marche pas. Le tout IA, ça ne marche pas. Ou en tout cas, à l'heure actuelle, quand nous, on a les mains dans le cambouis, c'est dur de faire du tout automatisé. Souvent, on se confronte à des échecs, à des bugs. En fait, ça devient vite une usine à gaz où on n'arrive pas à faire fonctionner correctement. Par contre, effectivement, de cerner une tâche, c'est vraiment là où on essaie aussi d'orienter nos clients, c'est de se dire, ils ont une idée vraiment de l'intelligence artificielle qui va tout résoudre dans la boîte. Non, mais par contre, cerner une tâche qu'on peut automatiser et qu'on peut, parce que automatiser mettre de l'IA, c'est différent, mais avec laquelle on peut intégrer de l'IA, oui, ça a beaucoup de pertinence. Après, sur les jobs, on en parlait un petit peu aussi, il y a cette étude de l'université de Stanford qui disait sur des diagnostics médecine que l'intelligence artificielle était bien plus efficace que les médecins. Je vais reprendre un petit peu ce qui était donné par l'étude où en fait on a l'IA a correctement diagnostiqué 82% des cas contre 72% pour les praticiens médecins. Et après, au-delà de ça, il y a une autre étude connexe qui s'est mis un peu dans la boucle et qui disait que si on met l'humain et l'IA ensemble, là encore, ça serait moins efficace que l'intelligence artificielle seule. Donc il y a vraiment quand même des choses qui peuvent évoluer. Et je ne sais pas ce qu'en pensent nos convives, parce que moi, c'est juste des études que je lis et que j'apprends, mais il y a peut-être un sujet par rapport à ça. Et les postes clés dans notre société, on a parlé d'avocats, mais de médecine, mais voilà. Qu'est-ce que pensent nos invités de cette étude ?
2: En fait, aujourd'hui, si on regarde les règles qu'ont décidé l'investissement, c'est une question, il faut regarder la plus-value. Le premier métier qui a été, entre guillemets, avec de l'IA et quasiment automatisé, c'est les traders. Les traders, avec la vitesse...
1: Parce que voilà, on a besoin de rapidité dans ce métier, c'est pour ça.
2: Bah, il y a quelques traders encore, mais le volume des transactions, si vous regardez le nombre de transactions que passe un trader dans le monde et ce qui est fait en automatique, vous verrez, la différence est phénoménale. Donc ça, c'est... c'est quelques pourcents par rapport à tout le reste. Deuxièmement, sur ce qui vient d'être dit, par exemple l'oncologie, sur les cancers, bah, c'est qu'une question de base de données. L'IA a accès à tellement de bases de données qu'en fonction de la pathologie et de tout ce qu'a le malade, en fait, il peut s'avérer chaque médecin, entre guillemets, a son protocole, et à un moment donné, pour cette personne, il vaut mieux éventuellement un autre protocole. Ça, le médecin ne peut pas le voir en moyenne. Et c'est l'IA qui dit, bah, pour telle personne, il vaut mieux telle chose. Parce que statistiquement, c'est meilleur. Donc, on voit qu'à un moment donné, il faut des médecins, il faut que l'IA, parce qu'à un moment donné, il faut qu'une décision, le jour où on fera encore une décision qu'avec l'IA, il faut quand même l'annoncer que vous avez un cancer et autres, donc le médecin sera quand même utilisé. Mais si vous regardez aujourd'hui, il y a énormément d'opérations qui se font en automatique. Vous faites des yeux, des choses comme ça, c'est la machine, on a rentré des choses, il y a l'IA qui permet de gérer les choses et ça se fait en automatique. C'est-à-dire que l'IA, il n'y a pas que... Là, aujourd'hui, on est sur le chat GPT, le génératif, ainsi de suite, mais la grande masse, c'est de l'IA qui a été dédiée par rapport à des tâches pour les automatiser. Et ce qui est en train d'arriver, vous le savez sans doute mieux que moi, les spécialistes de l'informatique, mais moi j'ai eu des colloques où même des spécialistes nous annoncent l'arrivée de l'agentique, donc des agents qui enchaînent entre guillemets différentes tâches, et là ça change d'étape. On peut faire énormément plus d'automatiser, énormément plus de tâches dans un métier donné. Alors est-ce que le métier sera totalement automatisable aujourd'hui? Non. Par contre, ça diminue de façon drastique le besoin de personnes, puisqu'une seule personne peut en faire plus. J'ai un exemple où à un moment donné, il y a un appel, comment il s'appelle, une plateforme téléphonique, ils vont passer de 4200 personnes à 200 personnes. C'est juste pour vous donner l'ordre de grandeur.
1: Rémi,
3: tu veux... Oui, je voulais rebondir justement sur la notion d'agentique. Ça, c'est une notion extrêmement récente. C'est vrai qu'on entend beaucoup parler de ça. On nous promet, notamment les vendeurs justement de systèmes d'IA agentiques, nous promettent de remplacer quasi totalité de nos tâches, etc. J'ai quand même voulu me renseigner un petit peu sur est-ce que ça fonctionnait ou pas, parce qu'au-delà des promesses, faut pas oublier que ceux qui nous promettent que ça fonctionne bien sont ceux qui nous vendent l'outil.
1: Oui, forcément.
3: Donc, faut déjà quand même vérifier. Ok, est-ce que la promesse est respectée? Alors. J'ai pu voir qu'il y avait pas mal de donc ce qu'on appelle les benchmarks, donc on va dire des ensembles de scores de comparaison. Il y en a un certain nombre, j'en ai pris un qui me semblait assez pertinent, qui s'appelle Gaia, si ça intéresse nos auditeurs. Et en fait, on distingue quatre niveaux de systèmes agentiques. Alors, je vais essayer de passer assez rapidement là-dessus. Il y a le niveau analytique, qui, grosso modo, va juste, entre guillemets, récupérer des informations et produire des résumés. Ça, c'est ce qu'on a déjà pu voir avec ChatGPT, etc. Là-dessus, les benchmarks montrent que ça marche plutôt bien. Au maximum, on est sur 96% de performance par rapport à une métrique donnée. On a un ensemble de questions-réponses, si vous voulez. On dit, voilà une question... Un humain donné a fourni une réponse et on vérifie que le système donne la bonne réponse. Bon. On voit que sur ce niveau-là, au niveau vraiment niveau 1, 96%. Le max, hein, le max. La moyenne est déjà à 53% pour le haut du panier. Donc, si la moyenne est de 53%, ça veut dire aussi qu'il faut faire attention à choisir le bon système. Alors là-dessus, est-ce que ChatGPT sera le meilleur ou Claude ou Anthropic ou Mistral ou... C'est très compliqué, donc... C'est pas parce que le meilleur est à 96%, enfin 96, pardon, qu'ils sont tous très bons. Après, il y a un deuxième niveau qui sera le logique. Celui-là, c'est un agent qui sera capable de faire des modifications. Par exemple, on lui dit, bah tiens, mets à jour automatiquement le prix d'un produit en rayon par rapport à la demande. Donc là, il va regarder en temps réel les fluctuations d'achat, vente, etc. Il va dire, bon, bah, puisque la demande augmente, je vais augmenter le prix avec. On voit déjà que le niveau diminue. On est au max à 85% et en moyenne à 45%. Donc déjà, ça commence à diminuer. 45% en moyenne, ça veut dire que ben, vous prenez un système au hasard, vous prenez ChatGPT ou Claude, peu importe, il y a une chance qu'il soit moins bon que le hasard, moins que 50%, c'est déjà pas beaucoup. Et puis après, on a un troisième niveau, qui est le transactionnel. Alors celui-là, c'est celui qui automatise, on va dire, vraiment toute une chaîne. Donc par exemple, il peut envoyer des emails automatiquement, il peut placer des commandes, faire des recommandations, interagir avec d'autres systèmes. Celui-là, c'est vraiment, on va dire, l'agent agentique qui va automatiser une bonne partie de notre processus. Et là, même si le max reste à 79%, ce qui est assez incroyable, on a des systèmes qui ont 0% de performance sur le benchmark et la moyenne est à 30%. Donc, ce niveau 3 d'agentique, je pense qu'il est encore un petit peu risqué, ou alors faut vraiment être sûr d'avoir trouvé le système qui avait le 79% de performance. Donc on n'en est pas encore à tout automatiser. Et puis après, pour information, il y a le niveau 4 qui est le niveau physique, mais celui-là n'existe pas encore. On a quand même des entreprises qui essaient de faire ça. Boston Dynamics, en juillet, ils ont sorti une étude. Ils commencent à mettre des LLM, donc Large Language Models, hein, la technologie derrière ChatGPT et compagnie, des LLM mais adaptés à la robotique. Typiquement, ils appelaient ça large vision models, etc. Large robotic behaviors models. Voilà, donc ça commence, mais on n'y est pas encore. C'est pas disponible pour le grand public.
1: Julien, si.
5: Oui. Déjà. Merci. Alors, c'est super intéressant. Oui. Ouais. Ça conforte ce que je dis et ce qu'on voit nous au quotidien, c'est-à-dire que ça devient vite, c'est ce que dit Rémi, et du coup c'est approuvé par le terrain, ça devient vite une usine à gaz de tout automatiser. Donc il y a vraiment, nous, on essaie de se focaliser sur des tâches plutôt que d'en faire un ensemble qui va tout automatiser. Alors, nous, on se forme beaucoup aussi à travers des formations, mais aussi via YouTube. Et c'est un outil génial pour en apprendre plus. Et c'est vrai que ce qui marche le plus, les vidéos qui marchent le plus, c'est l'agent IA automatique qui va prendre vos factures, les mettre, entre guillemets, pouvoir les automatiser, faire une ligne, comment dire, sur votre compte en banque et tout relier avec votre comptable. Alors, c'est possible, parce que ça, c'est pas encore trop complexe, mais des fois, on voit que c'est agrégé avec d'autres éléments beaucoup plus complexes. Et ça, ce qu'on vous dit pas chez les gens qui font les vidéos, c'est que ça va marcher une fois, deux fois, et ça va pas être parfait. Et du coup, on est vraiment loin d'un outil qui va être adopté par les gens qui potentiellement achèteraient cette automatisation. Donc, je rejoins parfaitement ce que dit Rémi, moi, plus d'un point de vue sur le terrain, où quand on cherche à tout automatiser, c'est pas efficace. Et parfois même, on veut mettre de l'IA là où il n'y a pas d'intérêt de mettre de l'IA. Parfois, changer juste son CRM, ce qui nous permet de, je pense pour les entreprises, de capter toute la base de données de clients. Parfois, juste de changer le CRM, d'avoir des outils adaptés, mais pas forcément des outils d'intelligence artificielle, mais qui soient plus adaptés à ce qu'on propose. Eh bien, c'est juste déjà ça, et nous, c'est ce qu'on fait aussi, des conseils. C'est déjà ça qu'il faut mettre en place avant de vouloir mettre de l'IA partout. Voilà ce que j'avais à dire.
1: Très clair. Alors, on va dériver tranquillement sur les métiers émergents. On se retrouve dans quelques secondes sur votre radio.
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7: Et oui, focus maintenant sur les nouveaux métiers qui émergent grâce à l'IA. Quels sont-ils concrètement? Lesquels ont déjà vu le jour grâce à l'intelligence artificielle? Rémi, peut-être?
1: Des métiers qui n'existaient pas et qui sont apparus finalement. Ou des métiers qui sont...
3: Oui. On entend beaucoup parler d'un métier en particulier qui serait le prompt engineer, donc l'ingénieur des prompts. Alors le prompt, on rappelle, pour ceux qui éventuellement ne connaîtraient pas, mais avec l'utilisation de ChatGPT aujourd'hui, je pense que tout le monde connaît, le prompt, c'est l'instruction qu'on donne au système d'IA génératif pour qu'il nous réponde. Et donc on entend beaucoup parler de prompt engineer comme métier possible avec... Éventuellement, ce qu'on nous vend, ce serait un employé dans l'entreprise qui soit spécialiste du prompting, parce que c'est vrai qu'il y a des techniques. C'est pas tout à fait du langage naturel, un système d'IA génératif, hein. Ça a été entraîné, comme on l'a dit, par rapport à des données. Et donc, selon la manière dont on formule ce prompt, on peut avoir des réponses tout à fait différentes. Pour ceux qui avaient utilisé Stable Diffusion et Midjourney quand ça avait commencé au tout début, avant même ChatGPT, vous avez pu vous en rendre compte, hein, selon les mots-clés qu'on mettait derrière, il suffisait de dire, par exemple, 4K Ultra HD Art Station, je sais pas quoi, et ça changeait fondamentalement vraiment le résultat. Donc, on nous vend cette idée de prompt engineer dans les entreprises qui serait spécialisé pour l'utilisation de l'IA. Je pense que c'est pas tout à fait exact. Je pense qu'il faut quand même que ce prompt engineer, il ait des connaissances du domaine dans lequel on veut le faire travailler.
1: Ouais, c'est qu'on peut pas imaginer qu'il y a un cabinet comptable embauche un prompt engineer pour que la comptable ou les comptables posent des questions, dit bon moi je voudrais que ça me fasse ça. Est-ce que tu peux me faire la requête qui, enfin le prompt qui va aller bien si la personne en question a aucune notion en compta, ça matche pas en fait. C'est clairement ce que tu es en train d'expliquer.
3: En tout cas, il faudra avoir cette connaissance experte pour utiliser au maximum le système derrière. Et donc, à la limite, si on a deux employés qui sont en collaboration, pourquoi pas des équipes pluridisciplinaires, ça s'est déjà vu. Ce que je dis, c'est que si par contre on supprime tous les comptables et on dit c'est pas grave, on a un prompt engineer qui est super fort pour utiliser l'IA, donc il va remplacer à lui tout seul le métier, ça marchera pas. Il faudra que ce soit un comptable qui se spécialise pour le prompting. Ou éventuellement, peut-être c'est vrai que j'avais pas pensé avant, mais pourquoi pas une équipe pluridisciplinaire, oui, quelqu'un qui est spécialisé en prompt et un comptable qui est capable d'apporter la réalité terrain, de dire non, en fait ça marche pas comme ça, voilà ce qu'est le métier de comptable. Donc voilà pour un des métiers dont on parle le plus aujourd'hui avec surtout les systèmes donc LLM, ChatGPT, etc.
1: Parce qu'après ça reste des métiers surtout dans l'IT, data analyst, des concepteurs, des devs, etc.
3: On aura besoin,
1: ça c'est de l'informatique.
3: On aura besoin de gens pour créer de nouveaux modèles. Mais ça c'est très spécialisé. Ça c'est vrai que j'en ai pas parlé, mais
1: ça va rester à la marge au final. Ça va pas être la majorité des.
3: Exactement. On peut pas demander à tout le monde de devenir concepteur de ChatGPT. Ça me semble pas normal ou cohérent, ou il y a des gens qui voudraient faire autre chose et je les comprends.
1: Et c'est raccord avec ce qu'on disait tout à l'heure. Oui, ça risque de mettre beaucoup de gens sur le carreau. Serge, je vois que tu veux réagir.
0: Oui, je voulais commencer par être un peu dans le même sens que Rémi. C'est, oui, il y aura besoin de gens qui savent faire des prompts ou des gens qui savent développer des modèles, mais je ne crois pas que ces gens-là doivent être des gens spécialistes uniquement d'IA. C'est-à-dire que on a vu la même chose dans data science, l'analyse de données. Au début, il y avait les seuls qui savaient manipuler les outils, c'était des informaticiens, et on s'est aperçu qu'il y avait des grosses limites. On s'est aperçu que c'était vachement plus efficace de prendre des gens de métier et de leur apprendre à utiliser les études. Et c'est comme ça que ça se passe le plus souvent. Donc, je pense que les prompt engineers, vous serez pas prompt engineer, vous serez prompt engineer dans, je sais pas moi, dans le médical ou dans le juridique ou dans un domaine très particulier. Et pareil, vous développez des modèles pas dans l'absolu, vous développez des modèles dans votre domaine de compétences. Mais ce que je voudrais dire aussi, à part ça, c'est qu'il faut aussi sortir de l'IA générative. On parle que des IA génératives parce que c'est ça qu'on voit aujourd'hui et c'est le truc que le grand public a découvert, et c'est vrai, c'est génial, mais etc. Mais il n'y a pas que ça en intelligence artificielle. Et je pense que dans les métiers un peu d'avenir, c'est les gens qui sont capables d'intégrer des outils. Donc on est encore dans l'idée, c'est-à-dire prendre des outils d'IA générative, mais d'autres outils, des outils d'analyse de données, des outils de contrôle de flux, des outils, des tas d'outils qui utilisent de l'IA, et de faire des tâches complexes avec tous ces outils. Donc l'intégration de logiciels, le développement de logiciels et les DevOps, c'est des métiers qui existent déjà, mais c'est des métiers qui, à mon avis, sont amenés à se développer justement parce que les tâches se complexifient et qu'il va falloir intégrer de plus en plus de logiciels complexes. Alors évidemment, une fois que j'ai dit ça, c'est vrai que ces tâches-là aussi sont impactés par les IA génératives. C'est-à-dire qu'aujourd'hui, quand vous faites de l'intégration de logiciels, ben vous le faites avec, si vous êtes bon, vous le faites avec, je sais pas moi, Copilot sur un écran. Donc, c'est des logiciels qui ne sont pas que des IA génératives, mais qui peuvent évidemment utiliser aussi des métiers qui ne sont pas uniquement liés aux IA génératives, mais qui peuvent utiliser ces outils-là.
1: Oui, donc finalement, pour la précision pour les prompt engineers, on pourrait plutôt imaginer aussi des formations, peut-être pour former un maximum de personnes qui connaissent, qui ont les compétences métiers, à faire des vrais prompts au final. C'est-à-dire la comptable, on prend le cas de la comptable, prenons la comptable, peut-être qu'il faut qu'elle passe une formation et qu'on explique aux gens comment on écrit des vrais prompts pour avoir les bonnes réponses des IA génératives.
0: Dans tous les métiers.
1: Dans tous les métiers, oui,
2: je crois comptable, absolument parce qu'on est parti là-dessus. Sa durée de vie va être très éphémère. Si on prend un peu de recul, dans le temps, quand il y avait les bases de données, à un moment donné, quand on faisait des requêtes, ça s'appelait des requêtes, en fait, il fallait apprendre, savoir si on faisait une union, une intersection avant, pour diminuer le temps, sinon, entre guillemets, vous pouviez avoir 2 minutes ou 10 jours avant d'avoir la réponse. Donc, à un moment donné, parce que c'était de la technique. Mais ça s'est encapsulé. Et demain, les requêtes et les fameux prompts seront encapsulés. On va de plus en plus avec des questions de logiciel. On va avoir du langage naturel. Et derrière, il y aura des gens qui auront analysé que par rapport à telle requête, il vaut mieux faire telle chose. Mais ça va être encapsulé. Enfin,
1: ouais, donc ça, le métier ça, purement métier, de faire du prompt.
2: Entre guillemets, la durée de vie va être excessivement rapide et sa mort va être aussi très rapide. C'est-à-dire qu'à un moment donné, de dire il faut apprendre à faire ça, c'est quoi? C'est basé sur un outil et l'outil va évoluer. Autant, et il va évoluer très très vite. Bah écoutez, faire ça ou autre chose, ça marchera pendant 3-4 ans et puis après il faudra qu'il fasse autre chose la personne.
1: Donc là, vous écoutez, c'est pas très simple. Vous avez pas vraiment en tête finalement des métiers qui vont être émergents, hormis effectivement des métiers hyper pointus dans l'informatique pour justement peut-être développer ces IA. Vous n'en voyez pas comme ça là à court terme des métiers.
2: Je vais vous donner un exemple pour vous montrer qu'à un moment donné, c'est pas nous qui allons pouvoir définir, se projeter des nouveaux métiers qui vont arriver. S'ils émergent, c'est qu'on les a pas vus arriver. En 2009, quand il y a eu le grand raout sur l'écologie, à un moment donné, au niveau national, on avait dit un nouveau métier, c'était vraiment important, c'était de la maintenance sur les éoliennes. Et nouvelle technologie, tout, enfin c'était extraordinaire. Et vous savez ce que les compétences qu'il faut avoir pour être mainteneur sur les éoliennes, eh ben il faut pas avoir le mal de mer, il faut être capable de travailler en hauteur, des alpinistes. Et en fait la technologie de base, c'était un BTS entre guillemets un tout petit peu amélioré d'électronique, mais quasiment rien. Les compétences de base, c'était de travailler en hauteur, de supporter d'aller en mer, puisque c'est...
1: Oui, ça, on peut pas l'apprendre, aujourd'hui. Il faut...
2: Et dernier point, c'est juste un détail sociologique, c'est accepter de travailler pendant les vacances d'été. Parce que la maintenance se fait là.
1: Donc c'est vraiment très compliqué. C'est vrai qu'on l'a vu tout à l'heure, je vous parlais des réseaux sociaux, on a vu des métiers émerger comme le community manager. Bon, finalement, peut-être qu'à terme, il peut se faire aussi remplacer par une IA, parce qu'il y a des formations qui ont été lancées sur ce type de métier. Là, c'est très difficile d'arriver à mettre le doigt sur... Il va y avoir ou il y a ce nouveau métier qui est en train de naître juste uniquement parce que maintenant l'IA se démocratise.
0: Julien, si je peux essayer de répondre à Jean-François pour défendre la notion de prompt engineer. Prompt engineer, c'est pas un truc qui s'explique en 5 minutes de manière générale ou même en une semaine de formation. Prompt engineer, c'est dans un domaine particulier. C'est-à-dire, je vais prendre le domaine que je connais mieux, c'est la programmation, le développement de logiciels. D'accord. Dans le développement de logiciels, vous pouvez continuer à développer du logiciel comme le faisait votre père et votre grand-père, sauf que votre grand-père probablement développait du logiciel, c'est-à-dire à la mano, en utilisant les trucs qui sont disponibles, etc. Ça marche. C'est comme ça qu'on a fait des logiciels depuis 50 ans et ça marche. Sauf qu'aujourd'hui, vous avez une technique qui est complètement différente, c'est d'utiliser des outils des large language models pour développer du logiciel en vous appuyant sur tous les logiciels qui ont déjà été développés maintenant. Et ça va beaucoup plus vite. Vous pouvez développer des logiciels beaucoup plus vite. Donc, est-ce que quand vous êtes dans un prompt pour développer du logiciel, est-ce que vous avez un prompt engineer? Non. Vous êtes un prompt engineer dans le cadre du logiciel. Plus prosaïquement, vous êtes un développeur de logiciels qui a appris à se servir de ces nouveaux outils. Donc moi, ce que je voulais dire, c'est que la question, c'est qu'il faut pas voir ça comme un nouveau métier. C'est le métier d'avant, qui était le métier de développeur de logiciels, qui maintenant utilise le prompt parce que ça lui fait gagner du temps. Et je pense qu'on peut voir ça dans à peu près n'importe quelle profession. Et avoir l'idée d'apprendre le prompt engineer de manière un peu générale, ça n'a pas beaucoup de sens. C'est voir l'intelligence artificielle un peu hors sol. L'intelligence artificielle n'est pas hors sol. L'intelligence artificielle, elle se développe dans une société avec des métiers, avec du logiciel, et c'est ça qu'il faut garder en tête. Donc, ça va transformer le métier. Vous serez prompt engineer, vous serez juste un spécialiste de votre domaine qui sait écrire des prompts et qui sait dialoguer et utiliser ces nouveaux outils.
1: Ouais, finalement, l'IA.
0: Je sais pas si j'étais clair.
1: Si, si, justement, je pense que c'est ce que tu dis, que finalement, l'IA ne fait pas que remplacer. Finalement, elle augmente et elle transforme les métiers existants. C'est clairement ça. Julien,
5: tu veux? Ouais, super. Je voudrais moi aussi apporter, moi, Luc, un métier qui, justement, est peut-être un peu, pas à la portée de tous, mais, que les gens peuvent comprendre assez facilement, c'est former des équipes, par exemple, dans une entreprise. C'est là, un petit peu, là, ce qu'on fait ces derniers temps avec nous, on se spécialise, du coup. Donc, il y a vraiment un côté très... avoir un endroit où on se spécialise dans l'IA, parce qu'on va vraiment avoir une valeur ajoutée où, là, tout le monde vend de l'IA générale et se dit, bah, nous, on peut automatiser votre entreprise. Nous, on s'est un peu basé, là, sur un constat où on avait besoin, où les agences immobilières, pardon, avaient besoin de se spécialiser. Et, par exemple, c'est de former les agents immobiliers à utiliser les outils au quotidien. Alors, là où on voit qu'il y a des modérations, par exemple, c'est qu'il existe déjà des applications qui peuvent leur permettre, par exemple, de rédiger des annonces. Si on est dans le concret, Luc, se dire, bah, quand un agent immobilier vient visiter un bien qu'il va mettre sur le marché, il peut rédiger son annonce automatiquement. Il peut prendre une photo et avoir ce qu'on appelle le home staging, c'est-à-dire la photo avant, bah, où on a un appart un peu désuet, et on va voir l'après. Et tout ça, donc il y a des applications qui existent, souvent elles sont un petit peu chères, mais nous...
1: On voit qu'on remplace les métiers de designer, décorateur d'intérieur, tout ça.
5: Hein. Ouais, hop. Ouais, mais pour des choses des fois très simples, parce que faire une annonce, ça demande peut-être pas des fois l'opportunité de mettre en face un photographe, oui. Vous allez payer 200 euros, peut-être 300 euros pour la... C'est ça aussi la réalité, c'est qu'aujourd'hui il y a des économies en face, et donc, ouais, former donc des entreprises... Luc, mais pour ça, ça veut pas dire j'arrive comme ça dans le marché, je connais un petit peu de ChatGPT. C'est non, justement, on est vraiment au-delà de ça. Moi, je peux créer des choses un petit peu plus complexes, mais justement, je me rabaisse en me disant, bah voilà, sur les formations, là, faut être à la portée de tous et se dire, comprendre ce que fait l'agent immobilier au quotidien et répondre avec des cas d'usage pratiques. Donc ça, c'est des métiers qui peuvent arriver. C'est pas data scientist et des métiers comme ça hyper de pointe et dont j'ai beaucoup de respect, mais ça reste quand même des opportunités. Il y a, je pense, beaucoup de charlatans, mais il y a aussi beaucoup de gens qui changent des vies. Moi, j'ai aidé des amis en lui disant, regarde notre book LM, cette intelligence artificielle de Google, tu vas pouvoir mettre tout un tas de données, tout un tas de documents dedans et lui poser des questions. Elle va tourner uniquement sur tes documents, donc pas d'hallucinations, quelque chose qui tourne en interne. Et lui, ça a vraiment changé ses journées parce que il devait étudier tout un tas de données. L'agent immobilier, pareil, quand il a des PV d'assemblée générale, d'utiliser notre book LM et de mettre son PV et de faire des recherches dessus, ça lui permet vraiment de gagner du temps. Voilà, donc ça change quand même des quotidiens, des journées de travailleurs. Et donc ça, je trouve ça chouette.
1: Donc clairement, il faut vraiment axer quand même pas mal sur la formation des entreprises, la formation des salariés et pour l'utilisation de tous ces outils, je pense. C'est ce que vous êtes en train un petit peu de dire, si on veut être dérivé un petit peu sur l'éducation, parce que le temps passe très très vite. On voudrait aborder aussi quelques points sur les enjeux.
2: Vous avez dit, le challenge, c'est la formation.
1: C'est la formation.
2: Parce qu'il y a de plus en plus d'outils qui arrivent. Et pour la, entre guillemets, si on reste dans le domaine productif, pour garder la productivité, il faut être en capacité de les utiliser et de les interfacer et de les utiliser au mieux quand je suis salarié. Donc,
1: Donc vraiment former les salariés à ces nouveaux outils.
2: Le volume d'outils n'arrête pas de changer. Et d'ailleurs, il y a un problème de définition. Aujourd'hui, on dit que les compétences d'un métier durent 3 ans. C'est pas vrai. C'est sur la partie où les logiciels sont là parce que on change le logiciel. C'est pas forcément les compétences, c'est la capacité d'utiliser un logiciel qui évolue.
1: Donc tout ça, il faut en prendre compte. Il faut que les entreprises mettent un gros plan d'action finalement sur ça, sur ces aspects formation. Je crois que Serge dit
2: oui. Ah ouais, mais tous les ans. C'est de la continuité.
1: Oui, c'est pas sur 3 ans, un plan sur 5 ans. Il faut réadapter, remettre à jour ses compétences, former. Donc là, il y a vraiment un énorme boulot. Aujourd'hui, c'est peut-être pas le cas, effectivement, dans la plupart des entreprises. Ou est-ce qu'elles ont peut-être pas encore pris conscience? Serge, je vois que tu voulais réagir aussi.
0: Oui, non, je pense que c'est indispensable. C'est-à-dire que les entreprises Alors, je fais une affirmation, mais sans preuve. Les entreprises qui feront pas ça vont péricliter ou vont disparaître. Et je pense qu'il faut regarder ça au niveau des entreprises, mais il faut aussi regarder ça au niveau des États. C'est-à-dire que les États qui ne feront pas cette transition de façon assez rapide vont se retrouver, je sais pas, tiers monde ou je sais pas. Donc c'est à tous les niveaux. C'est chacun doit se former pour sa vie quotidienne et aussi pour sa vie professionnelle. Les entreprises doivent faire un effort particulier parce que, à mon avis, c'est existentiel pour elles. C'est-à-dire la compétitivité va dépendre de ça. Donc si vous êtes plus compétitif, bah, vous restez pas très longtemps dans
1: ça
0: le marché.
1: Ça veut aussi dire qu'il faudrait
0: les États aussi.
1: Tu parlais d'État, ça veut aussi dire qu'il faudrait prendre ça dès le plus jeune âge, finalement, dès l'école, commencer à intégrer ce genre de culturation à l'IA au final.
0: Oui, je pense, enfin, l'acculturation à l'informatique et l'IA est fait partie de alors c'est déjà dans les curriculums, mais il faut vraiment insister là-dessus. Et alors, évidemment, ça peut pas se limiter à l'école, parce que sinon, on va attendre combien de temps pour avoir transformé. Il faut que ces formations-là soient aussi dans les entreprises. Donc, la formation continue, là, est au cœur du sujet.
1: Clairement. On va dériver tout de suite sur notre troisième partie autour des enjeux sociaux et éthiques. Et justement, ça va monter, je dirais, d'un cran sur ces réflexions autour des États et autres. Tout de suite, troisième partie.
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7: Et oui, du coup, quels sont, selon vous, les plus grands dangers éthiques de l'IA aujourd'hui ? Qui se lance ?
3: Peut-être en parler un petit peu,
1: oui,
3: parce que je travaille dessus, du coup, c'est, on va dire, le cœur de ma recherche. Comme j'ai déjà mentionné tout à l'heure, il y a le problème qu'on appelle l'alignement de valeurs, qui est peut-être un problème central. Alors c'est vrai que j'ai déjà mentionné le philosophe Travis Lacroix, il est super intéressant. Il disait dans son bouquin que tout le monde pensait que son problème était le problème le plus central. J'avais beaucoup aimé cette réflexion de sa part. Mais c'est vrai que le problème d'alignement de valeur est peut-être le plus central parce que il concerne vraiment toutes les utilisations de systèmes d'IA, que ce soit des systèmes d'IA génératifs ou pas. Même en fait, ça pourrait être un problème qui pourrait être appliqué à tous les systèmes informatiques qu'on utilise, mais qui est particulièrement important quand on fait de l'IA. Et c'est vraiment d'être capable de définir ce qu'on veut que le système fasse. Donc ça, c'est d'un point de vue utilisateur. Et d'un point de vue concepteur, il faut qu'on fasse en sorte que le système soit capable de s'adapter à ce que l'utilisateur attend. Ça, c'est vraiment crucial. Et justement, du point de vue utilisateur, ça rejoint ce qu'on disait sur la formation. Je rebondis sur ce que disait Serge, je suis tout à fait d'accord. Il faut qu'il y ait une acculturation à l'IA dans les écoles, mais ailleurs. C'est très important. De la même manière que on a eu des cours d'informatique, etc. Il faut qu'on ait des cours d'IA pour comprendre un peu comment ça marche, ce qu'on peut faire avec, ce qu'on peut pas faire avec. Ça paraît absolument évident. C'est un petit peu comme quand on utilise une voiture aujourd'hui, il faut un permis pour savoir comment la voiture fonctionne. Mmh. Évidemment, le concepteur va faire en sorte que la voiture soit sûre pour l'utilisateur, hein, le moteur va pas exploser spontanément, mais il faut qu'on sache, par exemple, ok, la distance de freinage augmente avec la vitesse au carré, ok, donc si je vais vite, je vais mettre plus de temps à freiner, donc je sais ça et je vais adapter ma vitesse pour avoir une bonne distance de freinage. Et pour l'IA, c'est pareil. Il faut qu'on connaisse un petit peu au moins comment ça fonctionne, pas être expert dedans, mais un petit peu comment ça fonctionne, pour savoir comment bien s'en servir.
1: Effectivement. Et une autre question aussi qui revient régulièrement dans la tête des gens, c'est vraiment un enjeu finalement de société. Hein. Est-ce que l'IA va pas rendre finalement la majorité des gens bêtes finalement au fil des années et on saura plus rien faire par nous-mêmes ? Je vois que Julien, tu dis oui, ouais. Tu veux te lancer ?
5: C'est une vraie question.
1: On voit des pubs à la télé sur des sans citer des marques de téléphone. Qu'est-ce que je vais emmener en vacances, mec ? Ouais. En gros, tu réfléchis plus, quoi.
7: Mais même en dehors de ça, on voit des élèves demander combien de pattes a une grenouille, pour faire un devoir. Enfin,
1: est-ce que finalement,
5: on voit combien ça suscite des réactions, hein. Luc et même Mylène, on est tout un peu.
1: Mais c'est très d'actualité, vraiment. Les gens, enfin, est-ce que les gens vont pas devenir bêtes, ouais.
5: Ouais, c'est ça. Et il y a il y a une responsabilité à avoir de chacun, c'est de mettre des limites. Moi, donc, je l'utilise au quotidien. Et par exemple, pour écrire à un ami, pour écrire à ma copine ou des choses, tu vois, du concret, je me mets une barrière en me disant, je ne vais pas utiliser ça pour ça.
1: Ah ouais, là, ça devient fou. Oui, effectivement.
5: C'est un principe. C'est comme se dire, j'ai repris le sport, donc.
1: Et oui, mais tout est fait pour que les gens l'utilisent un plus. On le voit bien, dans Android avec Gemini qui est intégré par Google pour utiliser absolument leur IA. Qui va tout faire. Donc là, il faut Oui, il faut se mettre une limite, c'est ça.
5: Faut se mettre une limite.
1: C'est-à-dire, après, je vais pas écrire des mots d'amour à ma copine par l'IA, quoi. Ça pue, ça devient délirant.
5: Des conversations avec mes amis ou des choses des fois professionnelles, mais vraiment très poussées. Et là où Luc, on peut se dire attention, ça ne veut pas dire qu'on utilise l'IA, donc on n'aura pas de créativité, parce que moi, dans mon métier, bah, je suis amené un petit peu à justement changer l'angle de vue des recherches que je vais faire avec l'IA. Donc, comment peut-être lui poser la question d'une autre manière ? Donc, il y a quand même beaucoup de créativité dans ce que je fais et dans la manière dont je le fais, parce que je suis pas aussi dans la simple tâche répétitive que je fais moi en demandant à l'IA, mais que j'essaie d'avoir des points de vue différents sur comment j'aborde ma discussion avec l'IA, etc. Donc il y a aussi une manière d'être créatif et donc de faire marcher son cerveau en discutant et en ayant du contenu de la part des IA. Mais je pense que c'est très rare les gens qui vont réussir à avoir à gagner intellectuellement comme ça. Et on voit les jeunes se poussent vont de plus en plus vers tout faire avec de l'IA et
1: oui, mais après c'est le propre de l'être humain en fait. Finalement un être humain il est flemmard quoi. Si ça peut faire tout seul, je le fais faire. Et du coup on arrive à des extrêmes aujourd'hui.
4: Oui, en fait la place de la technologie c'est vraiment celle qu'on lui donne. On a construit des machines, on a créé des systèmes qui automatisent et auxquels on peut déléguer des choses, des efforts physiques, des efforts intellectuels. Donc, il faut faire très attention à savoir quelles sont les compétences, quels sont les savoir-faire qu'on accepte de se départir. Des exemples très simples, le GPS fait qu'on a de plus en plus de difficultés.
1: Ah oui, on pourrait plus en passer aujourd'hui. C'est fou, hein.
4: Pour ces questions-là, c'est pas très grave. Mais comme l'avait dit Serge tout au début, la question c'est de savoir qu'est-ce qu'on en fait. Si on veut avoir des systèmes qui vont avoir des relations, qui vont avoir des pour lesquels on va avoir des amitiés, est-ce que c'est vraiment intéressant? Est-ce que le contact humain, on veut que ce soit quelque chose qu'on délègue, ou est-ce que ça va être de l'optimisation de tableaux Excel ou de recherche bibliographique? Et aussi. Donc ça c'est la question de savoir qu'est-ce qu'on délègue à la technologie et quelle puissance on accepte de lui conférer, mais également il y a quelque chose de plus peut-être insidieux ou de plus invisible, c'est dans l'utilisation globale de systèmes d'intelligence artificielle, notamment par exemple au travail, on voit qu'il y a un retour, en tout cas une similarité assez forte entre ce qu'on voit dans certains entrepôts par exemple d'Amazon ou dans les plateformes de travail numérique et au début du siècle, l'industrialisation et le taylorisme, c'est-à-dire une segmentation des tâches extrêmement forte, un contrôle de l'activité, une surveillance accrue grâce à la donnée, grâce au mode de surveillance, qui en fait permet de réduire énormément l'autonomie et donc potentiellement la créativité ou d'une certaine manière l'intelligence au travail, l'humanité au travail des personnes qui sont concernées. Et donc, c'est pas uniquement une question de compétences et du choix d'utiliser ou non les systèmes, mais c'est aussi quel système on nous applique et comment on nous les applique.
1: En sachant qu'après, le souci avec tout ça, hein, c'est que derrière, il y a des boîtes finales, des boîtes, hein, des sociétés, et elles sont là pour faire de l'argent, donc elles vont vouloir qu'on l'utilise de plus en plus, pour toujours dans le but de peut-être nous mettre des publicités sous les yeux, enfin je sais pas. Donc il y a toujours cette logique financière aussi. Donc comment on va arriver, on sait bien que l'être humain il se laisse porter, hein. Julien, tu disais moi je vais pas écrire des messages d'amour à ma chérie avec de l'IA, comment on va arriver à mettre des limites, parce qu'ils vont trouver un système pour te dire ah, il faudrait que tu le fasses comme ça parce que ça va, je sais pas, n'importe quoi, tu vas gagner un bouquet de fleurs que ça va lui envoyer. Là on est parti sur ce thème là hein, mais on pourrait imaginer des choses comme ça. Donc comment arriver à jauger ça, quoi?
2: Il y a trois sujets.
1: Et perdre son cerveau.
2: À chaque fois qu'on fait un outil, on maîtrise pas comment les gens vont l'utiliser.
1: Oui.
2: En plus, c'est des possibilités qui sont très très larges. Donc, on ne maîtrise pas. Et deuxième sujet, on sait déjà que avec les outils qui arrivent, on va avoir des problèmes d'interaction. Les gens perdent l'habitude de parler avec les autres. Et on voit déjà des...
1: Ça, on le voit déjà avec les réseaux sociaux et tous les ados, ils se parlent plus en tout cas avec leur téléphone. Donc là, maintenant, ça veut dire que les IA...
2: Oui, mais quand ils arrivent au niveau de l'entreprise, ils sont déprimés. Parce qu'on leur explique avec tous les chatbots et toute l'IA qui sont les plus beaux. Et quand ils arrivent à l'entreprise, en gros, pour faire simple, on leur dit que leur travail qu'ils ont fait n'est pas au niveau. Et là, ils ont un choc assez fort. Troisième point, il y a des études qui sont en train d'arriver. Hein, ça s'appelle l'économie de l'attention. Et qui montrent qu'en 2050, on aura perdu 3 points de PIB avec la nouvelle génération qui arrive. Parce qu'elle est moins critique, elle arrive moins à se concentrer, elle arrive moins à réfléchir. Et dans, à l'heure actuelle, ils sont très très inquiets. Toutes les études du monde entier sont très très inquiètes, parce qu'en fait, les étudiants, au lieu de l'utiliser entre guillemets ChatGPT pour augmenter leurs compétences, ça remplace leur cerveau.
1: C'est ça.
2: Et comme dit un philosophe, qu'on va les remplacer leur cerveau, c'est pas bon. Et dernier point, l'avantage, c'est qu'en fait, les gens pourront toujours avoir le même QI, puisqu'en fait, le QI, c'est la moyenne d'un niveau donné sur, comme il s'appelle, sur une époque. Et le QI, entre guillemets, est resté à 100, mais on a pris, pendant les 20 dernières années, on a, entre guillemets, augmenté par rapport à 20 ans, et là, on devrait rebaisser. Mais c'est pas dramatique, hein.
0: Je peux être, je vais être en désaccord avec toi, François. En fait, j'en sais rien. Je vais juste faire un peu un retour en arrière, c'est que quand l'écriture est arrivée, les gens ont dit « attention, l'écriture, ça va rendre bête ». Quand l'imprimerie est arrivée, les gens ont dit « attention, l'imprimerie, ça va rendre les gens bêtes parce qu'ils n'ont plus besoin de mémoriser quoi que ce soit ». Je sais pas, d'accord. Tout ce que je sais, c'est que les gens vont avoir beaucoup plus de temps parce qu'on va leur les dégager d'un certain nombre de tâches qui leur faisaient perdre du temps et qui n'étaient pas particulièrement intelligentes, qui étaient répétitives. Ils vont avoir plus de temps. Qu'est-ce qu'ils vont faire ? J'en sais rien. J'aimerais bien le savoir, mais je sais pas. Tout ce que je sais, c'est que potentiellement, on peut devenir plus intelligent avec ces technologies, on peut apprendre avec ces technologies, on peut faire des choses, on peut se focaliser sur les trucs plus créatifs avec ces technologies, mais on peut aussi pas le faire. Et je suis en même temps positif en disant on peut le faire, et en même temps je sais très bien qu'on est fainéant. Donc je suis moi-même, je sais très bien que j'ai tendance à utiliser plus facilement ces IA génératives parce que bon, j'ai un mail à écrire, c'est pas important, je vais le faire faire par l'IA. Donc je suis...
1: Ah Serge, t'as perdu. Ah, justement, juste pour conclure
0: cette émission. Est-ce qu'on va devenir plus bête ou pas, j'en sais rien.
1: Oui, Serge, du coup, merci. Pour conclure cette émission en fait passionnante, est-ce que selon vous, l'IA, c'est une menace ou une chance ?
5: Une chance.
1: Petit tour de table. Je suppose que vous allez tous dire que c'est une chance autour de la table.
0: C'est... Je veux dire que ça dépend ce qu'on en fait.
1: D'opportunité, ouais. Ouais.
3: Parce que ça dépend exactement.
2: Si c'est pour avoir la surveillance et mieux faire avoir donné pardon des outils qui permettent de gérer par la dictature les populations, je suis pas sûr que ça soit génial.
1: Effectivement. Eh bien, pour refermer ce débat, cette émission, faut qu'on en parle. L'intelligence artificielle, c'est clair, elle va peut-être pas tuer finalement l'emploi, mais elle est en train de le transformer de la même manière. Donc, qu'on conçoit le travail, l'éducation, le lien social. La vraie question, je pense que vous l'avez souligné, c'est peut-être pas que va faire finalement l'IA, c'est plutôt que va faire l'humain, en fait, avec l'IA. Donc, merci à toutes et à tous de nous avoir suivis. Nous avons reçu...
7: Julianne Luneau, qui est fondateur de The French Bot. Merci beaucoup.
5: Merci à vous.
1: Nous avions Rémi Chaput qui est enseignant à CEPE Lyon, un chercheur au LIRIS, membre du Collège Humanité Société IA à l'AFIA, qui est docteur en intelligence artificielle et spécialiste de l'éthique compulsationnelle. Merci Rémi.
3: Merci pour l'invitation.
7: Serge Abitboul qui est informaticien, chercheur à l'ENS Paris et directeur de recherche émérite à l'INRIA. Merci.
0: Merci à vous.
1: Jean-François Foucard qui est secrétaire national parcours professionnel à la CFE-CGC. Merci Jean-François.
2: Merci à vous.
7: Et enfin, Pierre Baldi, qui est doctorant en droit du travail au sein de l'école de droit social de Montpellier sur le sujet intelligence artificielle et relations au travail, membre du collège Humanité, Société et IA de l'Association française de l'intelligence artificielle. Merci beaucoup.
0: Merci à vous.
1: Eh bien voilà, merci à vous de nous avoir suivis. Si vous voulez en savoir un petit peu plus, hein, n'hésitez pas à aller voir ensuite le podcast ou à écouter sur vos radios. Faut qu'on en parle la suite sur l'IA avec nos invités pour 20 minutes de bonus, bien évidemment.
7: À tout de suite, bye bye bye.
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